Eh oui, c'est une chatte à Coco Chanel, Mary Leva sur Skyrock, Coco Chanel à l'instant. Et là, c'est une sexy nana qui débarque, c'est Aya Nakamura avec la rafleuse. C'est ce qu'on écoute maintenant sur Sky et Nico Evans juste après I'm Wrong, la version Skyrock.

Avec le son de culture sur Skyrock, c'était Melly Mello. 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Le son continue, on est premier sur le rap, c'est Skyrock, c'est normal. Avec Nono La Grinta qu'on écoute, c'est Love You. Et Zekpi juste après, Zekpi avec Gazo, avec Nino, c'est Avion de Chasse sur Skyrock. Belle nuit tout le monde et surtout plein de force au taf, on est ensemble, c'est Sky.

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0: Le son de la rafleuse sur Skyrock, la rafleuse avec Parlu. C'est un extrait de son dernier album qui s'appelle Numéro d'écrou, que vous avez découvert dans Planète Rap avec Fred. Et en parlant de Planète Rap, dernier Planète Rap d'Alonso ce soir en direct de l'Orange Vélodrome, juste avant son concert qui sera demain, samedi 6 juin. Alonso a choisi Skyrock pour son gros concert, ça va tout déchirer. Et loupez pas le Planète Rap ce soir 20h-21h. Africa Gims arrive avec Théodora la Boss Lady. On se fait spa sur Skyrock. Et Michael Jackson aussi avec Billie Jean.
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Mauvais Joe, c'est un membre du Triangle des Bermudes. On vient de l'écouter à l'instant avec Pilé sur Skyrock. Gros son de cet été, ça c'est sûr. Ça, on va bien le kiffer. On repart ensemble à nouvelle heure de son. 3h du mat pile sur Sky, c'est Wahid. J'espère que tout va bien. Salut à Blanca972 là, qui démarre la journée tranquillement. Ezio Auditore aussi qui est là. Il y a Arnaud183 aussi. Merci d'avoir choisi Sky. On est reparti ensemble avec PLK. C'est Pocahontas. Il y a sa tournée à pas louper. Deux gros stades de France d'abord. Ça, c'est début septembre. Et après, il enchaîne avec plein de dates dans toute la France. C'est les Zéniths. Les Zéniths de PLK avec Skyrock. Vous chopez vos places sur le skyrock.fm dans la rubrique concert. On attaque avec Pocahontas. Bad Bunny aussi débarque avec Nueva Yol et Souvenir de Lil Wayne aussi dans les prochaines minutes avec Sucker for Pain sur Skyrock.

Skyrock sur la BO du film Suicide Squad, c'était Lil Wayne avec Sucker for Pain à l'instant sur Skyrock. Elle est Imagine Dragon, c'est R2 maintenant avec Ruinard et juste après le nouveau Jules, l'artiste le plus productif de sa génération. Le mec sort un album tous les 6 mois, on l'écoute en nouveauté juste après R2 avec Parfum Quartier sur Skyrock.

La grosse Sky version de Good Feelings avec Florida qu'on écoutait à l'instant. 3h23, le son de Sky continue. Urban Music non-stop, c'est tout le temps ici hein, sur Sky. On est surtout la seule radio H24 en direct à vous accompagner tout le temps. D'ici, Théodora, Mélodrama et Dracula.

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0: Taiki de Taïk sur Skyrock, le Marseillais. En parlant de Marseille, dernier Planète Rap ce soir en direct de Marseille, Planète Rap Alonso, 20h-21h, juste avant son Orange Vélodrome, son gros concert Skyrock qui aura lieu samedi, donc c'est demain. 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
0: Rapport NBA non-stop avec Aaron Boy, avec moi, c'est ce qui arrive. Michael Jackson aussi et Beat It. Demandé tout à l'heure par Margot du 56, et bah Beat It ça arrive. Et il y a aussi deux rappeurs qui viennent de Bretagne. Décidément la Bretagne en force en ce moment, déjà avec Rambo Goyard qu'on a découvert il y a quelques semaines. Et eux c'est Bello et Dallas, on les écoute avec Arena de Cuba, ça arrive tout de suite sur Skyrock.
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sur Skyrock et Rambo Goyard qu'on écoutait à l'instant avec By My Side. Soyez les bienvenus si vous venez de vous brancher sur Skyrock, la meilleure des radios. Vous avez fait le bon choix. Tout à l'heure à 5h, c'est le Morning Best avec Tim. Comme chaque matin, 5h-6h, vous venez vous faire tout ce qui a déchiré dans le Morning de Difool, petite séance de rattrapage. C'est sur Sky que ça se passe. Et à 6h, Difool et toute l'équipe de retour pour le Morning. Comme chaque matin, entre 6h et 9h15 sur Skyrock, avec l'oseille à choper, 1500 balles. C'est tombé tout au long de la semaine chez Katia à Bussy-le-Roi dans le 45. Il y a aussi Loïc qui a répondu Skyrock, qui est devenu plus riche de 1500 balles net d'impôts. C'est tombé chez Erwan, chez Noah et Saïd de Longjumeau, chez Cyril à Saint-Ouen, chez Lydia du côté de Angevilliers dans le 57. Et ça va peut-être tomber pour vous ce matin là. 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On repart direct avec une nouvelle heure de son. C'est Théodora la Boss Lady. On se fait à Miss Kitoko sur Skyrock. Culture aussi avec Melly Mello et Lil Nas X et Montero en souvenir sur Sky.

trop bon le son de Naïka sur Skyrock. Naïka, c'est une artiste franco-haïtienne qu'on va écouter à l'instant avec One Track Mind sur Sky. Le son continue avec Leto et Pineapple. Et juste derrière, je vous prépare un gros classique de Macklemore avec Thrift Shop sur Skyrock.

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Gims et Théodora sur Skyrock à 4h34. J'espère que tout va bien. Dites-moi là ce que vous faites. Faites-moi un petit coucou par SMS 41759 à plus Skyrock si vous êtes en train de bosser depuis la nuit, si vous démarrez votre journée hyper tôt en ce vendredi 5 juin. Plus que quelques heures avant le week-end, on kiffe avec le son de Bad Bunny. Voici Monaco sur Skyrock et la rafleuse, c'est parlu.

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On est premier sur le rap, c'est Sky avec Zekpi, grosse production de Zekpi, avec, avec Gazo et Nino, c'était Avion de Chasse sur Skyrock dans moins de 20 minutes. C'est Morning Best, comme chaque matin, entre 5h et 6h avec Tim. Séance de rattrapage pour vous faire tout ce qui a déchiré hier dans le morning de Default. Et du son, j'en

0: productif de sa génération, Jul, qu'on écoute, et Rihanna en souvenir. Rihanna avec Jay-Z aussi qui fait On se fait la Sky version de Umbrella sur Skyrock. Et vous avez laissé vos messages aussi, il y a Fred du Sud qui est connecté, salut Fred du Sud, il y a Vavan du 89 aussi qui dit je suis en train de bosser depuis 2h du mat jusqu'à 13h. Ah, c'est, enfin, je me rends pas compte mais ça a l'air quand même d'être une bonne traite. En tout cas bon courage, je suis en train de faire des pizzas pour les distributeurs. Bon courage à toi Vavan du 89. Il y a aussi Armani du 59 qui est au taf direction Liège pour livrer les JD Sports. Si tu peux me mettre un petit survêt de côté avec une paire de baskets. Non, je rigole, bon courage à toi Armani du 59, Laspalès aussi qui est là, fidèle auditeur que je vois souvent Laspalès. Salut Laspalès. Et Bénur aussi qui dit je suis chauffeur routier debout depuis 3h du mat, je vous écoute tous les jours. Ah bah merci, ça fait plaisir. Le son continue sur Sky, ça revient tout de suite là, dans moins de 2 minutes.
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0: Homme classique rap US avec Notorious B.I.G. et Sky is the Limit, c'est ce qu'on écoutait à l'instant sur Skyrock. Bah oui, ça tombe, c'est la bonne radio, Sky is the Limit. 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Bon, il y a Tim qui doit arriver normalement là. Je ne le vois pas. Je suis à l'appart, comme d'hab, en direct du 9-2, en direct de Court Beach, de Courbevoie, là où se passe le morning de D-Fool. Je guette la porte et je me demande quand est-ce que Tim va arriver. Attendez, bah, même je vais me regarder les SMS parce qu'on communique par SMS quand même. Bah oui, je vais tout vous dire. On se dit tout sur Skyrock. Il attend l'ascenseur, donc il m'a envoyé ce message il y a une minute. Normalement, l'ascenseur met moins d'une minute. Voilà, Tim est arrivé. Tim est en train de rentrer dans le studio tel une star.
1: Ah putain, 5h08. Ah mais attends, j'explique. On m'a pas dit 5h08 de quel pays aussi.
0: Ah oui, parce qu'on voulait des explications quand même.
1: Ah non, mais moi je savais pas que c'était 5h de,
0: mais tu pensais que c'était 5h08
1: de l'heure de France métropolitaine.
0: Ah d'accord.
1: Ah, mais moi je savais pas du tout. Moi je pensais même être en avance, tu veux savoir, tu vois.
0: Bon bah voilà, bon qu'est-ce qu'on fait alors? On le pardonne ou pas? Allez-y, envoyez vos messages pour voir si on pardonne Tim ou pas, ou si on le punit.
1: Comment ça, on me pardonne? Bien sûr, regardez, je suis trop mignon. T'es capable de rire, mais regardez, je suis trop mignon.
0: Peut-être, mais ça ne suffit pas.
1: Ouais, je peux mettre tout nu si vous voulez, s'il faut.
0: Bon, ça suffit, ça me va.
1: Bah pour oui, ça lui va, évidemment.
0: Ça me va.
1: Bah merci beaucoup, ça fait longtemps que tu parles tout seul comme ça ou pas?
0: Ça va, un petit moment.
1: Ça va, ok.
0: Bah bon. Je suis pas tout seul, hein.
1: Non, mais je veux dire qu'il y a personne autour de la table, c'est pour ça que je te dis ça.
0: Oui, c'est vrai. Non, bon. Ça fait une petite minute à peu près.
1: Bon, parfait. Waïd, demain soir?
0: Ça, à dimanche matin.
1: Dimanche matin, ok, oui. À partir de 6h pour le morning 100% français.
0: On fait comme ça, salut Tim.
1: Allez,
0: salut tout le monde.
1: Ciao, bisous.
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1: Eh oui, ça y est, on termine la semaine, on est vendredi aujourd'hui. C'est Michael Jackson qui va nous accompagner pour démarrer la journée. Michael avec Billie Jean, 5h09. Soyez tous les bienvenus, c'est Tim, c'est parti. Coup d'envoi du Morning Best avec un point sur la météo. Et un temps de nouveau instable un peu partout dans l'hexagone. Beaucoup de nuages, quelques éclaircies, mais des averses. Il y aura pas mal de soleil aussi près de la Méditerranée, même beaucoup de soleil près de la Méditerranée, mais il y aura du vent pour accompagner ce soleil. Pour les températures, au max de la journée, on attend 16 degrés à Brest, 19 à Biarritz, Rennes, Nantes et Lille, 20 degrés à Paris, à Clermont-Ferrand, à Nancy, à Limoges, à Bordeaux et Dijon, 21 degrés à Lyon, Tours, Strasbourg et Toulouse, 23 degrés à Marseille, 24 à Nice et 25 à Perpignan et en Corse. Voilà pour votre météo pour aujourd'hui. On y va, on est vendredi aujourd'hui, on va démarrer la journée en faisant péter la banque sur Skyrock avec les auditeurs en or. Alors, je vous explique, D-Fool vous donne un thème. Il faut que vous soyez le ou la plus proche des réponses d'un panel de 100 français pour gagner. Et c'est 50 balles à chaque bonne réponse à chaque fois. On fait péter la banque sur Sky. Après, Michael Jackson pour démarrer ce vendredi ensemble. Voici Billie Jean sur Skyrock à 5h10. On y va. Allez, bon réveil, c'est Tim.

0: Et bonjour, bonjour, bienvenue. Vous êtes sur Skyrock, 5h15, c'est Tim. Bon, j'espère que ça va pour vous, que vous êtes prêts à démarrer, ça y est, ce vendredi, ce dernier jour de la semaine, avec du bon son sur Skyrock. Vous l'écoutez Michael Jackson avec Billie Jean. Il y aura Movie Joe, tiens, c'est le gars Triangle des Bermudes. On les avait écoutés avec Chargé l'été dernier. Et ben, Movie Joe, il a sorti un morceau tout seul, en solo, qui s'appelle Pilé, qu'on écoute juste après le On fait péter la banque de ce matin. Et il est 5h15 sur Skyrock, c'est l'heure de jouer chez vous aussi, à la maison, et surtout de jouer avec nous. On fait péter la banque avec le jeu des auditeurs en or sur Skyrock ce matin.
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2: C'est l'heure de faire péter la banque sur Skyrock. Vous allez pouvoir jouer avec nous et avec Teddy en ligne avec nous en direct du 59. Salut à toi, Teddy.
3: Salut, salut l'équipe.
2: Salut, salut.
4: Salut. Salut.
2: Bienvenue sur Skyrock, Teddy. Tu es un auditeur en or, Teddy.
3: Touchette.
2: Hein? Touchette.
5: Touchette, touchette aussi.
2: Ah bah, touchette également, Teddy.
4: Touchette à toi, Teddy.
2: Touchette. Et on a Marie également, une auditrice en or. Salut Marie.
6: Coucou tout le monde.
2: Coucou Marie.
5: Salut.
2: Touchette à toi.
6: Coucou.
2: Touchette. Tu es une auditrice en or, Marie, hein, c'est ça?
6: C'est ça, je vous écoute tous les matins.
2: Mais tu déchires, Marie, c'est bien. T'es dans le 95, bah,
6: oui.
2: Toi.
6: Oui, dans 95, à Deuil.
2: Très bien, à Deuil.
4: Deuil là-bas.
2: Toutes mes condoléances.
6: Deuil là-bas.
2: Condoléances, Marie. Faites-vous un petit bisou tous les deux.
6: Bisous, Marie.
2: Donc on peut maintenant se battre comme des oufs. Et les auditeurs en or, c'est des questions que je vais vous poser. Des questions qui ont été posées à un panel de 100 personnes. Ça me rappelle une émission à la télé, ça, je
4: pense. Ouais, un peu, ouais.
2: Bon, les auditeurs en or, c'est vous, des questions du quotidien. Vous répondez et celui qui a la top réponse ou qui est le plus proche de la top réponse gagne ses 50 euros. Teddy, Marie, vous êtes prêts?
6: Oui, prêt.
2: Vous êtes ready?
6: Yes.
2: Allez, on fait péter la banque de Skyrock ce matin. Teddy et Marie, première question. Quand vous êtes au lit, quelle est la dernière chose que vous faites avant de vous endormir?
6: Brosser les dents.
3: Mon téléphone.
2: Alors, brosser les dents pour Marie, regarder le téléphone pour Teddy. Eh bien, putain, les gens, ils sont beaucoup moins propres que toi, Marie.
5: Ah ouais.
2: Hein. Bah ouais. Bon, moi, je me brosse les dents et après, je regarde mon téléphone. C'est regarder son téléphone, Teddy. Bonne réponse.
4: C'est un jour.
2: Eh oui. Mais tu sais, sur les 5 top réponses, il n'y a pas à brosser les dents. Les gens sont des crados. Regarder son téléphone en 1, éteindre la lumière. C'est vrai que c'est pas con. En 2, après, faire un bisou à son ou à sa chérie. En 4, mettre son réveil. Moi, je vérifie si mon réveil il est mis. Il est
5: moi
2: toujours
5: aussi.
2: Mis, mais je vérifie quand même. Et puis, en 5, il y a des gens qui auraient répondu fermer les yeux.
5: Bah, bon, c'est écoute, pas con avant de dormir.
2: Dernier truc que tu fais avant de dormir. Oui, c'est vrai.
4: Ouais, c'est pratique
2: yeux.
4: En plus.
2: 50 euros pour toi, Teddy. Attention, attention, deuxième question. Vous êtes prêts?
5: Oui.
6: Oui.
2: C'est quoi le moment, tiens, on était sur le téléphone il y a un instant, le moment où on ne peut pas répondre au téléphone, on est tous drogués du téléphone. Le moment où on ne répond pas au téléphone, c'est quoi?
6: Parce qu'on est au travail.
3: Quand on fait caca.
2: Parce qu'on est au travail et quand on fait caca. C'est deux réponses qui ont été données par les Français. La première réponse, c'est quand on dort.
5: Ah bah logique.
6: Ouais,
5: ah
6: ouais. C'est vrai, oui.
2: Eh oui, pas bête. La deuxième, c'est quand on conduit. Les Français sont civiques, c'est bien.
5: C'est bien.
2: La troisième bonne réponse, c'est quand on fait l'amour.
5: Ou c'est mieux.
2: La quatrième bonne réponse, c'est quand on est aux toilettes. C'est pour toi, Teddy.
5: Ah, Teddy.
2: Et,
6: oh,
2: la cinquième, oh là, à une réponse près, Marie, c'était quand on est au travail.
4: Eh oui.
2: Ouais.
6: Ah, mais...
2: Et voilà.
4: Pas loin. C'est
5: un poil de
4: pas loin.
2: Ça fait encore 50 euros pour
4: Teddy. 100 balles en tout pour Teddy, là.
2: Teddy est content. Et...
5: Allez, Marie.
2: Oh, c'est pas loin.
6: Oui, je vais essayer.
2: Allez, Marie. Est-ce que t'as déjà été victime d'infidélité, Marie?
6: Non.
2: Non. Ah, dommage. Non. Et toi, Teddy, t'as été cocu.
4: Ah, dommage.
2: Teddy, t'as été cocu, toi.
3: Je l'ai déjà été, ouais.
2: Bravo, Teddy, super. Désolé, Marie, mais ça va l'aider, Teddy.
4: On est fiers de toi. Ah.
2: Qu'est-ce qui peut vous laisser penser que votre conjoint ou votre conjointe est infidèle?
6: Parce qu'il est beaucoup sur son téléphone.
2: Parce qu'il est beaucoup sur son téléphone. Et Teddy?
3: Quand elle nous calcule de moins en moins.
2: Quand elle nous calcule de moins en moins.
5: Ah, j'aurais pas dit ça, moi.
2: Alors, les Français ont dit en 1 quand il ou elle rentre tard.
5: Ouais.
2: Les horaires.

0: respecté. Des absences répétées en numéro 2. Des sorties fréquentes en 2. En 3, ah oui, une odeur ou un parfum inhabituel.
1: Mmh. Ah, un parfum de meuf, ouais.
0: Et en 4, le téléphone, Marie.
2: Tu vois, ah, génial,
0: bravo. Et en 5, eh ben, les Français font moins l'amour. Et,
2: ah
0: ça,
2: ouais.
0: Et ça, ça veut souvent ouais. dire quelque chose. Alors, on va faire une autre question. La question ascenseur, maintenant.
1: Allez.
0: Est-ce que vous avez un ascenseur, Teddy et Marie?
3: Oui.
4: Non.
0: Ah, Marie, il est pour toi,
3: ah,
0: le billet
3: bah oui,
0: 50
3: on
0: euros.
3: Va essayer.
0: Alors, pour quelle raison peut-on prendre des escaliers au lieu de l'ascenseur?
4: Parce qu'on a la phobie.
0: Alors, phobie, ok. Marie?
3: Parce que l'ascenseur est en panne.
0: Alors,
1: ouais, c'est pas con, ça.
0: Vous avez tous les deux des bonnes réponses. À la place numéro 1, c'est pour faire de l'exercice.
2: Ouais.
0: Ouais, je connais des gens, Sam par exemple, qui prend les escaliers, mais uniquement pour descendre.
5: Exactement, ouais, uniquement pour descendre, ouais.
0: Tu voulais prendre en montée les escaliers?
5: Ouais, non, 8 étages, non, non.
0: Si tu veux vraiment faire du sport.
5: Non, je le fais chez moi, parce qu'il n'y a que 2 étages, mais 8 étages à pied, c'est mort.
0: Pour quelle raison peut-on prendre des escaliers au lieu de l'ascenseur? Numéro 1, faire de l'exercice. Numéro 2, parce que l'ascenseur est en panne.
2: Ouais, ah, ouais, génial,
0: bravo, Marie. 50 euros de plus pour ton mari, on est à 100 balles.
1: Ouais.
0: 3, l'ascenseur est bondé. Ah oui, quand il y a plein de gens et tout, oui, j'aime pas.
2: T'as pas envie de rentrer, ouais.
0: Non. Après, bon, il y a trop d'attentes. Ça, c'est quand t'es dans des grands immeubles, t'attends. Au bout d'un moment, tu prends les escaliers. Et numéro 5, t'avais la réponse aussi, Teddy. C'était par peur, parce que tu flippes de l'ascenseur. Alors, on est à combien?
1: Bah, on est à
2: 100 partout.
1: Ouais, égalité parfaite, 100 euros.
5: 100 euros partout.
0: Mais vous êtes des génies,
2: bah,
0: tous
2: ouais.
0: les deux. Donc, Teddy,
2: ouais.
0: tu gagnes 100 euros. Marie, tu gagnes 100 euros.
5: Des vrais auditeurs en or, ceux-là.
0: Vous êtes.
3: C'est top.
0: Je vous nomme auditeur en or du morning de Skyrock. Bravo, bravo. Bravo à tous les deux.
3: Ah, super, c'est gentil. Oh, merci, plus... bah, félicitations à toi aussi.
0: Et en plus, vous êtes sport tous les deux.
5: Allez, bien. Refaites-vous un bisou.
0: Allez, ouais. encore un bisou.
5: Un bisou sur la bouche.
2: Vas-y, des bisous.
0: Allez, des bisous, des bisous.
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On va écouter Mauvais Joe sur Skyrock, un morceau qui va sans doute nous ambiancer tout l'été. C'était pilé sur Skyrock, il est 5h23, c'est Tim avec vous. Soyez tous les bienvenus, on est vendredi et ce matin on va parler orthographe. J'ai un super jeu pour vous, j'ai un mug du morning là juste sous les yeux. Donc j'ai envie de vous le donner, j'ai envie de vous l'offrir juste avant le week-end. Donc vu qu'on va parler orthographe, pour ouvrir ce sujet, vous allez prendre votre application Skyrock et vous allez écrire correctement le prénom Tim, simplement, le premier ou la première qui écrit le prénom Tim correctement, je lui file son mug du morning. C'est le jeu le plus simple au monde, après le jeu des 1 500 €, évidemment, où il vous suffit de répondre Skyrock quand on vous demande quelle est votre radio préférée. Vous écrivez Tim, je vous donne pas d'indice, c'est marqué sur l'application Skyrock. En plus de ça, vous avez juste à écrire Tim sur l'application Skyrock et c'est bon. Je vous file un mug du morning, aussi simple que ça. Et on parle orthographe juste après comme premier. Avec 16

0: Avec Mélodrama sur Skyrock, soyez tous les bienvenus, 5h27, nouvelle journée qu'on débat ensemble sur Sky. Bravo à Quentin du 38 qui a été le premier à écrire vos prénoms correctement. Vous n'étiez pas là, c'est le jeu le plus simple au monde. Vous aviez juste à écrire mon prénom, Tim, correctement. La réponse était T-I-M. La réponse est sous vos yeux, c'est sur l'application Skyrock, c'est sur votre autoradio dans la voiture. Je dis ça parce qu'on parle orthographe évidemment. C'est Quentin du 38, je te file un mug du morning, Quentin. Bravo à toi, le jeu était tellement compliqué en même temps. Bravo Quentin, bravo à vous toutes, vous tous. Je vous mets toutes et tous d'ailleurs dans le tirage au sort pour gagner les Ray-Ban Meta avant 9h15. Allez voilà, je suis sympa ce matin, c'est vendredi. Ray-Ban Meta peut-être pour l'un ou l'une d'entre vous à l'écoute de Skyrock ce matin. 5h28 sur Skyrock. La suite, et bah comme promis on parle orthographe avec le ministre de l'éducation, s'il vous plaît.
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2: On va parler du ministre de l'éducation qui s'appelle Édouard Geffray.
3: C'est ça.
2: Je découvre son nom là, en parlant ce matin. Il s'appelle Édouard Geffray, le ministre de l'Éducation, et lui, il s'est affiché dans une émission qui s'appelle C'est à vous.
3: Oui.
2: C'est l'émission de France 5, c'est ça?
3: C'est ça. Ouais.
2: Et ils ont eu une très bonne idée à C'est à vous. Ils lui ont amené une ardoise et ils lui ont donné des mots à écrire.
4: Je vous ai apporté une petite ardoise. Je vous donne des mots, faut bien les orthographier.
2: Surprise. Voilà. Et là, un petit coup de stress du ministre, il se dit oh putain merde. Eh oui, parce que juste avant, il avait déclaré:
5: toute copie qui n'a pas un niveau suffisant en termes d'orthographe, de syntaxe et de grammaire,
2: attention,
5: ne peut pas avoir la moyenne de baccalauréat. C'est une question de bon sens, hein.
2: En tout cas, il a bien une voix de prof. Il est bien pour être ministre de l'éducation. Le problème, c'est quand on lui fait écrire des mots, il est moins bien pour être ministre de l'éducation.
3: Ah.
2: Bon, il y a un mot un peu compliqué qu'on lui fait écrire. Coccyx. Vous saviez écrire coccyx?
3: Oh, c'est hyper facile.
2: Comment tu l'écris?
6: C-O-C-I-Y-X.
2: Bravo.
3: Ah ouais, c'est bien.
2: Bravo,
3: ça.
2: Bravo, Cariole.
3: C-A-U-K-S-I-X-E.
2: Coccyx, C-O-2-C-Y-X. Il écrit le mot.
4: Coccyx.
7: Oh bah alors, ça coccyx. C'est vraiment...
8: Alors, le coccyx, ouais, il me semble que ça doit s'écrire.
4: C'est pas facile.
2: C'est alors, il écrit. Ah, il écrit comment?
8: C-O-X.
2: C-O-X.
8: C-O-X.
2: Ça veut dire C-O-X.
8: Coccyx. Après, il finissait avec Y.
6: En phonétique, il a écrit.
2: Voilà. Ah, il a écrit avec
8: X. Il a zappé les deux C.
2: Au début, alors au milieu, tu... et alors qu'il n'y avait pas de X, il y a deux C. Alors. Il n'y avait pas de chance.
7: Est-ce que je peux être votre IA? Là,
8: bah, soyez
7: après,
8: mon IA.
7: Après, vous serez suspecté de fraude. Hein.
8: Non, mais je vous en prie.
7: C-O-2-C-Y-X.
3: Bravo. Bravo, madame. Bravo.
2: Il s'est trompé. Pas de chance.
8: Première erreur.
2: Première erreur. Allez, deuxième tentative avec un nouveau mot.
7: On a le droit à une deuxième chance au bac?
8: Ah bah c'est ça, voilà.
4: C'est ça. Dilemme.
7: On rattrape pas,
8: Dilemme.
7: Non, mais attends, mais
8: ça s'écrit dilemme.
4: Il y a deux écoles.
8: Lemne.
7: Ah bon?
8: Mais je crois qu'on peut écrire les deux.
2: C'est deux M.
8: Oui. Autant pour moi.
2: Je crois que les deux orthographes sont possibles.
8: Non, pas du tout, non.
2: Non, ça s'écrit avec
8: deux M.
2: Deux M. Et donc lui, il est écrit.
8: M comme ministre.
2: Avec, comme ministre, exactement. Il est écrit avec un N, et ben ça marche pas.
8: Dilemme.
2: Deuxième erreur. Eh, il va pas avoir son bac, le ministre, là.
8: Allons.
2: Allez, troisième. Bon, là, c'est quand même beaucoup plus facile.
4: Le mot accueil. Accueil.
9: Il y a un
4: accueil.
9: Petit piège, évidemment.
2: Assume. Accueil. A-C-C-U-E-I-L. C'est ça, hein?
8: Ouais.
2: Oh, je suis trop fort, moi. A-C-C-U-E-I-L. Comment il l'écrit?
9: Accueil.
8: Il n'y a pas de piège.
7: J'ai vu la main du ministre qui tremblait.
4: La main tremble.
8: Il est pas bien, là.
7: Excusez-moi. Ah non, il y a un
4: problème, monsieur le ministre.
2: Excusez-moi, qu'est-ce qu'il a écrit là?
8: Il a inversé le E et le U.
2: Donc,
8: à seuil.
2: Eh bien, il est super. Édouard Geffray, il s'appelle. Hein. C'est votre ministre de l'éducation. C'est un.
8: Qui aura pas son bac.
2: Trois mots, trois fautes.
8: Exactement.
2: Ils ont fait que trois mots.
8: Ils en ont fait quatre. Il y avait Rhododendron qui a réussi à bien écrire.
6: Bah c'est comme ça se prononce, donc ça va.
2: Ah, bah ça va.
8: 1 sur 4.
2: Ah, bah il est pas si nul que ça.
6: Voilà.
2: Il a écrit Rhododendron, c'est un mot qu'on utilise tous les jours en plus. Hein.
8: Surtout pour le bac.
2: Bravo, monsieur le ministre.
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dans 30 secondes avec By My Side. Et d'abord, il est 5h34, on est sur Skyrock et on fait un point sur la météo de ce vendredi. On est le 5 juin 2026. Et bah, de nouveau, on aura un temps bien instable un peu partout en France. Il y aura beaucoup de nuages, des éclaircies, mais des averses quand même. Et surtout, pas mal de soleil près de la Méditerranée avec du vent. Pour les températures, au max de la journée, on attend 16 degrés à Brest, 19 degrés à Biarritz, Rennes, Nantes et Lille, 20 à Paris, Clermont-Ferrand, Nancy, Limoges, Bordeaux et Dijon, 21 degrés à Lyon, Tours, Strasbourg et Toulouse, 23 degrés à Marseille, 24 à Nice et 25 degrés

0: Rambo Goyard sur Skyrock à 5h37, c'est By My Side et c'est les doubles appels maintenant sur Sky.
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2: Allô ?
1: Oui ?
2: C'est qui ?
1: Ça a sonné, j'ai répondu. Hein.
0: C'est bien.
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0: Double appel ! Attention, double appel inédit, tout neuf, tout beau, tout frais, avec plein de numéros de téléphone. Et on va dans plusieurs régions de France. On va aller en Bourgogne, on va aller en Ile-de-France. Et on va voir si les gens sont de bonne humeur ce matin. On va donc visiter la France ce matin grâce au double appel sur Skyrock et grâce au numéro que vous nous envoyez.
5: Ouais.
0: On a testé les numéros juste avant, il est l'heure de les connecter. Allez.
6: Oui.
0: Oui.
6: C'est qui à l'appareil ? C'est qui à l'appareil ?
7: C'est Madame Geffroy.
8: Madame Geffroy.
6: Madame Geffroy.
7: Oui.
6: Je connais pas.
7: Ben moi c'est vous qui m'appelez hein.
8: Mais tu te doutes.
6: Ah bah non pas du tout hein.
7: Ben j'ai marqué, écoutez, mon téléphone il a sonné, c'est marqué appel masqué.
6: Écoutez, moi j'étais encore au lit, je me suis levé pour regarder qui me téléphonait, c'était marqué.
7: Et je vous assure que j'ai vu ma appel masqué, comme ma soeur elle est appel masqué, j'ai répondu.
6: Bon bah écoutez,
7: moi j'ai écouté, c'est pas grave hein.
8: Pas grave.
6: À la prochaine.
7: Oui d'accord, à la prochaine, au revoir.
0: Allô. Attendez,
6: allô,
0: attendez, allô.
9: Ouais.
7: Oui.
6: Allô.
9: Pourquoi tu nous appelles?
8: Bon.
6: Qui c'est qui nous appelle?
9: Pourquoi tu nous as appelé?
6: C'est vous qui venez d'appeler.
9: Tu t'appelles comment?
10: Patrick.
9: Oh, bah alors, bon. On n'attend pas Patrick.
6: Oui, allô.
10: Oui. Vous êtes qui, monsieur?
11: Oui, oui, mais moi j'en ai rien à foutre.
10: Bon, vous enregistrez, comme ça on va...
11: Non, j'en ai rien à branler, ça.
6: Ok.
11: Bon, allez, je le laisse.
6: Mais c'est quoi votre nom? Qu'est-ce que c'est, cette connerie, là?
10: Mais quoi, cette connerie, là?
6: Mais tu es qui, toi?
10: Non, écoutez, et c'est quoi ce bordel, là? Vous êtes qui?
6: Va te faire foutre. Oui, oui, bien sûr, ouais. Où tu t'arrêtes? J'appelle la gendarmerie et ton numéro.
8: Bonjour de
6: police. Ça y est, ça prend l'air. Ça qui mange bien. Viens nous, ça qui crève, moi. Saloperie, moi.
12: Ta gueule,
6: va prend l'air. Allez, va chier, du con, moi. T'as que ça à foutre. Va te travailler, va, feignant.
8: Bonjour.
6: Ta gueule.
8: Te travailler, feignant. Ben oui, il fallait te travailler ce matin. Ça, c'était les bourguignons.
5: Ah oui,
0: et
5: pas de doute.
0: Et le mec un peu pète sec, c'était le parisien.
5: Exactement, je voilà, pense aussi.
0: Bon, ils sont super. Et Madame Geffroy, elle était super mignonne.
5: Ah oui, mignonne ouais. Comme
0: merci
5: toi.
0: Pour les numéros que vous nous les envoyez, les doubles appels tous les matins et aussi tous les soirs dans la radio libre sur Sky.
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On vient d'écouter Shaggy pour démarrer la journée tous ensemble. Shaggy sur Skyrock, soyez tous les bienvenus. 5h46, on est bien en direct ce matin et j'ai envie de vous dire bah, respect à vous qui êtes réveillés à 5h46. Soit vous êtes réveillés très très tôt, soit vous vous êtes couchés très très tard. Vous êtes à l'écoute de Skyrock, bah vous avez bien fait. 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C'est vraiment le jeu le plus simple au monde pour le coup. Difool vous appelle en direct, il vous demande quelle est votre radio préférée. Vous répondez Skyrock et c'est 1 500 € en plus comme ça sur votre compte en banque. Aussi simple que ça, je vous souhaite bonne chance. J'espère que ce sera l'un ou l'une d'entre vous à l'écoute de Skyrock très tôt là ce matin, qui sera tiré au sort ce matin avant 9h15 dans le morning de Difool. Nous, on va se rapprocher un peu plus de 6h, on va écouter Guy.

0: champions du monde de quelque chose. Nous sommes des recordmen du monde de quelque chose. Quoi? Et ben vous allez le découvrir tout de suite là sur Skyrock, c'est parti.
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0: Avant d'écouter Kims avec Soleil, avant de vous révéler de quoi on est champion du monde, voici Bambi et Karchak avec

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2: Et là, tout de suite, en quoi on est champion du monde? Rémi, est-ce que tu sais, toi, qui est le meilleur journaliste du monde?
3: Champion du monde.
2: Et de l'univers. Mais là, c'est tout nouveau, ça vient de sortir.
3: Non, là, je sais pas.
2: Bon, le vin. Ah oui, le vin.
3: Ah bah oui.
2: Champion
3: forcément.
2: Du monde dans le vin. C'est Nati qui propose ça, mais c'est pas ça. Champion du monde Vous avez des propositions? Tiens, on va vous prendre en direct avant que je vous lise tous les messages. Là, on a qui en ligne avec nous? 01 53 40 30 20. Skyrock, bonjour. Allô, allô.
4: Oui.
2: Oui, bonjour toi. Mais qui es-tu?
5: Salut beauté.
2: Salut. Salut. C'est quoi ton prénom?
4: C'est Jenny.
2: Salut Jenny. Alors Jenny, tu nous proposes quoi toi? Champion du monde de quoi les Français?
4: De ceux qui travaillent le moins en France.
5: Ah, ouais, champion des feignants en fait.
2: Ah,
5: ouais,
2: tu veux dire que les Français, on est ceux qui travaillent le moins dans le monde, oui.
4: Oui, c'est ça dans le monde, pardon.
2: Non, c'est vrai qu'on travaille pas beaucoup plus que les autres. Et peut-être même moins, d'ailleurs. Ouais. Mais on n'est pas les champions du monde. Je pense qu'il y a plus feignant que nous. Il faudrait qu'on fasse une étude là-dessus. On va regarder en quoi on est les meilleurs, en quoi les autres sont pires que nous. C'est pas ça, Jenny, mais c'est pas grave. On t'envoie ton pack morning à la maison. Reste avec nous, Jenny. Skyrock, bonjour.
5: Salut.
2: Allô, allô.
6: Allô.
2: Oui, tu es qui, toi? Dis donc.
6: Moi, je suis Patrick.
2: Mais dis donc, tu es Patrick?
5: Salut. Patrick ou Patrice?
7: Patrice.
2: Ah, Patrice.
7: Patrice.
2: Ouais, Patrice. Oui, oui, oui.
5: Je suis Patrice.
6: Alors,
2: alors Patrice ou ceux. On est champion du monde en quoi, Patrice?
6: Ouais, j'ai un mangeur de pizza.
2: Un mangeur de pizza, c'est vrai, t'as raison, on en parlait il y a pas très longtemps. Donc quelque part ça marche, le mangeur de pizza, les alcools ça marche. On est les champions du monde en fromage, nous dit Marie. Ça marche, en fait on est les champions du monde de tout.
7: C'est grave,
5: on est trop fort en fait.
7: Les médicaments aussi, nous dit Jibou.
2: Les médicaments, mais ouais.
7: C'est vrai, premier consommateur d'antidépresseurs je crois en France.
2: Ouais, bravo, bravo les Français, vive nous. Mais là, ça vient de... je vais t'envoyer un cadeau toi aussi, tiens, tu restes avec nous Patrice. On est le pays du monde où on consomme le plus de... un truc qui se mange.
5: De fraises. Pain. De cacahuètes.
2: Non.
5: Fraises.
2: Non.
5: Fromage.
7: De chips.
2: Pas loin, des frites.
5: Ah oui.
2: Le pays du monde où on consomme le plus de frites au monde. Tout le monde pensait que c'était la Belgique. Eh ben pas du tout. C'est nous qui consommons le plus de frites au monde. T'aimes bien les frites, Patrice?
6: J'adore.
7: Des frites.
2: Ouais, donc on est premier.
5: Ça, c'est même pas les États-Unis.
2: Et c'est une étude très sérieuse qui a été faite dans 11 pays du monde, mais qui a été faite sur la France également. C'était fait par McCain, donc on peut les croire.
5: Ouais.
2: C'est chez nous les Français qu'on mange le plus de frites au monde. En plus de boire le plus d'alcool, de consommer le plus de drogue, de prendre le plus d'antidépresseurs, on est bon au niveau des frites. Bon, il y a 40% des Français qui déclarent préférer consommer leurs frites à domicile plutôt qu'au restaurant. Et quand elles vont au restaurant, elles sont 71% des familles françaises à choisir un restaurant où il y a des frites.
7: Ah ouais.
5: Donc, c'est trop bon en même temps.
2: Donc tu regardes ça au menu, s'il n'y a pas de frites, t'en as 71% qui se barrent.
5: Il y a des frites presque partout.
7: Dans tous les restos maintenant.
2: Il n'y a pas de frites, c'est pour ça qu'ils en mettent partout. Et c'est quoi votre accompagnement préféré, Patrice? Tu préfères les manger avec quoi tes frites? Nature ou avec des sauces?
6: Sauce, ketchup et mayo.
7: Pareil.
5: Ouais, un classique ça, ketchup mayo.
2: Vous mélangez le ketchup et la mayo?
7: Non, à part une frite ketchup, une frite mayo.
2: Attends,
5: chacun son tour quoi.
7: Et même un peu de moutarde après pour la troisième.
5: Ah ouais,
7: tu fais des trucs quoi.
2: Donc une, deux, trois, t'es un peu toqué toi dis donc.
5: Moi je mélange la sauce algérienne et la mayonnaise pour le côté agressif de l'algérienne et la douceur de la mayonnaise.
2: D'accord.
7: Les Anglais aussi.
2: Les Français préfèrent la mayonnaise en numéro 1. Moi je pensais que c'était le ketchup. Moi aussi je préfère la mayo. Frites mayo c'est trop bon. Moi d'ailleurs je mets plus de mayo que de frites.
7: Ah ouais,
5: c'est écœurant la fin. Ah mais si, c'est normal.
2: Ah t'es d'accord avec moi, Tim?
5: Bah attends, là-dessus oui.
2: Tu prends la frite, tu la trempes dans le pot.
7: Ah ouais, ça.
2: Tu la ressors, elle dégouline de partout et là tu mets la bouche dessous comme ça.
5: Mais alors ça c'est pour les frites, tu vois, genre surgelées machin et tout. Quand ma mère elle fait des frites, j'aime bien mettre beaucoup de sel, tu vois. Plus de sel que de frites et pas mettre de sauce avec.
7: Ah ouais,
5: je trouve ça super. C'est bon aussi,
2: c'est trop bon. Mayonnaise pour 38% des Français, ketchup pour 34% des Français et nature. Ah ouais, il y a des gens qui mangent des frites nature.
7: Bah ouais, c'est bon aussi. Avec plein de sel.
2: Ouais, pour 32% des Français. Et alors le truc le plus dément, c'est là qu'on est vraiment les champions des frites. 68% des Français considèrent que les frites améliorent leur humeur.
7: Ah ouais, bah non mais c'est réconfortant, ça fait plaisir.
5: Ouais, donc, je suis d'accord.
2: Arrêtez les antidépresseurs.
5: Mangez des frites.
7: Mangez des frites
2: à la place.
8: Et bon appétit bien sûr.
2: Et il y a même 55% des Français qui déclarent que les frites les rend heureux.
5: Wow.
7: C'est trop mignon.
2: Tu manges des frites, ça te rend heureux. Bon Patrice, on te fait des gros bisous et puis on t'envoie, je vais t'envoyer le mug du morning. Des bisous. Bisous à toi. Salut Jenny. Bisous Jenny.
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0: Et soleil. C'est fort, c'était Gims, soleil sur Skyrock du soleil ce week-end. Rémi, il fait beau ce week-end?
1: Non.
0: Non. Merci Rémi.
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0: Merci Rémi, je sais pas si on va te donner la parole dans un instant. Bon week-end quand même, hein. Bon week-end, bienvenue sur Skyrock, il est 6h du matin. Bon réveil, j'espère que vous allez bien. Que vous avez passé de bonnes nuits, qu'elle était bonne ou pas bonne la nuit. On va passer un beau morning, on va passer un beau morning ensemble. Et dès que vous avez un service à nous demander, s'il y a un truc qui va pas, eh ben je vous le dis tout de suite, vous pouvez nous connecter,
3: oui.
0: Nous parler en direct, vous connecter sur l'appli Skyrock, vous nous les envoyez, les messages, plein de messages que vous nous envoyez tout au long de la matinée et vous gagnerez vos Ray-Ban Meta, on va vous les offrir pour les vacances, pour cet été. J'ai envie qu'on parle vacances, je vais vous expliquer pourquoi.
3: Ah.
0: Parce qu'aujourd'hui, on fête un anniversaire. 90 ans, elles ont. Qui a 90 ans aujourd'hui? Un truc qui a été inventé il y a 90 ans. Tiens, laissez-nous vos messages là aussi. Ça va voir si vous êtes perspicace.
3: C'est un objet, du coup?
0: Dès le réveil, un truc.
3: Les tongs.
0: Un truc qui a été inventé il y a 90 ans.
3: La crème solaire.
0: Rapport aux vacances. Alors, Sam, les tongs. Il ne s'agit pas des tongs.
4: Moi, je sais.
0: C'est un génie. Toi, tu joues pas.
4: Oh.
0: Parce que tu nous annonces un temps tout pourri tout le week-end.
3: Toi, Rémi, t'es puni.
0: T'as pas le droit de jouer, Rémi. Ouais. Tu joues pas avec nous. Et t'appelles Rémi ou t'appelles Calvin? T'as mis ton nom sur ton t-shirt.
4: Ouais, t'as vu, c'est que je m'appelle Calvin Klein aujourd'hui.
0: Ah,
3: c'est
0: Calvin Klein.
3: T'as été ton flippante.
4: Dégage là.
0: Bonjour Calvin. Alors, t'as dit les tongs, c'est pas ça. Qu'est-ce qui a été inventé il y a 90 ans? T'avais dit quoi?
3: La crème solaire.
0: La crème solaire. Très belle invention, la crème solaire.
3: Ça va être bien pratique.
0: Seul problème de la crème solaire, c'est que ça colle sur le sable. Ça, c'est pas super.
3: Ah ouais, c'est vrai.
0: Qu'est-ce qui a été inventé il y a 90 ans, Timothée?
5: Il
0: adore que j'appelle Timothée.
5: Les écouteurs.
0: Les écouteurs.
3: Ça n'a rien à voir avec
0: Non, mais pourquoi pas?
3: Ouais.
0: Les écouteurs.
3: Bah voilà.
0: Bon, un truc dont on fête les 90 ans aujourd'hui. Allez, envoyez vos messages. Je vous offre un cadeau dès le début du morning.
3: Oui.
0: Un cadeau dès le début du morning. Et.
3: Les lunettes de soleil.
0: Les lunettes de soleil.
3: Ah ouais. Parce qu'on offre des Ray-Ban. Donc...
0: Et voilà, ben non.
3: Il y aura rien.
0: Les
3: chaussures.
0: Mais non. Alors, c'est pas les Ray-Ban Meta qu'on vous offrira tout à l'heure. Donc, les messages, je vous ai envoyé. Les Ray-Ban Meta, vous les gagnez ce matin. Les 1 500 € aussi. On fait un gros bisou. Deux gagnants hier. Oh là là. Bah, c'est la folie. Lydia de Angevilliers, c'est dans le 57. Et Cyril de Saint-Ouen, dans le 80. Bravo à tous les deux. Vous aussi gagnez 1 500 €. Quelle est votre radio préférée?
3: Skyrock, évidemment.
0: C'est Skyrock, évidemment.
3: Oui.
0: Et vous gagnez 1 500 balles tout à l'heure. On vous souhaite bonne chance d'avance. Allez, tu vas nous faire le petit mix du vendredi matin. Qu'est-ce qu'on va écouter ce matin? Bonjour Karim. Qu'est-ce qu'on va écouter ce matin? Hey, tu vas être content, Karim. Parce que d'habitude, les grands classiques sont pour Rémi. Là, je l'ai choisi spécialement pour toi.
3: Ah bah pour une fois.
0: Parce que t'es gentil.
3: Pour une fois, ça fait 100 ans que je te prends la tête.
0: Tu sais ce que je vais mettre?
3: C'est quoi?
0: Tu vois, un truc que tu m'as demandé.
3: Cheerleader.
0: Ouais, Cheerleader.
3: Ah, super.
0: C'est Omi avec Cheerleader sur Skyrock.
3: Ah, j'adore.
0: Et c'est pour toi, ça.
3: Merci, mec.
0: Tous les jours, il me dit, tu devrais le mettre tous les matins.
3: Ah, j'adore ça.
0: Tu ne mets jamais.
3: T'aimes bien les trompettes.
0: Allez, Cheerleader, on écoute ça.
3: Je t'aime bien, Théo.
0: Omi.
3: Ouais.

0: mauvais Joe également avec Pilé, nouveauté Skyrock. Et puis Rémi pour, Calvin Klein pour les infos.
1: Ouais.
0: Bonjour Calvin.
1: Bonjour.
0: Bonjour. Alors attention, notre météo d'aujourd'hui et de ce week-end à 6h03 sur Skyrock. C'est pas super, t'es Alou qui vient de se réveiller, qui nous dit fait moche à Amiens.
1: Dimanche ça ira à peu près.
0: Ah, voilà une bonne nouvelle. Bon allez, et puis on découvre qu'est-ce qu'il y a 90 ans aujourd'hui, dans un instant. Les infos, allez, on y va, météo.
2: Ouais, le temps qui reste assez mitigé sur une grande partie du pays avec un ciel souvent partagé entre nuages et éclaircies. Quelques averses concerneront les côtes atlantiques et les régions de l'Est. Les éclaircies vont gagner du terrain cet après-midi, mais des petites ondées qui restent possibles près des Pyrénées, sur l'Auvergne et vers la frontière belge. Il va faire beau près de la Méditerranée. Une nouvelle perturbation pluvieuse et venteuse va arriver ce soir par la Bretagne. Bon, le vrai soleil va faire son retour logiquement mercredi prochain avec des températures en hausse, mais sans retrouver les niveaux de la récente canicule. D'ici là, c'est moyen. Des pluies de l'Aquitaine à la Normandie demain. Les nuages vont aussi gagner du terrain au fil des heures. Des petites gouttes dans l'après-midi du sud-ouest au nord-est. Des orages de la Bretagne aux Hauts-de-France. Pareil sur les Alpes et sur les Pyrénées. Soleil généreux sur le sud-est. Et puis dimanche, des nuages dans le nord. Mais amélioration au fil des heures. Le soleil sera bien présent dans le sud. Les températures ce matin, 9 à Lyon, 10 à Lille et à Paris, 13 à Marseille dans l'après-midi. 17 sur la pointe du Cotentin, 18 dans le Finistère, en Normandie et dans la Loire. 19 hein, si vous êtes près des frontières du Nord et sur la côte basque, 20 en Bourgogne, sur le bassin aquitain, en région parisienne et sur le massif central, 21 en Haute-Garonne, en Alsace et en Vallée du Rhône, 22 en Haute-Savoie et de 23 à 26 près de la Méditerranée et sur la Corse. La pollution, c'est correct, les indices entre 2 et 4.
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2: La quasi-confirmation du pire scénario dans l'enquête sur la disparition de Liana. Les recherches se sont poursuivies hier. Le corps d'un enfant a été retrouvé dans le Gers près d'une semaine après la disparition de la collégienne de 11 ans. Les enquêteurs ont découvert la dépouille dans un silo agricole. Le principal suspect a travaillé sur ce site il y a plusieurs années. Le corps porte des vêtements similaires à ceux de la jeune fille. Des analyses complémentaires sont en cours pour identifier formellement la victime. Jérôme Barella est actuellement mis en examen pour enlèvement et séquestration. Des faits qui vont certainement être requalifiés en meurtre dans les prochaines heures. Cette affaire qui choque la France et qui est en train de devenir une affaire d'État. Pourquoi le suspect n'a jamais été inquiété malgré ses antécédents? Plusieurs signalements ont été faits, des plaintes ont même été déposées contre lui. Un lycée dans lequel il travaillait l'a licencié suite à des actes jugés inappropriés sur une élève. L'individu a également entretenu une relation avec une adolescente de 17 ans. Gérald Darmanin se dit terrifié par ce dysfonctionnement judiciaire. Le garde des Sceaux sera à Matignon aujourd'hui, réunion de crise à la demande de Sébastien Lecornu en présence du ministre de l'Intérieur Laurent Nunez. Une nouvelle fusillade mortelle à Nantes. Un jeune homme de 18 ans a été tué de plusieurs balles hier. Ce sont plusieurs hommes sur des scooters qui ont ouvert le feu. C'est la quatrième personne tuée par balle en un peu plus d'un mois à Nantes. Des règlements de compte visiblement sur fond de narcotrafic. Sébastien Lecornu, lui, devait se rendre aujourd'hui à la prison de haute sécurité de Vendin-le-Vieil dans le Pas-de-Calais. Visite annulée en raison de l'affaire Liana. Le Premier ministre va présenter dans les prochains jours un plan contre le narcotrafic. Matignon promet un changement d'échelle de l'action de l'État contre la criminalité organisée. La consommation de drogue a doublé en 5 ans en France. Il y a au moins 5 millions de consommateurs de cannabis et 1 million pour la cocaïne.
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2: Oui. Les Bleus qui nous ont fait une petite frayeur à quelques jours de la Coupe du Monde, match test amical hier soir contre la Côte d'Ivoire. Les éléphants ont gagné 2-1, dont une réalisation de Guéladoué, le frère de Désiré. Les hommes de Didier Deschamps ont été bien plus incisifs en première période avec un excellent Ryan Cherki buteur. Première défaite pour les Bleus depuis la finale de la Ligue des Nations il y a quasiment un an. Bon, jamais l'équipe de France n'avait perdu un match de préparation avant la Coupe du Monde sous l'ère Deschamps. Il reste encore une rencontre lundi soir. Du côté de Lille, ce sera contre l'Irlande du Nord qui, contrairement à la Côte d'Ivoire, n'est pas qualifiée pour le mondial.
3: C'est mieux de perdre avant que pendant la Coupe du Monde.
0: Il a dit bravo. Bravo Karim. J'ai pas regardé le match, je parais que c'était un beau match de merde.
3: C'était un peu claqué, mais bon.
0: C'est
3: un amical.
0: C'est vrai, il vaut mieux perdre avant qu'après.
3: Et puis les joueurs, ils ont pas envie de se blesser non plus.
0: Bravo, ça c'est bien.
3: Donc ils vont tranquilles.
0: Bon, mais ils sont allés même bien tranquilles. 2-1 contre la Côte d'Ivoire, on a perdu. Bravo les Ivoiriens, félicitations. Alors, qu'est-ce qu'il y a 90 ans aujourd'hui? Qu'est-ce qu'il y a un truc dont on fête le 90e anniversaire? Un truc qui a été inventé il y a 90 ans. 01 53 43
3: 20. Ah, je t'aurais bien dit la ceinture de sécurité.
0: Ça
1: c'était dans les années 70.
4: Après, plus tard, c'est pas 90
0: ans. Elle a été imposée dans les années 70, mais peut-être qu'il a raison.
3: Elle a été créée avant.
0: Théo, tu as une idée?
4: Moi j'avais dit la crème solaire tout à l'heure.
1: Mais c'est pas ça la réponse.
0: Oui, il faut donner une autre idée.
4: Ah, une autre idée.
0: Parce que Théo, en fait, tu dis que c'est pas la bonne idée, et puis après tu leur demandes 5 minutes après, et tu leur dis la même.
3: Et je dis peut-être que ça a passé un moment.
4: Ouais.
0: Ça a passé l'idée. Bon, un truc qui a été inventé il y a 90 ans, je vous ai dit que ça concernait les vacances. Puisqu'on va parler vacances ce matin. Parce que les vacances, on est le 5 juin, c'est le premier week-end du mois de juin.
4: Je sais.
0: Les vacances approchent.
4: Le maillot de bain.
0: Le maillot de bain.
4: Moi je sais, moi, les remorques.
0: Les remorques. Putain, vous avez des idées, c'est bien, on va voir quelles sont vos idées à vous. Appelez-nous, tiens.
4: Ah, les caravanes.
0: 01 53 40 30 20.
4: Les glacières.
0: Les vacances qui a été inventées il y a 90 ans.
4: Les glacières, mec.
0: Les glacières. Bon, ils n'ont pas la bonne réponse pour l'instant dans l'équipe. On va voir si vous êtes plus fort que l'équipe. Tiens, on va décrocher. Vous nous appelez, je vous offre le pack morning dès le début du morning. Allez, hop, c'est parti. 01 53 40 30 20. Allô, allô. Allô, Skyrock, bonjour. Ah oui, il faut que je dise Skyrock, bonjour. Skyrock, bonjour.
5: Allô.
0: Oui, bonjour, c'est qui?
5: Comment Guillaume, tu t'es...
0: C'est Théo, c'est ça?
5: Guillaume.
0: Ah, Guillaume, je suis complètement sourd, moi, ce matin. Alors, Guillaume du... Je comprends absolument rien. C'est pour confondre Théo et Guillaume.
4: Exactement.
0: Faut, c'est réveil. Alors, Guillaume, c'est quoi que tu nous proposes, Guillaume?
5: Alors, moi, j'aurais dit que c'est quelque chose que Guigui utilise très souvent, le préservatif.
0: Le préservatif qu'on peut utiliser pendant les vacances, c'est mieux d'ailleurs quand on rencontre quelqu'un. Le préservatif.
4: Ça a moins de 90 piges, non?
0: Ça a plus de 90 ans, je crois.
4: Ah ouais?
0: Ce n'est pas le préservatif.
3: Ça dépend si on prend en compte les boyaux de porc.
0: Les boyaux de porc, bien sûr. Ah, okay. Les gens, après, avant, ils égorgeaient des porcs, ils prenaient le boyau à l'intérieur, juste avant de faire l'amour.
3: Ah, c'est ça. Sympa, ouais.
0: Et ils mettaient le bout de porc avec un peu de sang dessus, comme ça. Non, ce n'est pas la bonne réponse, mais bien tenté, Guillaume. Je vais t'envoyer le mug du morning, il est là.
4: Ah, dommage.
0: Pour
5: merci,
0: toi.
5: Merci.
0: On t'embrasse, Guillaume. Bisous à toi. Et salut à tout le 60. 01 53 40 30 20, hein, si vous avez la bonne réponse. Skyrock, bonjour. Allô, allô.
6: Allô.
0: Oui, c'est qui?
6: C'est Marcy.
0: Salut, Marcy. Comme Omar.
4: Ouais, Marcy.
0: Marcy. Ça nous fait plaisir de t'avoir au téléphone. Alors, Marcy, qu'est-ce qui a été inventé il y a 90 ans, ton fête l'anniversaire aujourd'hui?
6: Je pense, j'ai vu sur Instagram le cahier des vacances.
0: Le cahier de vacances aurait 90 ans.
3: Alors, c'est horrible.
0: Je te dis tout de suite, c'est pas ça.
4: C'est une horreur.
0: Le mec qui a inventé ça.
3: Je te déteste.
0: Et moi aussi. J'espère qu'il t'est arrivé plein de vilains trucs dans ta vie à toi.
4: Mais ça devait être un mec qui lui arrive des galères. C'est pour ça qu'il s'est dit, ah, j'ai des galères, je vais en donner aux autres.
0: Ouais, c'est ça, ouais.
3: Non, un grand télo. Tu sais, un suceur. Ouais, c'est un mec qui a toujours à avoir des devoirs.
0: J'avais ma cousine, elle adorait faire les cahiers de vacances.
4: Elle avait juste pour noter les bonnes réponses à la fin des pages.
0: Elle l'avait début juillet et je sais pas, le 15 juillet, elle était finie le cahier de vacances.
4: Ah ouais.
0: Nous, le cahier de vacances, on commençait les 3 premières pages. Au début, c'est rigolo, c'est un livre et tout. Et puis au bout des 3 premières pages, t'en pouvais plus.
3: C'est relou après.
0: Non, c'est pas le cahier de vacances. C'est pas le de vacances, mais tu mérites, Marcy,
4: ton cahier de vacances.
0: Voilà, ton cahier de vacances. Faudrait qu'on a fasse ça pour torturer les gosses. Le cahier de vacances, non, mais le mug Skyrock et peut-être les Ray-Ban Meta tout à l'heure. On te souhaite une belle journée, Marcy.
6: Okay, merci, bonne journée.
0: 01 53 40 30 20, donc vous n'avez pas trouvé. J'ai pas regardé les messages. Personne n'a regardé les messages que vous avez envoyés avec l'appli là pendant ce temps. Eh bien, on va mater les messages. Si on a la bonne réponse, on la prend dans un instant. Vous saurez ce qui a été inventé il y a 90 ans. Et non, ce n'est pas Rémi des infos. Ils n'avaient pas il y a 90 ans.
4: Et non.
0: Non. Qu'est-ce que c'est?
4: Il y a plein de messages qui disent le Monopoly.
0: Il a 90 ans, le Monopoly? Je pensais qu'il était plus vieux que ça.
4: Je sais pas, il y a plein de messages.
0: Moi, je pensais qu'il était né au début des années 1900, juste avant la crise de 29, tu sais, quand les Américains. Ou peut-être après, d'ailleurs, tiens. Je sais pas si c'est le Monopoly, mais en tout cas, c'est pas ça dont je voulais vous parler. Monopoly, pas de rapport avec les vacances.
3: 1935, Monopoly.
0: Même si
3: calcul.
0: Juste après la crise, donc. Même si t'achètes des, des petites maisons.
4: Ça fait 90 ans, 91 ans, le Monopoly.
3: 91 ans, ouais.
0: 91, c'est pas 90, je suis désolé.
4: Ouais, dommage.
0: Eh oui, moi, je fais des jeux précis dans le morning. Allez, on en reparle tout de suite et on va parler vacances. Envoyez-nous au WhatsApp audio aussi pour nous parler de vos meilleures vacances, de vos pires vacances. Est-ce que vous avez prévu des vacances cette année? Est-ce que vous avez des endroits à nous conseiller et à nous déconseiller? Meilleures et pires vacances, vos anecdotes, vos Ray-Ban Meta à gagner et le son de DC's et Théodora pour démarrer le morning.
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0: con, il y a des sons, excuse-moi. Excuse-moi, mauvais Joe. Oui, mauvais Joe qu'on va retrouver, un des sons qu'on va écouter tout l'été, là, pilé. Vous voulez découvrir sur Skyrock avec Triangle des Bermudes. Mauvais Joe sur Skyrock, oui. Pilé. Alors qu'est-ce qui a été inventé rapport aux vacances? Qu'est-ce qui a été inventé il y a 90 ans, en fait, son 90e anniversaire aujourd'hui? Alors si, c'est pas le parasol. Juliette a trouvé la bonne réponse, mais je crois qu'il y a quelqu'un avant toi.
1: Il y a quelqu'un avant toi, c'est Tiffany.
0: Ah, Tiffany, elle a trouvé la bonne réponse. Ah. Salut Tiffany.
2: Salut l'équipe,
0: bon, réveil Tiffany. Tu te réveilles avec Skyrock, c'est gentil comme tout.
2: Tous les matins.
0: C'est super Tiffany. Alors c'est pas le premier radar, c'est pas la serviette de plage qui est une très bonne idée. Donc c'est pas le téléphone. Alors on parle rapport avec les vacances, mais le téléphone comme il sert à tout. C'est pas con comme réponse, c'est Macadie qui nous dit ça. Un truc qui a été inventé il y a 90 ans. Il y a plein qui nous disent parasol, lunettes de piscine. Tiens, nous propose Thomas et Lou aussi. La bonne réponse, tu l'as, c'est pas la casquette pour s'abriter au soleil. La météo de Rémi a été inventée il y a 90 ans pour Alex, c'est pas ça non plus. C'est quoi qui a été inventé il y a 90 ans?
2: Les congés payés.
0: Ah. Ça fait 90 ans, c'était le Front populaire de 1936.
3: Il y a même Carlos qui nous dit Léon Blum et les accords sociaux pour les congés payés les semaines de 40 heures.
0: Bien vu. Ah, c'était 40 heures à l'époque, il me semblait que c'était plus, moi. C'était 48, il me
3: semble. Apparemment, c'est 40 heures. D'après le. C'est Léon Blum qui a fait ça.
0: C'est Léon Blum, en tout cas, les congés payés, c'est Léon Blum.
1: Mais il n'y a pas 5 semaines à la base.
0: Le Front populaire.
1: C'était moins, non?
0: Ouais, je crois qu'il y avait 2 semaines au début. C'était combien les congés payés, Rémi, toi qui sais tout?
3: Vu que t'as 90 piges. Les premiers congés payés, c'était 2 semaines, ouais.
0: Deux semaines au début, les congés payés.
4: Léon Blum, il a fait les congés payés.
0: Oui.
4: Qu'est-ce que t'as dit juste avant?
3: Les 40 heures.
4: Ouais.
3: On t'entend pas parler.
4: C'est pas la même date, en fait.
3: Ah, ok.
0: Bon, voilà pour la bonne réponse. Tiffany, tu es un génie. Ah, bravo, qui te réveille avec Skyrock tous les matins. Et tu mérites ton pack morning. J'avais promis le pack morning à 250 balles. Allez, il est pour toi.
1: Bravo.
0: Le gros sac de sport Skyrock, beaucoup. Les enceintes, les écouteurs. Enfin, tout. Il y a même la serviette de bain qui n'a pas été inventée il y a 90 ans. La gourde qui n'a pas été inventée il y a 90 ans non plus.
3: Mais tu t'en serviras pendant tes congés payés.
0: Et le ballon de foot, tu t'en serviras pendant les congés payés. Il y a une petite question, Tiffany. Tu prends des congés cet été?
2: Oui.
0: Tu vas où?
2: Je vais du côté d'Annecy.
0: Très bien, le lac d'Annecy, c'est un peu mignon.
1: Ouais, c'est beau là-bas.
0: T'as la Suisse à côté. Si t'as de l'argent sale à poser en Suisse, c'est juste à côté.
2: Ouais. Bah, c'est ça, j'y vais tous les étés pour ça.
3: C'est pas un peu claqué, tu vas en vacances dans un lac?
0: Mais pareil que c'est super beau, hein.
1: Non, parce qu'il fait frais au lac. Si t'aimes le calme, t'es bien.
3: Non, mais il fait frais là-bas, donc t'es bien l'été en vrai.
4: C'est très très beau. Tu dis pas je vais à la mer, tu dis je vais au lac.
0: Ouais.
4: Non mais c'est gigantesque.
3: Ouais, mais psychologiquement ça me va pas.
1: Faut pas que j'aille
3: dans un lac.
1: Chacun ses goûts, comme on dit.
0: Exactement, Théo, t'as raison. Profite bien des vacances avec toute la famille, Tiffany.
2: Merci beaucoup.
0: Avec le pacte du monde. Tiens, il y a des députés qui veulent autoriser les gens à ne pas prendre leur semaine de congé pour travailler plus et gagner plus. Tu serais prêt, toi, à rogner une ou deux semaines de congé pour avoir plus de thunes, Tiffany?
2: Peut-être, ça se négocie, à voir.
0: D'accord, toi tu serais pas, serais pas contre, toi.
4: Au States, c'est au Canada, ils ont que 2 semaines.
0: Ah oui, ils ont 2 semaines de vacances. Au Canada aussi?
4: Ouais, au Canada aussi, ouais.
0: Ah
4: ouais,
0: c'est ouf. Nous, on est à 5 semaines, on trouve que c'est pas assez.
4: Ah, ils ont pas beaucoup.
3: Et il y a Buzz qui est pas d'accord. Il a dit que Napoléon III, au 19e siècle, a accordé des congés payés, mais uniquement aux fonctionnaires.
0: Vous êtes des ouf, vous savez des trucs de ouf que nous, on n'a jamais entendu.
1: Alors que maintenant, les fonctionnaires, ils sont tout le temps en vacances.
4: Ouais, ils sont tout le temps maintenant.
0: 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On se réveille et on est direct, plus intelligent. En 18 minutes, on a appris un nombre de trucs.
1: C'est dingue.
0: Bon, bon anniversaire aux congés payés. Et gros bisous à toi, Tiffany. On te met dans le tirage au sort pour les rabats de méta.
2: Bisous à vous tous.
0: Et bonnes vacances à Annecy. Tiens, parlez-nous de vos vacances. Salut, Tiffany. Les plus belles vacances, les pires vacances que vous avez passées. Vous nous racontez tout. Vous nous envoyez juste un petit message avec votre appli Skyrock. Ou alors vos WhatsApp audio, comme ça vous vous entendez à la radio. Et puis en plus, on vous écoute, j'aime bien.
1: Oui.
0: 06 90 86. Je répète. 06 86 101 101 pour nos WhatsApp. Et Omi et Cheerleader.
1: Oui.
0: Pour nous réveiller. Et pour Karim, spécial dédicace ce matin. Allez, Karim, cheerleader.
3: Karim, cheerleader.
0: Non, je vous épargnais ça le matin, là. Bon week-end, bon réveil. On est sur Skyrock, c'est le morning. Et dans un instant, on va parler de Clash. On vous explique tout.

0: Voilà, c'était Cheerleader, ça fait du bien d'écouter ça le matin. On écoutait Omi, grand souvenir, Skyrock à 6h23. Dans un instant, on va clasher. Est-ce qu'il y a quelqu'un que vous avez envie de clasher? Est-ce qu'il y a des poteaux avec lesquels vous vous êtes clashé? Vous pouvez nous raconter. Dans un instant, on va retrouver nos joueurs de foot.
1: Ouais.
0: C'est sur une vidéo qui est sortie sur Netflix. Ça s'appelle Dans la sauce. Et donc, il y a des champions du monde qui racontent des trucs, c'est ça?
1: Non, c'est des humoristes qui clashent des champions du monde 98 et 2018.
0: Qui sont ces humoristes? J'espère qu'ils sont drôles.
1: Alors, il y a Walidia.
0: Ouais.
1: Pablo Mira.
0: Ah, merde.
1: Paul de Saint. Paul de Saint-Sernin. Et Kyron.
0: Non, je sais pas si sont drôles, je rigole, mais bon.
1: Bah, tu vas.
0: Il y en a que j'ai vu qui sont moins drôles que d'autres, on va le dire comme ça, mais. Donc, c'est des humoristes qui clashent des champions de foot.
1: Exactement.
0: Bon, on va voir s'ils sont rigolos ou pas. C'est bien de juger. De juger sur pièce comme ça.
1: Ouais.
0: On va donc faire des critiques d'une série Netflix. Ah, c'est eux qui font des blagues?
1: Ouais, c'est eux, ouais.
0: Ah merde, j'avais pas compris ça quand tu m'avais annoncé tout à l'heure.
1: Ah, s'il y a des humoristes, oui, c'est eux qui font les blagues.
0: Ah non, mais je croyais qu'ils présentaient l'émission, qu'ils prenaient la thune et puis qu'ils laissaient les joueurs.
1: Ah, non, c'est les joueurs qui viennent juste pour prendre leur thune. Ils sont posés dans leur canapé, ils rigolent.
0: Ah d'accord. Ah oh bah ça va, c'est bien.
1: Ça va, c'est tranquille, la vie.
0: C'est comme si nous on payait quelqu'un pour rigoler à notre morning.
1: C'est ça.
0: Tu le mets en face, tu dis bah tu vas rigoler, je te file 10 000 euros.
1: Bah, regarde, t'as bien Théo.
0: Mais Théo, il n'avait pas payé.
1: Il n'avait pas payé.
0: Bon, qu'est-ce qu'on va faire ce matin? On va parler de nos vacances. Quelles sont les pires vacances que vous avez vécues, les meilleures vacances que vous avez vécues? Et est-ce que vous partez en vacances cet été? Est-ce que c'est déjà prévu? Envoyez-nous vos messages avec le WhatsApp du morning, comme ça on les écoutera avant 7h. 06 86 101 101. Allez, c'est bien de parler vacances en veille, cette veille de week-end, c'est cool ça.
2: Ouais. Moi, bon, instantanément, je pars au Maroc.
0: Tu pars
2: Dès
0: au Maroc.
2: Qu'on est en vacances, le lendemain, je pars au Maroc.
0: Et préparez-nous dans l'équipe aussi. Les pires vacances que vous avez connues et les meilleures vacances que vous avez connues, ça peut arriver à tout le monde. Tiens, il y a Pollux qui nous envoie un message qui nous dit: moi, les meilleures vacances, c'était au camping. Hier, j'y rencontrais ma femme. On a tellement aimé qu'on y est reparti l'année prochaine. Ça a été les pires vacances de ma vie, puisqu'on est arrivé. Le lendemain, il y avait inondation et on était évacués.
2: Ah merde.
0: Ça, c'est super. Tu vas hier sur la Côte d'Azur, tu t'attends à ce qu'il fasse super beau.
3: Ouais, beau et chaud.
0: L'année dernière, et là, t'arrives en vacances. Ah, le lendemain, inondation. Bah là on se plaint de la sécheresse l'été. Mes pires vacances, c'est Yous qui nous envoie un message. C'est la première fois que je suis parti en Tunisie avec mes parents, j'avais 17 ans. Intoxication alimentaire en arrivant. Je suis resté à l'hôpital pendant une semaine.
2: Ah merde, ouais.
0: C'est vrai que ça c'est pas super. Même si bon quelque part l'hôpital c'est gratuit.
3: Oui c'est vrai.
0: Je suis pas sûr que ce soit gratuit en Tunisie pour.
3: C'est
2: pas gratuit.
0: À l'étranger, je sais pas comment ça se passe là. Bon, racontez-nous vos vacances au camping. En Tunisie, ailleurs, à l'hôpital, partout, les vacances que vous avez passées, les meilleures, les pires, on vous attend en direct. Vous nous appelez, vous nous laissez vos messages et vous avez la parole comme tous les matins. Il y a quelqu'un, je vois une ligne qui sonne, j'ai envie de décrocher. Skyrock, bonjour. Méfiez-vous.
4: Salut, ça va?
0: Oui, ça va. Méfiez-vous parce que si vous nous appelez au 01 53 40 30 20, à n'importe quel moment, vous pouvez retrouver en direct comme ça. C'est quoi ton prénom?
4: C'est Abdoul.
0: Ah, salut Abdoul.
3: Salut Abdoul.
0: Alors Abdoul, meilleures vacances, pires vacances, tu veux nous parler de quoi toi?
4: Mes meilleures vacances c'était en Malaisie et après en Indonésie.
0: Très bien. Ah ouais, ben c'est
3: pas
0: bien.
3: Mal, sympa.
0: C'est
3: bien,
0: ouais. L'Asie c'est sympa, ouais. L'Asie.
3: T'es parti où en Indonésie?
4: En Indo, à Bali.
0: À Bali,
2: c'est beau là-bas.
0: Et, et l'année d'après en Indonésie. Donc c'est les meilleurs et les pires. T'as dit,
2: Bali,
0: hein.
2: C'est l'Indonésie, dit Foul.
0: Hein?
2: Bali, c'est l'Indonésie.
0: D'accord, ok, mais j'apprends des trucs, moi ce matin c'est un
2: peu. Il est parti en Malaisie et à Bali.
0: Les congés payés en 1936, vraiment c'est génial. Donc c'est des super vacances.
4: Ouais, super, nickel.
0: Rien à reprocher?
4: Non, pas du tout.
0: Ah ouais, rien. T'as été attaqué par un dragon du Komodo, du Kodomo?
4: Non, même pas.
0: Non, c'est des animaux bizarres là-bas. T'as pas été attaqué par un moustique géant? Rien du tout?
4: Non, rien du tout.
2: Et tes vacances les plus pourries, c'était où?
4: Pour l'instant, j'en ai pas eu.
0: Ah bah écoute, profite.
2: C'est vrai,
4: c'est
2: bien.
4: Merci.
0: Donc on note Bali et l'Indonésie. On te fait un gros bisou, Abdoul. Belle journée.
4: Merci,
0: à toi.
4: Merci, bonne journée à vous.
0: Allez, 01 53 40 30 20 pour réagir là-dessus, pour nous appeler, pour réagir à tout ce que vous voulez dans le morning d'ailleurs. La question que je voulais vous poser, parce qu'on joue ensemble, on vous offre un pack morning de plus. Quel est le champion du monde de foot 2018, dernière Coupe du Monde. Quel est le champion du monde de foot 2018 qui a annoncé qu'il allait se présenter à l'élection présidentielle si la France ramène la troisième étoile cette année? Ce sera peut-être meilleur que certains candidats qu'on a en vue déjà. Hein, pourquoi pas? C'est un candidat potentiel si la France gagne la Coupe du Monde.
2: En 2018, non,
0: c'est pas Ribéry, t'imagines, Ribéry président.
2: Dommage, ouais.
0: Ribéry président, ça serait quand même une démo, ça. Quel est le champion du monde qui a dit qu'il se déclarerait à la candidature si la France ramenait une troisième étoile à la maison, c'est-à-dire si on était champion du monde? Vous avez une idée? Fais un qui est rigolo. Il est rigolo, il a joué à Marseille. Voilà, je ne vous donne pas d'indice, mais vous envoyez vos messages avec oui, les moustaches aussi. Avec votre appli Skyrock, le 41759, top pour les messages.
2: Et vous verrez Pamela.
0: Et vous gagnez votre pack morning ce matin. Il a viré Pamela, c'est vrai. C'est vrai, il a viré Pamela.
1: Il a gagné la Coupe du Monde sans la jouer.
0: Oui, en plus, c'est un génie.
2: Pas une minute.
0: Ouais. Allez, vos réponses très vite, on en reparle tout de suite. On va voir s'ils sont rigolos, les humoristes. Il est 6h28 sur Skyrock.
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0: rock, on est vendredi, ça y est, c'est le week-end, il est 6h32, on faisait une belle journée donc avec notre horoscope de l'amour dans une lumière pour savoir comment on va démarrer le week-end. Avec Pocahontas dans un instant, c'est PLK. PLK, la vôtre chasse, Pocahontas sur Skyrock. Et sa tournée Skyrock du mois d'octobre, enfin du mois d'octobre jusqu'au mois de décembre. Et puis le Stade de France, deux fois le Stade de France, le 4 et le 5 septembre. Il arrive, mais oui, c'est la rentrée, on apprend des trucs là encore. PLK sur Sky et Kevin en direct avec nous, là qu'on va retrouver tout de suite. PLK, c'est juste après les infos de Rémi. Et Kevin qu'on retrouve dans le 17. Salut, salut Kevin. Et puis salut à vous. J'ai posé une question il y a un instant. La question que je vous ai posée, c'est quel est le champion du monde de foot 2018 qui a annoncé qu'il allait se présenter à l'élection présidentielle si la France ramenait la troisième étoile cette année. La bonne réponse, Kevin. Tu l'as pour nous. Salut Kev.
1: Hey Kev.
0: Comment ça va Kev? Comment ça va Kevin?
2: Kevin,
0: on ça a l'air. Est-ce qu'on offre des téléphones
3: On offre du réseau un peu.
2: Il faudrait.
0: C'est pas prévu pour aujourd'hui.
2: Non.
0: Faut que je prévoie des téléphones avant la fin du mois de juin. Très utile pendant les vacances. Bon, Kevin, il a trouvé la bonne réponse. Qui va se présenter à la candidature à l'élection présidentielle? Comme j'ai dit tout à l'heure, c'est mieux que certains. Si on ramène une troisième étoile, t'es là, Kevin?
1: Oui, je suis là.
0: Alors,
3: ne bouge plus.
0: C'est quoi la bonne réponse?
1: Rami.
0: Ah, malheureusement, on n'a pas entendu. Malheureusement, on n'a pas entendu que tu avais dit Adil Rami. Et tu ne peux pas gagner ton pack morning. Kevin, t'es triste?
3: Non, mais je crois qu'il capte pas.
0: Il est même pas triste. Eh bien, Kevin, il a dit Adil Rami, il a gagné. Kevin, c'est le premier à avoir envoyé la bonne réponse. Kevin, tu gagnes le pack morning qu'on va t'envoyer à la maison ce matin dans le 17. C'est Adil Rami qui a fait une petite blague. Il est rigolo, mais j'aime bien Adil Rami. Parce qu'il me fait rigoler quand il fait des.
3: T'imagines s'il le fait vraiment?
0: Non, en plus, il est sympa. On l'avait eu quand Lille avait ramené, je sais plus quoi, je crois, champion de France. Il était dans le bus et il écoutait la radio libre avec les poteaux lillois. Et il nous avait passé un coup de fil, on avait bien rigolé avec lui, on se connaissait pas du tout. Il écoutait juste la radio libre avec nous tous les soirs sur Skyrock. Bon, bravo Kevin, t'as gagné ton pack morning, on va te l'envoyer à la maison.
3: Bravo. Dans je sais pas si t'es là, Kevin.
1: Merci bien.
3: Ah, c'est bon,
1: je suis de retour.
0: Ça fait plaisir, Kevin. Bon, est-ce que tu aimes bien les gens qui font des blagues, tu sais, genre des stand-up, tout ça? Moi, j'allais dire, ça dépend desquels.
1: Ça dépend lesquels aussi,
0: Il y en a,
1: ils sont pas mal, mais d'autres, ils sont éclatés au sol.
0: Ils sont éclatés au sol. Et ce qui est terrible, c'est quand ils rigolent à leur propre blague. Ou alors qu'ils font une blague, ils s'arrêtent. Et puis ils attendent que les gens rient. Bon, les gens rient parce qu'ils ont payé pour eux. Et après, ils repartent, tout ça. Bon, on va voir s'ils sont bons. C'est dans une émission Netflix.
3: Dans la sauce.
0: Qui s'appelle Dans la sauce. C'est une émission de clash. Il y a des joueurs qui viennent et ils se font clasher par des humoristes. On va les retrouver dans un instant. Vous allez me dire si c'est rigolo ou pas. C'est à vous de juger. Kevin, on t'embrasse. On te souhaite une belle journée. On t'envoie le pack et peut-être les rabats de méta tout à l'heure. Salut Kevin.
1: Pas de soucis. Ben, merci. Bisous l'équipe. Bisous. Et bisous à ma femme qui m'écoute. Et à ma fille.
3: Moi aussi, je l'embrasse fort.
2: Un gros bisou à ta femme.
0: Bisous à toute ta famille.
2: On l'embrasse vraiment, ta femme.
0: Bisous Kevin, bonne journée.
1: Bisous
0: à toi.
2: Bisous à ta femme.
0: Si vous venez juste d'arriver, on parlera vacances aussi. Les pires vacances et les meilleures vacances que vous avez passées. On en reparle avant 7h du matin, puisqu'on fête les 90 ans de Rémi des Indes. Non, les 90 ans des congés payés. C'est aujourd'hui. Et on va en reparler. Donc, vous avez déjà prévu vos vacances. On se réveille. On est vendredi. C'est le week-end. Et en plus, on parle vacances sur Skyrock. Et en plus, Rémi est là. Bon, avec la météo qui est pas super super.
3: Non.
0: Mais bon, aujourd'hui il y aura un peu de tout d'ailleurs.
3: Oui, c'est ça, c'est assez mitigé sur une grande partie du pays, partagé entre nuages et éclaircies. Quelques averses qui concernent les côtes atlantiques et les régions de l'Est. Les éclaircies vont s'imposer cet après-midi, mais des petites ondées vont rester possibles près des Pyrénées, sur l'Auvergne et vers la frontière belge. Il va faire beau près de la Méditerranée. Le soleil devrait faire son retour généralisé mercredi prochain avec des températures en hausse, mais sans retrouver les niveaux de la récente canicule. Bon, d'ici là, ce sera moyen, des petites pluies de l'Aquitaine à la Normandie demain. Les nuages vont gagner du terrain avec quelques gouttes aussi. Dans l'après-midi, du sud-ouest au nord-est, des orages possibles de la Bretagne aux Hauts-de-France, pareil sur les Alpes et sur les Pyrénées, soleil généreux sur le sud-est et puis dimanche, des nuages dans le nord. Amélioration au fil des heures, le soleil sera bien présent dans le sud. Les températures ce matin, 9 à Lyon, 10 à Lille et à Paris, 13 à Marseille. Dans l'après-midi, 17 sur la pointe du Cotentin, 18 dans le Finistère, en Normandie et dans la Loire, 19 près des frontières du nord et sur la côte basque, 20 en Bourgogne, sur le bassin aquitain, en région parisienne et sur le massif central, 21 au Haute-Garonne, en Alsace et en Vallée du Rhône, 22 en Haute-Savoie et de 23 à 26 près de la Méditerranée et sur la Corse. La pollution, c'est correct, les indices entre 2 et 4.
0: Et toute l'actu, là, tout de suite sur Skyrock, on va tout savoir en 2 minutes.
3: Le corps d'un enfant retrouvé dans le Gers près d'une semaine après la disparition de la collégienne de 11 ans. Les enquêteurs ont découvert la dépouille dans un silo agricole. Il pourrait s'agir de Liana. Le principal suspect actuellement en détention a travaillé sur ce site il y a plusieurs années. Le corps porte des vêtements similaires à ceux de la jeune fille. Des analyses complémentaires sont en cours pour identifier formellement la victime. Jérôme Barella est actuellement mis en examen pour enlèvement et séquestration, des faits qui vont certainement être requalifiés en meurtre dans les prochaines heures. La prison à vie requis à l'encontre de Martin Ney, le pédocriminel allemand, est jugé par les assises de la Loire-Atlantique. Il est accusé du meurtre du petit Jonathan Coulon en 2004 et clame son innocence depuis le début du procès. L'avocat général estime que les faits portent sa signature criminelle. Le garçon de 10 ans avait été enlevé lors d'une classe de mer. Son corps avait été retrouvé dans un étang. La campagne 2026 des impôts est officiellement terminée. Si vous vivez dans un département entre 55 et 976, vous aviez jusqu'à hier soir 23h59 pour déclarer vos revenus. Pour les autres, la date limite est déjà dépassée. Pour celles et ceux qui sont en retard, l'impôt sera majoré de 10% en cas de mise en demeure. Mieux vaut le faire tout de suite pour espérer la clémence de l'administration fiscale. La confirmation a été donnée par le ministère de la Santé. Les 22 cas contact liés à un cas confirmé d'antivirus vont sortir d'isolement. Ce sera demain. L'ensemble de leurs tests s'est révélé négatif. La vigilance reste maintenue autour de 5 passagers du navire. 2 croisières MV Ondus. Ils resteront sous surveillance jusqu'au 21 juin. Pour 4 d'entre eux, la seule Française qui a été contaminée est toujours hospitalisée en réanimation. Son état est jugé stable.
0: Et du sport tout de suite sur Skyrock.
3: Avec du foot et cette défaite là, quelques jours de la Coupe du Monde contre la Côte d'Ivoire, c'était hier soir à la Beaujoire. Les Français ont perdu 2-1. Les hommes de Didier Deschamps ont été bien plus incisifs en première période avec un excellent Ryan Cherki buteur. Mais bon, voilà, Didier Deschamps a fait des tests puisqu'il a quand même effectué 10 changements. En tout cas, première défaite pour les Bleus depuis la finale de la Ligue des Nations il y a quasiment un an.
0: Bon, allez, ce qui est important, c'est dans une semaine et demie.
3: Oui, c'est ça. Ouais.
0: Même pas.
3: Le 16 juin, le premier match, je crois, non ?
0: Des Bleus ?
3: Ouais, c'est pas le 16, donc faut que je regarde.
0: La Coupe du Monde, c'est démarre le 11. Ouais. 16 juin pour le premier match des Bleus.
3: Ouais, c'est dans une dizaine de jours.
0: On va être au taquet là-dessus. Restez bien sur Skyrock. Là. Merci d'être là tous les matins. Et on fera plein de paris Winamax. J'ai plein d'argent. J'ai eu monsieur Winamax qui m'a d'ailleurs félicité pour ma nouvelle saison Winamax.
2: Ouais, parce que t'as pas gratté beaucoup d'argent. Ouais.
0: Bah, beaucoup plus que certains. La meilleure est en carriole cette année.
4: Exactement.
0: Ouais, on le dit. Un bisou à carriole d'ailleurs qui nous écoute ce matin, qui va à l'hôpital psychiatrique.
4: Super.
0: Oui, ça y est. Ce matin, elle va faire sa visite annuelle à l'hôpital psychiatrique pour savoir si la tête ça va. Des gros bisous. Allez, tiens, Romano et les conseils pas chers avant, en parlant de carriole. Romano, monsieur carriole, avant 7h du matin pour nos conseils pas chers, notre horoscope de l'amour. Et voici maintenant, tiens, vous nous dites si vous trouvez ça drôle, l'émission qui s'appelle Dans la sauce. Pas besoin de payer Netflix, on vous l'offre gratuite sur Skyrock. C'est des joueurs de foot qui viennent se faire clasher en direct par des humoristes.
4: Ouais.
0: Alors voilà comment ça se passe. Il y a qui comme joueurs de foot? On va les découvrir. Le principe, c'est simple.
5: Alors on a organisé un roast. C'est quoi un roast? C'est quand on défonce une personne mais qu'elle est d'accord. Du coup, Patrick Bruel n'est pas venu.
2: Moi, ça me fait rire.
0: Bon, allez, on va passer maintenant aux nos joueurs de foot. Le premier à venir s'asseoir. Bah, tiens, on parlait d'Adil Rami un instant, qui se présente à l'élection présidentielle si on est champion du monde. Pourvu qu'on soit champion du monde, je vote pour lui. Adil Rami qui vient s'asseoir dans le fauteuil et vient se faire clasher par des humoristes.
5: Adil.
6: Ouais.
5: Je t'explique. Tu restes assis, tu regardes, tu dis rien, comme à la Coupe du Monde.
0: C'est drôle, puisqu'il a gagné la Coupe du Monde sans jamais l'avoir joué.
2: 0 minutes.
0: Oui, 0 minutes et champion du monde. Bravo Adil.
7: Ouais. Pendant la Coupe du Monde 2018, Adil, c'est pas un but, pas un tir cadré. T'as fait comme Giroud. Sauf que toi, t'as une excuse, t'as pas joué.
0: Oui, c'est vrai. Bon, pourquoi pas. On rigole maintenant avec qui ? Franck Leboeuf.
2: Génial.
0: Franck Leboeuf.
2: Il y a de quoi faire sur Leboeuf.
0: Il vient s'asseoir sur le fauteuil et se fait clasher.
7: Franck Leboeuf, t'es pub, on n'en peut plus, on n'en peut plus.
0: C'est vrai. Alors lui, là, je suis d'accord avec lui. Ça, c'est des rigolos.
7: Essaye de nous refiler une Twingo d'occasion, faut que t'arrêtes. Des voitures, des chaussures, des paris sportifs, de la viande. Si tu sors la nuit, Leboeuf, tu peux le croiser dans la rue en train d'essayer de te bécraver 10 balles pour qu'il arrête.
8: Je viens de re-signer pour 2 ans, donc préparez-vous. Merci beaucoup.
0: Voilà, on est prévenu. Ah ouais. Merci, Francky.
7: Oh, oui. Si t'as besoin d'oseille à ce point-là, tu peux pas braquer Pogba comme tout le monde.
0: Voilà. Il y a que moi qui rit dans les clips.
7: Ouais, non, là, c'est gaffe.
0: Ça me met bien à l'aise.
2: Fais gaffe. Non, il y a du monde, écoute.
0: Ah,
4: Ouais, c'est bien.
0: Vous nous direz dans l'équipe, vous nous direz comment vous trouvez. Dans un instant, vous nous laisserez votre avis. Votre avis vrai. Qu'est-ce qu'on a d'autre? J'ai qui comme joueur là? Je sais pas, moi, j'ai. Je sais pas qui vous prendre. Qui c'est qui est rigolo? Dugarry, tiens, Dugarry.
5: Ah, allez, Duganul.
0: Ouais, Dugarry.
5: Christophe Dugarry, il avait un bar à Bordeaux. Je sais pas si vous saviez, qui s'appelle le Nul par ailleurs. Oui. Et c'est marrant parce que le Nul par ailleurs, c'est exactement ce qu'ont dit les supporters du Barça quand il a quitté le club. Ah, le Nul par ailleurs.
0: Ah, le Nul par ailleurs. D'accord, ok, ouais, pourquoi pas. Et une dernière sur Robert Pires. Robert Pires assis dans le fauteuil face aux humoristes, qu'il clash.
7: Robert Pires.
0: Oui.
7: 53 piges, Robert. Hein, t'as enfin un âge qui correspond à ton prénom.
2: Ça va, c'est drôle.
0: Ça, oui.
7: T'es réputé pour ta technique et ta qualité de passe, un peu comme Zaya. Par contre, on t'a pas mal reproché de simuler, un peu comme Zaya.
0: Comme Zaya, oui.
7: Et tu t'es embrouillé avec Domenech, un peu comme tout le monde.
0: Tout
7: en fait.
0: Hein.
7: C'est pas toi qui lui a dit va te faire enculer, sale fils de pute. Hein, non, personne lui a dit en fait. Si ça se trouve, il le méritait tellement, il l'entendait tout seul dans sa tête.
2: Oh, c'est méchant.
0: Ouais,
2: c'est méchant, mais c'est un peu marrant.
0: Ça, c'est rigolo ça. Ça, c'était rigolo.
4: C'est rigolo.
0: Bon, c'est marrant.
4: Ah, c'est claqué, gros.
2: La conclusion de Difool. Eh ben, c'est marrant.
4: Non, il y a des blagues qui sont drôles, il y en a qui sont éclatées.
0: Alors, vos messages.
4: Il y a à boire et à manger.
0: Nono de la Vega. Bon, c'est quand même trop naze leur truc.
4: Ouais, c'est un peu qu'éclat.
2: Après, bon, c'est
4: malaisant, possible. Hein.
0: Après, on a pris des extraits.
4: Oui.
0: On a fait, c'est Sam, il nous a fait un best-of. Hein, donc,
4: oui, oui.
0: Il y a Hugo.
4: C'est l'humour de Sam.
0: Qui nous dit bon, bah, c'est bien, merci Skyrock. Je sais déjà que je ne regarderai pas. Très bien. Alex du 94, c'est un peu nul. Ce sont des humoristes, c'est normal, ils ne sont pas drôles pour Vince du 77. En fait, c'est les humoristes qui se font clasher.
4: Capucine, ouais. C'est nul à chier.
0: Et j'ai remarqué, en tout cas, les humoristes, quand tu critiques leurs blagues, ils sont les premiers à clasher tout le monde, mais ils détestent ça.
4: Ouais, t'es contre ma liberté d'expression.
0: Ouais, c'est ça, ouais. Ils le prennent tout de suite au premier degré.
4: T'es contre moi.
0: Ouais, tu m'aimes pas.
4: Tu penses qu'il y a des humoristes qui savent qu'ils sont claqués? Genre Patrick Timsit.
0: Oh, le pauvre.
4: Non, mais...
0: Le mec, il a rien demandé, il est même pas dans l'émission.
4: Non, mais il doit se dire, je suis claqué.
2: Bah, je vais soutenir Patrick Timsit. Il a un très bon sketch sur le toucher rectal à l'aéroport.
4: Qu'il a fait en 1862.
2: C'est son sketch culte. Je sais, t'as des mecs, ils ont un seul sketch.
4: Ouais, c'est vrai, ouais.
2: Je sais, Patrick Timsit, c'est le toucher rectal.
0: Ouais, c'est le sketch culte. Très bien. Allez, Pocantas, et on parle vacances dans un instant. Et Romano qui est nos conseils pas chers. Enfin, on a plein de choses à faire ce matin et du gros son à écouter. C'est BLK tout de suite.
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0: Hey, bonne journée et attention, on va parler vacances ce matin. C'est le week-end, on est au mois de juin, premier week-end du mois de juin. Ça veut dire que les vacances approchent.
1: Oui.
0: Elles arrivent et on fête les 90 ans des congés payés. Est-ce que vous avez déjà passé des vacances toutes pourries? Tiens, on va parler d'un gars qui est parti en Sardaigne. Il est français en plus, un touriste français.
1: Ouais.
0: C'est super beau la Sardaigne.
1: C'est bien la Sardaigne.
0: Si vous y êtes jamais allé, c'est l'eau des Maldives
1: pas loin.
0: À 2000 bornes. Et même pas.
1: C'est quand même
0: si vous êtes en Corse, vous traversez le golfe de Bonifacio.
1: Voilà.
0: Et puis hop là, vous êtes en Sardaigne. Tu vas me dire, t'as pas besoin d'aller en Sardaigne si t'es en Corse, t'as déjà la mer des Maldives.
1: Claro.
0: Alors, un touriste français a eu un problème. Qu'est-ce qui lui est arrivé en Sardaigne? Il s'appelle Giovanni, il habite à Sète. Et il est parti en vacances à Sardaigne, et il est allé dans l'eau. Et il lui est arrivé un truc.
1: Ah, coup de soleil.
0: Truc pas super cool.
1: Coup de soleil qui lui a brûlé les épaules.
0: Un coup de soleil qui lui brûle les épaules. Quand ça, il rentre dans l'eau, pam, il se prend un coup de soleil, il est brûlé, il meurt.
1: Non, bah, non pas jusque là.
0: Ce n'est pas la bonne réponse, Sam.
2: Il s'est fait bouffer par un requin.
0: Il s'est fait bouffer par un requin, oui. Il s'est fait bouffer par un requin. C'est la bonne réponse.
1: Ouais.
3: Bip, bip.
0: Il s'est fait bouffer par un requin. Mais bon, le requin.
1: C'est vraiment ça?
0: Oui, c'est ça.
1: Ah, je suis rigolé.
0: Non, c'est ça, oui.
1: Ah ouais, ouais.
0: Parfois, je fais des blagues, mais là, non, c'est vrai.
1: Ah merde.
0: Il s'est
1: t'as gagné ton pack, Guigui. Il est dégoûté, dit ça.
2: Ça vaut 150 balles.
0: C'est vrai, je suis dégoûté. Niqué mon jeu, le con. Il s'est fait mordre 5 fois par un requin.
2: Je savais même pas qu'il y avait des requins dans cette zone.
0: Il y a des requins, mais il y a des requins dans toute la Méditerranée. Guigui va plus mettre la pied dans l'eau.
1: Ah ouais?
2: Ah ouais, mais je pensais pas que là où t'avais pied, tu pouvais croiser un requin.
0: Il y a des requins dans toute la Méditerranée.
1: Ils sont partout.
0: Ils sont partout. Comme le disait cette dame blonde un peu
1: nazie,
0: je sais plus comment elle s'appelle, qui disait ils sont là, ils sont partout dans nos villes, dans nos campagnes, il y a des requins partout, ils sont partout les requins
4: dans nos mers, dans nos océans,
0: voilà.
1: Ouais, c'est ça.
0: Donc le mec nageait, il a dû faire face à l'attaque d'un requin, un requin pointe noire il s'appelle, une espèce qui est jugée complètement inoffensive, tellement inoffensive que le requin l'a mordu 5 fois. Alors ils ont expliqué que le requin ne voulait pas du tout le manger.
2: Bah non, il l'a mordu, il l'a pas mangé.
0: Bah non, c'est vrai, il l'a mordu. Alors je me suis demandé quand même pourquoi il l'a mordu alors qu'il voulait pas le manger.
2: Il s'est senti attaqué du coup.
0: Alors les gens ont expliqué que c'est parce qu'en fait il le goûtait. Il s'est demandé c'était quoi cette bête.
1: Ah.
0: Parce qu'il a pas l'habitude de voir des humains. Il s'est dit c'est quoi cette bête qui est dans l'eau. Et donc il a commencé à goûter. D'ailleurs Giovanni l'a témoigné, il a dit c'est comme s'il me goûtait. Il a vécu un enfer Giovanni, il a eu la peur de sa vie, t'imagines.
1: Ah oui.
0: Un requin qui arrive. Et il faut pas crier quand il y a des requins. Donc vous vous retenez, voyez un requin, vous lui faites ouais salut man, tu vois. Surtout pas crier, ça affole le requin, il a peur. Donc ça a aggravé son cas le fait de crier. Et puis après il est retourné vers la plage et le requin l'a poursuivi jusqu'au bout en continuant de le mordre comme ça pour le goûter un peu. Bon pour votre info, les attaques de requins en mer Méditerranée sont extrêmement rares. Mais quand ça te tombe dessus, ça fait flipper quand même.
2: Ah ouais, putain.
0: Oui, ça fait flipper.
2: Bah quand même, ouais.
0: C'est les dents de la mer en Méditerranée. Ça s'appelle les morsures d'exploration. En fait, il veut savoir qui t'es, donc il te mord. C'est comme si tu rencontres quelqu'un dans la rue, il te mord pour savoir.
1: Mais genre le requin, il a juste mordi, il a pas percé un peu, non?
0: Bah il était blessé quand même. Hein. J'ai les photos.
2: Tu m'étonnes.
0: C'est pas.
1: Ah ça ah, va, ouais. Il est pas. Ouais, mais ça va, il est pas percé quoi.
0: Non, il s'est pas fait arracher le bras.
2: Non,
0: mais
2: oui, il s'est fait mordre par un requin quand même.
1: Il s'est fait mordre, il a des trous, mais là, il a pas de trous quoi, il a rien.
0: Vos pires
2: petits requins aussi.
0: Vos pires et vos meilleures vacances. Allez, vous nous racontez. 06 86 101 101, vous aurez au WhatsApp audio, vous nous laissez vos messages avec l'appli Skyrock. C'est quoi? Les requins, ils nous mordent parce qu'ils pensent qu'on est des tortues. Faut que ça achète des lunettes, hein.
1: Ouais.
0: C'est le diamant de l'océan qui nous envoie ce message. On te fait un gros bisou, le diamant de l'océan. Un joli pseudo en tout cas, c'est mignon. Bon, allez, qu'est-ce qu'on fait? Les vacances, on en parle. Romano, il est conseil pas cher aussi.
1: Oui.
0: On va lutter contre le cannabis.
2: C'est ça.
0: C'est ça. Romano, il est quoi? Il est keuf?
2: Exactement.
0: C'est pas vrai.
2: Police du cannabis.
0: La police du cannabis débarque sur Skyrock avant 7h du matin. Et dans une minute, Mauvais Joe sera là. C'est pilé. Le son de Mauvais Joe sur Skyrock. Vous l'avez découvert sur Skyrock avec Triongue et Bermude,
1: oui.
0: Mauvais Joe. Bah, c'est lui, c'est pilé sur Sky.
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0: qu'il est sur Skyrock, c'était Mauvais Joe du Triangle des Bermudes. Mauvais Joe qui est de retour pour cet été sur Sky à 6h54. Bon, Romano est de retour, il est policier ce matin. C'est la police du cannabis. Les pires vacances que vous avez passées, les meilleures vacances que vous avez passées, vous nous dites tout. Ah, il y a un message qui t'a fait rigoler, je te voyais rigoler tout seul en regardant les messages,
1: c'est
0: Karim.
1: 59.
0: C'est qui?
1: Kiko.
0: Kiko, bonjour Kiko.
1: Coucou Kiko.
2: Elle
1: Kiko.
2: Avait pris une chambre d'hôtel, elle est partie en vacances à Berg.
0: Berg.
1: Ouais, voilà. Et donc elle est partie à Berg dans un hôtel, et l'hôtel est en face de Carrefour, d'un Carrefour, d'un supermarché. Et en fait, il s'avère qu'elle déjà travaillait dans un Carrefour, donc ça lui a foutu la haine d'être en face de son, limite de son lieu de travail.
0: Oui, t'es pas dépaysé au bois.
1: Et à la fin, sa meuf l'a largué.
0: Ah oui, donc c'est vraiment des vacances de merde. Ouais.
1: Ah ouais, c'est clair.
0: Pas de chance.
3: Après, c'est marrant, ouais.
1: Ouais, c'est rigolo.
0: Oui, à raconter après, à vivre pendant, je suis pas sûr que ce soit super.
3: Je pense que je vais prendre un Airbnb sur dans l'appart d'en face, moi. Pour
0: ouais, voilà. Super. Tu pars en vacances, mais le pire, c'est si t'es parti en vacances, je sais pas moi, en Italie du Sud, c'est-à-dire à 2000 km, tu te dis ça va me dépayser, ça va être super.
3: Et là, bim, tu croises 10 foules avec un casque et un micro de radio.
0: Non, pire,
1: une émission en Italie.
3: Ah merde, là.
0: Tu te retrouves en face d'un Carrefour, parce qu'il y en a en Italie, il y en a partout des Carrefour.
3: Ah ouais, ouais.
0: Bon, le PQ, il nous dit, moi je pense que les plus belles vacances, c'est celles qu'on a passées avec nos parents quand on était petits. Ça laisse des souvenirs inoubliables. Ça dépend lesquels, parce que moi je me souviens de vacances, j'étais tout petit, je devais avoir 6 ans. On était parti à Cannes, j'étais super content.
1: Ouais.
0: Et on s'est retrouvé dans un appartement infesté par des bestioles.
3: Ah bâtard.
0: Il y avait des bestioles de partout, il y avait des puces, des machins, des trucs, c'était, c'était horrible.
1: Ta mère, elle a dû skiser, gros.
0: Ah, tu connais ma mère.
1: Ah ouais,
0: c'était un truc de dingue. Bon, on a quitté l'appartement.
1: Elle a pas dû dormir, gros.
0: Ah bah on a pas dormi dedans, oui, non, mais ça c'est sûr.
3: Et vous avez été remboursé?
0: J'en sais rien, je sais pas, à 6 ans.
3: T'es petit, ouais.
0: À 6 ans, tu comprends même pas que c'est
3: payant.
0: C'est payant les vacances. Bon, les pires, les meilleures vacances que vous avez passées. C'est comment les vacances? Comment s'appelle ta ville?
1: Reims.
0: Ouais. C'est comment les vacances à Reims?
3: J'ai parlé avec un Italien d'ailleurs hier, un opticien italien.
0: Oui.
3: Oh, là, il m'a dit, oh, tu viens d'où? Et je lui ai dit de Reims. Donc il écrit tout sur l'affiche. Il arrêtait pas de dire Reims. Ah, c'est à toi, Tifoul.
1: Italien américain un peu.
3: Un peu des deux.
0: Donc toi, tu passes parfois des vacances à Reims?
3: Tout le temps, toutes mes vacances à Reims.
0: Et qu'est-ce qu'on peut faire en vacances à Reims? Salut les Rémois.
1: Du champagne.
3: Ouais. Si vous aimez l'alcool, il y a le champagne, on est.
0: Ouais, en fait, il y a que ça à faire. C'est en vacances à Reims, pour la gueule, le champagne.
1: Oubliez la ville.
0: C'est super, c'est trop bon.
3: La cathédrale est superbe.
0: Si ouais.
3: Même si vous n'êtes pas croyant et tout, la cathédrale, c'est très sympa.
1: Super.
3: Il y a les vignes, donc c'est bien aussi.
0: Donc tu te bourres la gueule dans la cathédrale.
3: Non, faut éviter quand même.
0: Voilà ce que tu peux faire.
3: J'ai vu, vous avez un testi crousti. Il y a un testi crousti à Reims maintenant. Le restaurant de riz et poulet là. En plus de ça, non, les vignes, c'est sympa. Non, mais Reims, c'est sympa. Dis fou, tu dénigres tellement la vie rose. C'est fou en fait.
1: Alors que tu viens de Saint-Etienne. Regarde, Pattaya 51, il y a rien à faire à Reims, c'est de la merde.
0: Et
1: c'est Pattaya 51.
0: Et moi je te dis,
3: les
0: vacances à Reims, c'est génial. Tu te bourres la gueule au champagne, tu vas à la cathédrale et tu reviens avec un cadeau, une cirrhose. Vive les vacances rémoises. Bon, on va parler d'alcool, on va parler cannabis ce matin dans les conseils pas chers avec Romano. Les conseils pas chers, Romano est de la police du cannabis.
4: C'est ça, et les familles fument, les voisins se plaignent.
0: Ah c'est vrai.
4: Donc,
1: c'est pas bien ça.
4: Le policier Romano débarque.
0: Très bien. Moi, j'ai des voisins qui sont pleins parce que parfois je fumais chez moi et ça sent dans le couloir. Alors que je fume à la fenêtre, ça ne peut pas sentir dans le couloir.
4: Tu fumes du cannabis ?
0: Voilà. C'est les voisins qui laissent leur poubelle sur le palier.
3: Sur le palier, en plus.
0: J'adore les problèmes de voisinage. Et qui se plaignent. Leur poubelle après le week-end, après avoir fait du poisson, je peux vous dire.
3: Ah, bah, sympa, ouais.
0: La prochaine fois, je les loupe pas. Je renvoie Romano, la police du cannabis.
1: Là. Vas-y. Voilà.
0: Allez, c'est parti. Police du cannabis, on est allé chez qui ?
3: On est allé chez Christian.
0: Christian, pour mettre des amendes sur Skyrock. On y va.
5: Allô ?
6: Oui, bonjour madame.
5: Bonjour monsieur.
6: Oui, bonjour, excusez-moi, police du cannabis à l'appareil, monsieur Lapin, à l'appareil.
5: Oui.
6: Je me permets de vous appeler parce qu'il y a des voisins qui nous ont indiqué que vous fumiez du cannabis chez vous.
5: Moi ?
0: Oui.
6: Oui, madame.
0: C'est de la drogue, madame.
6: La drogue, madame, vous rendez plus compte, vous êtes dans un état second.
5: Le cannabis?
0: Oui.
5: Moi, je fais du cannabis. Oui. Je sais pas qui vous a dit ça, mais je peux vous dire que c'est complètement faux. Je ne prends pas de drogue.
0: C'est super vente.
6: Ah, bah écoutez, ça vous rendez plus compte, peut-être, madame. Vous fumez ça machinalement, tout ça. Donc, ce que je vais venir, c'est que je vais venir chez vous, là, ce matin.
5: Non, je ne veux pas, mais non, monsieur, je ne prends pas de cannabis, je vous remercie. Je ne prends pas de cannabis et je suis pas chez moi, non, je vous remercie, mais je...
0: C'est plus où vous êtes.
5: Vous pouvez appeler mes enfants si vous voulez, mais je ne prends pas de cannabis, qu'est-ce que c'est que cette histoire?
6: Ah ben madame, en plus vous êtes mère de famille et vous fumez de la drogue, ah ben c'est du joli.
5: Mais je ne fume pas de la drogue, monsieur.
6: Ah ben si, madame, je vais vous mettre une amende de 200 euros.
5: Qu'est-ce que c'est que cette histoire?
6: Ah madame, ça sent le cannabis à plein nez, les voisins arrêtent pas de se plaindre.
5: Les voisins n'arrêtent pas, mais vous plaisantez, monsieur?
6: Ah ben non, pas du tout, madame. C'est grave ce que vous faites, madame.
5: Mais je ne fais rien, monsieur.
6: Eh voilà,
5: je vais vous mettre en relation avec mon fils qui va vous répondre.
6: Ah là, bah attendez, ne quittez pas, je vous passe mon assistante. Elle s'appelle Tim.
7: Oui, allô.
5: Oui, qu'est-ce que c'est que cette histoire?
0: Qu'est-ce que c'est que ce truc? Oui, c'est quoi ça?
6: Bon, je peux comprendre que je sois choqué, la dame.
0: Bon, vous êtes gentille, madame, on va vous faire un bisou. Et vous inquiétez pas, c'était juste pour rire.
5: C'est parce je que... ne fume pas.
0: Oui, on a compris, je sais. On vous embrasse, on vous souhaite une belle journée.
6: Au revoir, madame.
5: Au revoir.
0: Bisous, au revoir.
7: Au revoir, madame.
3: Bisous. Ouais,
0: t'es mignonne,
3: bisous,
0: madame. Elle était revoir, mignonne. Madame. J'adore mais les Français oui. qui sont gentils comme ça. Bisous à elle. Et merci à Romano qui fait régler, qui fait régner la loi ici.
3: Ouais.
0: C'était la police du cannabis sur Skyrock. Il est 7h du matin. C'est l'horoscope. L'horoscope de l'amour qu'on découvre tous les matins sur Skyrock. Nos doucines, nos puissances amoureuses. Qu'est-ce qui nous attend? Eh bien, on est à zéro, nous, les Capricornes.
7: Ouais,
6: ah, merde.
0: C'est bizarre. 0 sur 5, les Capricornes et les
6: comme
0: Taureaux.
6: Comme toi, dit fou, là.
0: Oui, comme les. Voilà, comme moi. Qu'est-ce qui se passe aujourd'hui dans notre journée? On pourrait être déçu de la réaction, de la décision d'une personne de notre entourage, amis, amour. Donc prenez le temps de la comprendre. Si la personne en vaut la peine, sinon tracez votre route. 1 sur 5 pour les balances et les poissons. Si vous êtes célibataire, balance et poissons, vous montrez pas trop pressé, laissez les choses venir.
7: Ouais.
0: Notamment si vous cherchez quelqu'un et si vous êtes en couple. Il y a une petite discussion que vous pensiez régler qui pourrait refaire surface, mais rien de grave. Les Sagittaires et les Gémeaux, vous êtes à 2. Vous avez toutes les cartes en main aujourd'hui pour passer une belle journée. Donc motivez-vous, bougez-vous et la journée sera bonne. 3 sur 5, c'est pour les Vierges et les Béliers. C'est une journée tranquille qui vous attend, vous êtes détendu, vous aurez de bonnes connexions avec les autres, les gens qui vous entourent, et en particulier si vous êtes amoureux ou amoureuse. Les Verseaux et les Scorpions, vous êtes à 4. Les astres seront alignés aujourd'hui pour que la journée soit placée sous le signe de la séduction et de l'amour. Beaucoup de séduction, beaucoup d'amour. Ça augure un beau week-end pour les Verseaux et les Scorpions, et puis les meilleurs du jour. Les Lions et les Cancers, bah aujourd'hui, c'est y a des jours comme ça. Hein. Tout vous semblera facile, que ce soit en amour, en amitié, au travail, au bahut, partout.
7: Ouais.
0: Vous cochez toutes les cases pour passer une belle journée. La journée sera bonne.
6: Oui.
0: Mais c'est normal. On la démarre sur Skyrock. Il est 7h01. 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
0: Allez, 7h02 sur Skyrock. Belle journée à vous et du gros son pour nous réveiller. Leto et Pineapple.
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0: On se réveille avec tous les numéros 1 tous les matins. Fait partie du top 3 les sons les plus streamés en France. Leto, encore un son que vous avez découvert sur Skyrock. Et Gims et Théodora. Juste avant le week-end. Duros, pas Teams, Gims, pas Teams. Vous imaginez, c'est Teams et Geogorora qu'on va retrouver. Non, c'est Teams et Déodorant qui arrive sur Skyrock. Puis Ayana Kamoura, tout nouveau.
10: C'est Nana.
0: On va parler d'un truc qu'on a tous dans un instant. On a tous un truc et c'est une importance, une grande importance pour notre vie. Qu'est-ce qu'on a tous et qui a une grande importance pour notre vie d'après
3: un cœur.
0: Ouais. Un cœur. Non, il ne s'agit pas d'un cœur.
3: Un nez.
0: Non, c'est pas physique. Je vous le dis tout de suite, c'est pas physique. Oui, on a tous un nez, oui.
3: Bah pour respirer, c'est mieux.
0: Ah, on a tous un nez, sauf Michael Jackson.
7: Hi-hi-hi.
0: Il n'a pas de nez, Michael Jackson. Un truc qu'on a tous et qui a une importance sur notre vie.
7: De l'argent.
0: C'est quoi? Il y a des gens qui n'ont pas d'argent.
7: Ouais, c'est vrai. Ouais,
3: regarde, moi je suis là.
0: Exactement.
7: Ah,
0: bon, vous voulez de l'argent, on en reparle tout de suite, je vous dirai tout. De l'argent, vous en voulez? On en a 1500 euros à gagner, c'est pour vous dans un instant. Enfin, un gros bisou d'ailleurs à Cyril de Saint-Ouen qui a gagné hier dans le 80. On embrasse Lydia d'Angevilliers dans le 57. Ils ont répondu Skyrock, ils ont gagné 1500 euros. C'est ce qu'on va vous offrir dans un instant, juste après les infos de Rémi. C'est le point sur l'actu, Rémi.
6: Et ouais.
0: Et est-ce qu'on fait péter la banque ce matin?
3: Ouais, on va faire péter la banque.
0: Allez, avant.
3: Avec un jeu que t'as inventé.
0: Ah, c'est mon jeu. Est-ce que c'est le jeu du combien ça coûte?
3: Exactement.
0: Wow. Je le sentais, ça faisait longtemps qu'on l'avait pas fait.
7: Ouais.
0: Donc, on va jouer au combien ça coûte. 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Allez. Les infos, Rémi, on fait le point sur l'actu là tout de suite et on va démarrer par la météo de ce vendredi 5 juin.
11: Ouais, ça reste assez mitigé sur une grande partie du pays avec un ciel souvent partagé entre nuages et éclaircies, quelques averses sur les côtes atlantiques et les régions de l'Est. Bon, les éclaircies vont s'imposer cet après-midi, mais des petites ondées vont rester possibles près des Pyrénées, sur l'Auvergne et vers la frontière belge. Il va faire beau près de la Méditerranée. Demain, moyen, des petites pluies de l'Aquitaine à la Normandie. Les nuages vont gagner du terrain avec quelques gouttes dans l'après-midi du sud-ouest au nord-est, des orages possibles de la Bretagne aux Hauts-de-France. Pareil sur les Alpes et sur les Pyrénées. le soleil sera généreux sur le sud-est et puis dimanche, des nuages dans le nord. Amélioration au fil des heures, le soleil sera bien présent dans le sud. Les températures ce matin, 9 à Lyon, 10 à Lille et à Paris, 13 à Marseille. Dans l'après-midi, 17 sur la pointe du Cotentin, 18 dans le Finistère, en Normandie et dans la Loire, 19 près des frontières du nord et sur la côte basque, 20 en Bourgogne et sur le bassin aquitain, en région parisienne aussi et sur le massif central, 21 en Haute-Garonne, en Alsace et en Vallée du Rhône, 22 en Haute-Savoie et de 23 à 26 près de la Méditerranée et sur la Corse. La pollution, c'est moyen, les indices entre 2 et 4.
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11: Ouais, la quasi-confirmation du pire scénario dans l'enquête sur la disparition de Liana. Les recherches se sont poursuivies hier. Le corps d'un enfant a été retrouvé dans le Gers près d'une semaine après la disparition de la collégienne de 11 ans. Les enquêteurs ont découvert la dépouille dans un silo agricole. Le principal suspect a travaillé sur ce site il y a plusieurs années. Le corps porte des vêtements similaires à ceux de la jeune fille. Des analyses complémentaires, une autopsie en cours pour identifier formellement la victime. Jérôme Barella est actuellement mis en examen pour enlèvement et séquestration, des faits qui vont certainement être requalifiés en meurtre dans les prochaines heures. Les dernières représentations de la pièce de théâtre de Patrick Bruel annulées à Paris, conséquence de plusieurs manifestations qui visent le chanteur accusé de viol et d'agression sexuelle. Patrick Bruel a annoncé il y a quelques jours se retirer de la troupe des Enfoirés. Il a également annulé l'ensemble de ses dates en festival cet été. L'annonce a été faite hier. Le groupe Le Grand va supprimer 178 postes en France d'ici 2028 dans le cadre d'une réorganisation. Quatre sites situés en Isère, Charente-Maritime, Charente et Haute-Vienne fermeront progressivement. Les activités seront transférées vers d'autres usines. Le spécialiste du matériel électrique veut renforcer sa compétitivité et investir plus de 80 millions d'euros dans la transition énergétique et le numérique. Des solutions de reclassement interne et des départs volontaires à la retraite seront proposés aux salariés concernés. Et puis la proposition de Volodymyr Zelensky, le président ukrainien souhaite un entretien en tête-à-tête avec Vladimir Poutine. C'est ce qu'il a fait savoir dans une lettre adressée à son homologue russe. Volodymyr Zelensky veut mettre fin à la guerre et trouver un accord pour un cessez-le-feu. Le Kremlin répond qu'il peut venir échanger à tout moment, mais simplement à Moscou.
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11: Et la défaite hier pour les Bleus match test amical contre la Côte d'Ivoire. Les éléphants n'avaient jamais gagné contre la France. Voilà qui est donc fait. Victoire 2-1, dont une réalisation de Guéladoué, le frère de Désiré. Les hommes de Didier Deschamps ont été incisifs en première période, mais ça a été bien plus calme en seconde. Prochain match lundi contre l'Irlande du Nord, qui contrairement à la Côte d'Ivoire n'est pas qualifiée pour le mondial.
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11: Et à la place numéro 1, vous l'imaginez bien, donc ce score de 2-1 en faveur de la Côte d'Ivoire contre la France. Qu'est-ce qu'on en dit sur les réseaux? Ah putain, le match était horrible et en plus on le perd, on a intérêt de montrer un autre visage, sinon on va faire comme en 2010. Et voilà, les éléphants sont forts et puissants, ils vont tout défoncer à la Coupe du Monde, ou encore c'est bon, c'est juste un match de préparation, il n'y a absolument rien à craindre pour la suite.
0: Oui, c'est vrai, c'est préparation, et puis c'est bien, les Ivoiriens ont gagné une fois contre les Français.
11: Voilà.
0: On vous salue les Ivoiriens. C'est un peu prétentieux de dire ça. Ouais, non, c'est bien, parce qu'ils ont gagné une fois.
12: C'est bien, on brûle une fois.
0: Ouais, oh, bravo les Ivoiriens. Alors, numéro 2 du top tendance, de quoi on parle sur les réseaux.
11: Et Sony a annoncé hier la sortie du nouveau jeu God of War sur PS5. Sauf que certains internautes se plaignent de ne pas jouer le héros, Kratos, mais sa femme. Donc voilà.
0: Et puis là, Kratos.
12: Alors, Kratos.
0: Heureusement que nous, dans l'équipe, on a Kratos.
11: Ouais.
0: Hein,
11: ça va être quoi le jeu? Devoir faire des machines et faire à manger, ce sera sans moi.
0: Hein. Oh, le miso.
11: Ah ouais. Et les mecs, faut changer de mentalité. Personne se plaignait à l'époque de Tomb Raider avec Lara Croft. Hein. Ah, oui. Ou encore, le problème, c'est pas de jouer une femme, c'est juste que maintenant, ils ne mettent que des femmes.
0: Bah écoute, c'est bien. Enfin, ça dépend de combien il est, le jeu, on s'en fout.
11: Oui.
0: Et numéro 3 du top tendance.
11: Le supporter marseillais Mohamed Denis a tenu sa promesse. Il s'est fait tatouer une tour Eiffel avec 2 étoiles.
0: Ah oui.
11: Et voilà, pour une fois qu'il tient promesse, hein, faut juste le féliciter, celui-là.
0: Il a bien mangé, Momo, hein, sur la photo. Hein.
12: Ouais, il a mangé la Ligue des Champions, on dirait.
1: Entière.
12: Il nous l'a volé.
0: Ça lui a pas coupé l'appétit en tout cas.
11: Trahison, disgrâce. Comment tu peux trahir le peuple marseillais en faisant ça? Casse-toi.
0: Trahison, disgrâce.
11: Ou encore, vous êtes trop bête, c'est un mytho, sa peau elle est même pas rouge.
1: Ouais, c'est vrai, c'est fait avec l'IA, non?
0: Ah peut-être.
12: Non, ou alors c'est un faux tatouage genre.
0: C'est un tatouage malabar.
12: Ouais, c'est ça.
13: Un tatouage frotté et tout, parce qu'il y a une vidéo où il le frotte, il part pas. Moi je pense que c'est un truc qui va pas rester longtemps. C'est éphémère. Ouais,
1: mais même,
13: c'est
1: éphémère, que normalement tu dois jamais le faire. Jamais tu le fais.
0: Tu ferais pas de...
1: Ah non, jamais gros. Genre je te file
0: 1 million d'euros, est-ce que tu te fais le logo de l'OM?
1: Jamais gros.
0: Sur le front.
1: Jamais. 1 million? Jamais gros.
12: Mais même si c'est éphémère.
1: Et même si je dis genre l'OM, s'il gagne la Ligue des Champions, je le fais, et qu'il la gagne, je le fais pas gros.
0: Ah ouais. Et Guigui, tu fais toi, tu.
12: Attends, c'est un tatouage éphémère que tu me proposes?
0: C'est un tatouage qui dure, allez, on va dire pas éphémère, mais il dure
12: un an.
3: Un an et j'ai 1 million d'euros.
0: Oui.
14: Ah ouais, direct.
3: Allez, va pour le million. Un million, ça me change la vie.
0: Vous entendez les Parisiens, Guigui, il se fait un tatouage de l'OM.
3: Et pendant un an, je mets un bandana, je me prends pour un Américain.
14: Yeah, man.
3: et c'est bon, j'ai 1 million.
0: Je suis d'accord avec toi. Pour 1 million.
14: Bah oui.
0: Alors, qu'est-ce qu'on a tous et qui a une influence sur notre vie?
3: De la peau. Non, c'est pas physique.
0: De la peau, j'ai dit que c'était pas physique.
3: Est-ce que c'est en lien avec une richesse? Une richesse matérielle?
0: Ce n'est pas une richesse matérielle. Okay. C'est un truc qu'on a tous, vous l'avez tous. Et tiens, je vais vous donner un indice. On va voir si vous arrivez à trouver. C'est un peu un truc de logique. Un petit indice. Oh là. On l'a tous, mais les autres l'utilisent plus que nous.
14: Hein?
3: Ah ouais, tous, mais les autres l'utilisent.
0: Et ça a une influence sur notre vie. Alors, qu'est-ce que vous nous proposez?
3: Ah, je l'ai.
0: Le téléphone nous dit. Tout le monde nous dit le téléphone, téléphone, téléphone, téléphone. Non, parce qu'il y a des gens, ça existe encore, qui n'ont pas de téléphone.
14: Exactement. Oui.
0: Mais il n'y en a pas beaucoup. Mais une télé. Non, il y a de moins en moins de gens qui ont une télé en plus maintenant. Non. Mmh. Des gaz. Non, c'est pas physique. C'est même pas un truc qu'on produit physiquement. Tu pensais à quoi, Tim?
12: Le prénom.
0: Le prénom, bonne réponse.
3: Oh là, bien joué.
0: C'est un prénom qu'on a bête, tous toi. Et que les autres utilisent plus que les autres. Nous.
12: Ouais, en fait, j'en ai déduit que nous on l'utilise pas nous-mêmes,
0: ouais.
12: Mais les autres pour nous appeler, ils l'utilisent.
0: Bravo, génie.
12: C'est ma déduction du vendredi matin.
0: Bravo. Ça fait combien de temps que t'es dans le morning? 2 ans.
12: 2 ans et demi, ouais.
0: 2 ans et demi. C'est la première fois qu'il a une bonne réponse.
14: Ouais,
0: c'est
14: vrai. T'es beau.
0: T'es ému.
12: Ah bah un peu là, j'espère avoir mon bug au moins.
0: Bon, dites-nous quel est votre prénom. Alors ça c'est pas compliqué comme question hein. Mais surtout, non, si vous avez des prénoms un petit peu bizarres, ou des prénoms bizarres dans les deux sens hein, vous aimez bien parce qu'il est original, vous l'aimez pas, ou alors, je sais pas, vous cherchez un prénom pour votre enfant, vous pouvez nous laisser vos messages. Et si vous connaissez des gens avec des prénoms abominables, envoyez-nous vos messages au 41, des prénoms que vous aimez pas, hein, au 41 759. Et avec votre appli Skyrock, c'est gratuit. C'est quoi votre prénom?
3: Moi je m'appelle Guigui.
0: Et on va tous, oui c'est Guigui,
3: ouais, voilà. C'est Dufoul qui l'a inventé, bravo.
0: Oui, j'ai inventé son
14: putain,
0: prénom.
14: Ouais, trop fort.
3: Ouais, franchement.
14: Mon prénom c'est Gislain.
0: Gislain, il s'appelle. Donc, on va tous faire un truc dans l'équipe. On va sortir notre carte d'identité.
3: Je l'ai pas.
0: On va dire quels sont les 3 prénoms qu'on a.
12: Ah, moi il y en a pas.
0: Ou les 2 prénoms.
14: Moi je m'appelle Karim, moi.
3: J'en ai 6.
14: Y a rien d'autre.
0: T'as 6 toi, c'est vrai?
3: Guillaume, Jean, André, Guy, Mathieu, Gilles.
0: André.
14: Ouais, André.
3: C'est mon papy, hein.
0: Moi c'était mon tonton. C'est mon tonton d'ailleurs. Après je dis c'est mon tonton, André. Donc vous avez des prénoms. D'ailleurs si vous avez un deuxième ou troisième prénom tout pourri, vous pouvez nous dire. Et Karim, t'as qu'un prénom.
14: Karim, stop.
0: Oh, ils sont pas cassés le cul. Hein,
14: voilà, c'est mieux gros déjà.
0: Bah non, c'est marrant d'avoir 3 prénoms.
14: Pourquoi
12: ça sert à rien.
14: Ouais, c'est bien des fois.
12: Ça change pas ta vie d'avoir 2 prénoms.
0: Non mais il y en a qui ont un premier prénom pourri. Genre il s'appelle, je sais pas moi, Gontran.
14: Voilà.
12: Qu'est-ce que ça contre les Gontran?
3: Ouais, j'avoue, c'est sympa.
0: Alors il s'appelle Gérard.
3: Gérard.
14: Ah bah je m'appelle Gérard, c'est mon troisième prénom.
0: Ah la honte.
14: C'est vrai.
0: Ils s'appellent Gérard et ils ont un deuxième prénom, tu vois, c'est un prénom stylé, genre Kevin.
14: Ouais, Kev.
0: Bon bah tu changes, tu te fais appeler Kev.
3: Toi c'est quoi tes autres prénoms, Diffoul?
0: Je vous dirai dans un instant, on va tout se dire dans un instant. Suspense. C'est bien avec toi, on va se dévoiler. Et vos prénoms à vous. 06 86 101 100 WhatsApp audio. Si vous connaissez des gens avec des prénoms chelous, votre prénom il est chelou, c'est pareil. On vous attend et là on va appeler quelqu'un qui a un prénom. Et ouais, parce que tout le monde l'a le prénom et c'est gratuit. C'est gratuit et puis c'est gratuit aussi pour gagner 1 500 €. Vous répondez Skyrock.
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0: Et pour les gagner, vous faites comme Lydia dans le 57, comme Cyril dans le 80, comme Noah et Saïd dans le 91 à Longjumeau, comme Erwan de Rouge-Perrier. Vous savez où c'est Rouge-Perrier? Vous rappelez?
3: Normandie, je sais plus.
0: Oui, Normandie, mais exactement où ça, Rouge-Perrier?
14: C'est du côté d'Evreux, je crois.
0: Bien vu, dans le 27.
14: C'est ça, hein?
0: Ouais, c'est le 27.
14: Okay, ouais.
3: Bravo.
0: Ou Loïc de Grenoble dans le 38, Katia de Bussy-Leroy. Bussy-Leroy, vous rappelez où c'est?
12: C'est en France, non?
14: Ouais. C'est du côté d'Orléans, dans la Somme.
0: Non.
14: C'est pas ça?
0: Non, dans le 45.
14: Ah.
0: À côté d'Orléans. Et c'est Katia qui a gagné. Et Loïc à Grenoble. Et là, c'est peut-être pour vous, si vous êtes dans le. Bah, vous êtes en Ile-de-France ce matin, puisqu'on appelle en Ile-de-France, dans le 95.
14: Oui.
0: On met le 95 à l'honneur ce matin. Allô, allô? Ah non, pardon, ça sonne.
14: On va où dans le 95?
0: Ah, je sais pas, on va demander. Hein. On appelle dans le 95. T'habitais dans le 95, toi, Karim?
14: Ouais.
0: T'aimes bien le 9-5?
14: Ouais, c'est cool, j'aime bien.
0: Sympa. Allô? Allô?
14: Décroché ou raccroché?
0: Ah bah ça, c'est bête, ça.
14: Ah ouais.
0: On était chez Monsieur Fortier dans le 9-5. Allez, on va tenter quelqu'un d'autre. Vous êtes dans le 9-5, le téléphone sonne. 1 500 € à gagner.
3: Allez.
0: Là, tout de suite, c'est pour vous. Bonne chance d'avance. 1500 balles, 5 sonneries. Allô?
16: Oui, allô.
0: Oui, bonjour, monsieur. Allô?
1: Raccroché encore. C'est incroyable.
0: Vous êtes Louis.
3: Il est parti.
0: Ah non, il est parti pour bonjour. Bon, écoutez, au moins il était poli, le monsieur.
3: Bonjour.
14: Il dit bonjour.
0: Écoute, il est poli.
3: Il aurait au moins pu demander comment ça va, quoi.
0: C'est vrai. Et puis il aurait surtout dû répondre Skyrock pour gagner 1 500 euros. Écoute, désolé pour lui, 1 500 euros pour les gagner. C'est facile. Vous répondez. Désolé pour lui, 1 500 euros pour les gagner. C'est facile. Vous répondez Skyrock dès qu'on vous appelle. Vous faites comme Brian.

0: C'est Pineapple sur Skyrock, on écoutait Leto à 7h17. Qu'est-ce qu'on va faire avant 7h30, Sam, tu nous as pas dit?
1: On va faire un petit tour aux urgences.
0: Un tour aux urgences.
1: Ouais.
0: On salue tous les hôpitaux qui nous écoutent et on salue Cariole ce matin qui est...
2: Interné.
0: Qui est interné, oui. C'est sa visite psychiatrique du mois.
2: C'est ça.
0: On aura le bilan lundi matin. Hein, ne loupez pas le bilan de la visite psychiatrique de Cariole.
3: Et oui.
0: Ce sera lundi. On parlera des prénoms dans un instant. C'est quoi les prénoms que vous voulez donner à vos enfants, tu vois, par exemple, vos futurs enfants. C'est quoi les prénoms que vous avez, les prénoms que vous avez donnés, les prénoms que vous avez. Et puis des gens qui ont des prénoms tout chelous. 06 86 100 101. Et puis on fera Standard Express dans la matinée, peut-être avant 7h30 si on a le temps. Avant ça, il est quand même important de faire notre jeu de la banque.
1: Oui.
0: On va donc jouer ce matin à ce super jeu que j'ai inventé pour vous, le combien ça coûte.
1: C'est ça.
0: Je vous donne des objets et vous me dites combien ça coûte. Et on a qui avec nous? Ilan. Ah, ça, c'est un prénom sympa, Ilan. J'aime bien. Salut, Ilan.
4: Ilan, avec un M.
0: Ah, ça, j'aime pas, ça.
1: Le M change tout.
0: Ah non, c'est bizarre. Ça, ça, Ilan avec un
4: bonjour,
0: M.
4: Bonjour, bonjour tout le monde.
0: Bonjour, Ilan, comment vas-tu?
4: Ça va, bonjour tout le monde.
0: Bienvenue,
4: ça va,
0: à salut. Bien, t'habites où, Ilan? Présente-toi un petit peu.
4: Villers-Saint-Paul, à côté de Creil.
0: À côté de Creil, très bien. Tu es dans le 60.
4: Et tu
0: vas être opposé à Bruno, qui lui nous appelle de où? On va lui demander. Salut, Bruno.
5: Salut.
0: Ça va? Ça va bien, Bruno. T'habites où, Bruno?
5: À Dreux, dans le 28.
0: T'es dans le 28. Bon, une petite formalité qu'on fait régulièrement, là, quand on fait péter la banque sur Skyrock, quand vous gagnez plein d'argent avant de piquer de l'argent à l'autre, vous vous faites une bise.
1: Un petit bisou.
5: Bisous. Allez, bisous,
4: Bruno. Bon courage.
1: Oui. Oh, fair play.
0: Voilà, et maintenant, attention, c'est à vous de performer pour piquer tout l'argent que va pouvoir gagner l'autre candidat. Il y a 250€ en jeu. Vous pouvez gagner les 250 si vous avez toutes les bonnes réponses.
1: Oui.
0: C'est pour ça que je dis qu'il faut piquer l'argent à l'autre. T'as pigé, Ilam, tu piques un max de thunes à Bruno et vice-versa.
4: On va essayer.
0: Je sors le premier billet.
1: Allez, envoie les billets. Là.
0: J'envoie le premier billet. Et on va parler bouffe avec une première question. Vous allez régulièrement au resto, Ilam et Bruno?
4: Oui, ça m'arrive. Oui.
5: Moi, de temps en temps, quand même.
0: C'est quoi vos restos préférés?
4: L'Italie, par exemple.
0: Ah bah t'es bon, toi, tu vas être bien, Ilam.
5: Italien, c'est pas mal.
0: Italien, bah vous êtes bien tous les deux. Je vais vous demander le prix moyen d'une pizza reine en France. Combien elle coûte, Ilam?
5: 13€.
0: Alors 13€ pour Bruno. Et toi, tu dis combien, Ilam?
4: 18€.
0: Ah, t'achètes des bonnes pizzas, toi, Ilam. T'es comme moi.
1: Ouais.
0: Moi, sur la pizza, moi, je regarde pas la dépense. Limite, je prends celle qui coûte le plus cher parce que je me dis que ce sera la meilleure.
1: Ah ouais, ouais. Putain, ouf.
0: 13€ pour Bruno, 18€ pour toi, Ilam. C'est moins cher, la pizza reine en France.
3: 10 balles, non?
0: Elle est à 11€ en moyenne.
1: Ah ouais, ok. Ah ouais.
0: 11€ en moyenne. Non, t'as pas gagné, c'est Bruno.
1: Bip, ouais. Bip. Ah merde. C'est Bruno qui l'emporte.
0: 13€. Parce que tu sais pourquoi t'as pas gagné? Parce que tu joues pas.
3: Ah oui, c'est pas tous quoi.
0: Bruno, tu gagnes 50€. Ils sont pour toi les premiers 50€.
1: Bien joué.
0: Ilam, il est pour toi le deuxième.
1: Allez, Ilam.
0: Allez, Ilam.
1: Toi, Ilam. Allez.
0: À combien s'élève le jackpot Euro Million qui est proposé ce soir?
1: Oh là.
4: 159 millions.
0: Bon, allez, Bruno, t'es.
1: Ilam, allez, Bruno, il
0: 50€ pour chacun d'entre vous. Pour l'instant, c'est la parfaite égalité comme on aime. Ah, est-ce qu'il vous arrive de faire pipi dans la rue?
4: Non.
5: Non.
0: Eh bien, vous devriez, parce que vous auriez déjà la bonne réponse. Combien coûte l'amende si on se fait choper en train de pisser dans la
4: 135
0: rue?
4: 135.
0: 135,
4: ouais.
0: Oh là là, Bruno.
1: Bien joué, ça va très vite.
0: Tu t'es fait avoir le coup d'avant, Bruno, mais ce coup-ci, là, c'est bon. Hein.
1: Bien joué.
0: Allez, 50€.

0: de plus pour
1: ça
0: toi.
1: Fait Charles Pipi.
2: 100 balles pour Bruno.
0: Qui a déjà fait pipi dans la rue?
3: Moi, alors,
4: ouais, ouais, derrière un buisson.
0: Tout le monde, toute l'équipe.
2: Ouais, ah, ouais, ouais.
0: Derrière un bus, toi?
4: Non, un buisson, un buisson.
0: Un buisson, oh, un petit buisson, dis-nous.
2: Quand t'es un mec, c'est quand même l'avantage de pouvoir pisser où tu veux.
0: Ouais, ouais, c'est vrai. Ouais. Les filles, c'est moins pratique.
1: Non, du coup, il peut pas, il pisse assis.
0: Ouais, c'est vrai.
4: Tu fais comment du coup?
2: Bah, si toi, par terre,
0: je pisse debout dans la rue.
4: Tu te mets accroupi?
0: Mais non, je pisse debout.
2: Ah, non, tu pisses dans la rue?
1: C'est du fou l'accroupi comme il est
0: déjà arrivé. Bon, une autre question pour 50 euros encore.
2: Ouais.
0: Combien coûte... Ah bon, ça, j'ai pas la réponse, moi. C'est une réponse qu'on connaissait tous avant. Combien coûte un timbre vert pour envoyer une lettre en France?
5: 1,40€.
0: Alors, 1,40€ pour Ilham, 1,20€ pour Bruno. Vous n'avez pas la bonne réponse, mais Ilham, tu es la plus proche de la bonne réponse. Est-ce que vous connaissez le prix d'un timbre vert?
2: 1,50€.
0: 1,52€.
2: Ah, tu vois.
0: 1,52€.
2: C'est ça.
0: Ils nous grappillent vraiment surtout. Ils auraient pu faire un 50 tout rond. Non, non, on va le faire à 1,52€.
2: Et ça a augmenté parce qu'avant, c'était 1,39€.
0: Ah ouais, donc ils se font pas chier.
2: C'est l'inflation.
0: Ouais. Qu'est-ce que...
2: La bonne réponse pour Ilham, là, du coup, c'est ça?
0: On est où? Est-ce 50 euros
2: 50
0: plus pour Ilham?
2: 100 partout. Ouais, égalité parfaite.
0: Alors attention, pour faire la différence.
2: Allez.
1: Allez, Ilham.
0: Une question. Alors ça, attention, accrochez-vous. Vous aimez la marque Balenciaga?
2: Balenciaga.
0: C'est très cher. Combien coûte un sac en plastique jaune de la marque Balenciaga? Ilham. Ou Bruno? Vite.
5: 125€.
0: 125€, Bruno.
5: 350.
0: Ah, vous pouviez aller jusqu'à 1526€.
5: Ah oui.
2: Bah c'est Bruno qui...
0: C'est que les mecs, ils te vendent un plastique jaune.
2: Oui. Ouais.
0: Qui doit valoir, je sais pas, 20 centimes d'euros.
2: Même pas.
0: Ils te foutent la marque Balenciaga dessus.
2: Ah, mais même pas, il y a même pas la marque dessus. Hein.
0: Ah ouais,
2: même pas la marque dessus. C'est juste, tu sais juste que c'est Balenciaga, mais il y a même pas le logo.
0: Il y a pas un logo, il y a rien du tout.
2: Il y a rien du tout. Ouais, il y a que toi qui le sais, c'est ça ouais.
0: Et donc ils te le vendent à 1526€.
2: Eh ben.
0: Qui a gagné le dernier billet ce matin?
2: Eh ben, c'est Bruno.
0: Bruno. Bah écoute, c'est bien, Bruno. Tu t'es fait 150€ en travaillant avec nous sur Skyrock ce matin.
5: Bravo Bruno.
0: Et Ilham, c'est bien aussi. Tu t'es fait 100€ Ilham. Bravo Ilham.
2: Bravo, ouais.
0: T'as bien joué. On te fait des gros bisous.
5: Merci, bisous à vous.
0: Et on t'envoie ton chèque à la maison. Et préparez-vous, il y a d'autres chèques à gagner. Quelle est votre radio préférée à tous les deux?
5: Skyrock, bien sûr.
0: Bon, c'est bien. Vous êtes prêts pour tout à l'heure. Allez, à 8h, on vous rappelle pour les 1500€. Là, on écoute Gims. Gims, c'est Théodora sur Skyrock à 7h24.

0: 6. Allez, un bon réveil à vous. Ah oui, je vous parlais des prénoms tout à l'heure. Pourquoi les prénoms, c'est important? Parce qu'il y a une enquête qui a été menée sur les prénoms, donc on a tous un prénom.
1: Sinon, on te siffle, c'est relou, quoi.
0: Ouais, tu vois, c'est important d'avoir
1: un prénom. Tout le monde se retourne en plus.
0: Mais il y a des gens qui ont subi leur prénom. Il y a 18% des Français qui ont déjà été moqués ou harcelés à cause de leur prénom.
2: Ah frère, tu t'appelles Johnny.
0: Tu vois, regarde, je te rappelle qu'il y a des Johnny qui nous écoutent.
2: Non, mais c'est chaud. Non, mais c'est...
1: Oh, yeah.
0: Voilà.
2: En gros, tu vois. C'est dur, hein. Ça veut dire que tes parents, ils étaient fans de Johnny Hallyday.
3: Ouais. Pep. Écoute, c'est la vie.
1: Bah, ils ont le droit aussi.
2: Johnny, tout.
1: Ouais, non, mais ça fait ringard parce que t'es en France, tu vois. Genre aux États-Unis, genre Johnny Depp, tu vois. Johnny, c'est stylé, tu vois.
2: Tu vois, Johnny chez nous, c'est pas.
0: Bah, aujourd'hui, tu t'appelles Donald, c'est chaud quand même.
3: Oui,
2: ouais, c'est vrai. Ouais, ouais,
0: il y a des prénoms qui sont bien au début et après, ils deviennent tout pourris à cause d'une star.
2: Ouais, c'est vrai. Ouais,
0: je sais qu'il y a des Nabila qui nous écoutent, qui ont souffert à l'époque où il y avait Nabila qui était au top du top.
2: Bah, t'as les Oussama, les Jawad aussi.
0: À Jawad pour la location de l'appartement.
2: Et les Oussama, Oussama Ben Laden.
0: Ah oui, c'est vrai. C'est joli Oussama comme prénom. Ous, d'ailleurs je connais plein d'Ous moi.
2: Ouais bah j'ai un zinc à moi, il s'appelle Oussama.
0: Je sais, je connais. Ouais.
1: T'as les Anissa aussi, avec le son Weshden en 2020.
2: Ouais, c'est vrai. Ouais.
1: Ah c'est dur.
2: Ouais, ça fait la haine. Ouais.
0: Il faisait quoi le son?
3: Tu parles avec une Anissa, mais moi je m'appelle Weshden. Tu prends tes caleçons sales.
0: Ah ouais, les caleçons sales.
3: Ma vue.
0: Bon, merci la chorale du morning. Qu'est-ce qu'on fait maintenant? On va parler des urgences ce matin.
1: Oui, on va aux urgences.
0: Et des urgences. Et on a un sondage pour vous. Les 10 choses qui énervent le plus les Français aux urgences. C'est un endroit où on est tous allés le moins souvent possible. C'est un endroit où il y a plein de gens qui nous écoutent. On vous salue, vous tous qui bossez dans les hôpitaux. Vous êtes aux urgences. Vous avez une chance de plus de trouver la bonne réponse. Vous y êtes allés aussi. Quel est le temps d'attente en moyenne aux urgences en France? Selon le ministère de la Santé, c'est sorti cette semaine. Combien on attend aux urgences en France? Moi, je suis allé cette semaine aux urgences. J'ai attendu...
1: 48 heures.
0: Non. J'ai attendu 1h20.
1: Ah, oh, ça va.
3: Ça va, franchement.
1: Ouais, ça va.
0: 1h20. Et j'y étais allé, quoi. J'adore, là.
1: Ouais, tu kiffes.
0: Je vous adore dans les hôpitaux. Je viens faire des visites pour vous voir. La dernière fois, j'avais attendu 1h10 à peu près.
1: Bon, ça va, hein.
3: Ça va en vrai, ouais.
0: C'est pas la bonne réponse, hein. C'est un peu plus la bonne réponse. Quel est le temps d'attente en moyenne aux urgences en France? Vous avez la bonne réponse, vous nous en parlez. On aura le top 10 des choses qui énervent le plus les Français aux urgences. Et si vous avez des petites anecdotes, parce qu'aux urgences on rencontre des gens, c'est bien, t'es au contact de toute la population, tu rencontres des gens parfois complètement amochés. Je vous ai raconté les meufs qui arrêtaient pas de se prendre la tête.
1: Oui.
0: Qui hurlaient aux urgences dentaires, qui faisaient chier tout le monde avait mal aux dents, tout le monde était énervé. Et les autres, ils voulaient passer avant tout le monde. Elles sont fermées à leur place. Mais bon, si vous avez des petites anecdotes comme ça, vous pouvez nous raconter d'abord la bonne réponse pour votre pack morning. Vous le gagnez ce matin en envoyant vos messages avec votre appli. L'appli Skyrock, évidemment. Et oui, le 41-759, top pour les messages, c'est bien vos numéros. Et le pack morning est à vous et peut-être même les Ray-Ban Meta. Bonne chance, 7h30 sur Skyrock.
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0: 7h35 sur Skyrock, c'est l'heure des infos de Rémi. Rémi, tu te prépares à nous annoncer cette super météo qui nous attend ce week-end. Quel temps va-t-il faire? Et puis, il faut qu'on sorte nos cartes d'identité, faut pas oublier là. Quels sont les prénoms de tous les membres de l'équipe du Morning?
1: J'ai hâte de voir les prénoms de Diffoul.
0: Ils sont là, mes prénoms. Hâte. Voilà ma belle carte d'identité. Voilà,
1: beau gosse.
0: Oh,
1: t'es beau.
0: Ah,
1: t'es frais, tu
0: PSG.
1: Ah, c'est la nouvelle en plus, la chance. Ah ouais, la carte. Moi, j'avais 13 ans sur ma carte d'identité.
0: Moi aussi. Mais c'était, j'ai fait il y a 2 ans.
1: Ah,
0: et toute neuve. Bon, vous nous dites pour les prénoms, puisqu'on en a tous. Est-ce qu'il y a des prénoms que vous détestez, les vôtres hein, ou ceux des autres? Des prénoms qui font rigoler? Des prénoms qui vous ont qui vous ont valu quelques petites moqueries? On vous attend en direct et on en reparle avant 8h du matin. Avant 8h du matin, nos doubles appels à retrouver. Et puis Réma aussi, grand classique sur Skyrock.

0: encore un son que vous avez découvert sur Skyrock, Sexy Nana. Et Seb en direct avec nous, Seb du 45. Oui. Salut à toi, Seb.
1: Ouais, allô, allô.
0: Allô, allô.
2: Ouais, Seb.
0: Allô,
2: biche.
0: Bienvenue sur Skyrock.
1: Ça fait trop plaisir de vous avoir au téléphone depuis longtemps.
2: Ouais, Seb.
0: Alors attention, Seb, c'est bien.
1: Ouais. Yeah. Ouais, pas mal celle-là.
0: Ça, t'as dû morfler avec ça, non?
3: C'est à l'ancienne,
1: ça. C'est clair, j'allais le dire, on n'a jamais fait celle-là. Non, c'est... Aussi, au contraire.
0: C'était une pub pour Seb.
1: Voilà,
0: électroménager et tout ça.
3: Ah oui,
0: ouais. Voilà. Seb, c'est bien. Quel est le temps d'attente en moyenne aux urgences en France? C'est tombé cette semaine.
1: J'ai mis 3 heures.
0: 3 heures pile, voilà. Temps d'attente en moyenne aux urgences en France, c'est 3 heures.
2: On va Seb,
0: faire...
2: c'est bien.
0: On va faire bien, c'est bien, Seb. Ouais, c'est bien.
2: Bravo, Seb.
1: Pour moi, ça reste minimum parce que, vu comme je suis à Orléans, nous, c'est 5-6 heures même.
0: Ah ouais, c'est long, long comme ça. Moi, je dis, j'ai attendu 1h10, 1h20 aux urgences. Les deux dernières fois où j'y suis allé. On va en reparler avec, dans un instant, un petit moment aux urgences. Avec un espèce de dingo qui casse la tête à tout le monde. Et rien de pire, t'es malade. T'attends pour passer, puis tu vas aux urgences. Et on est tous dans le même état. Et on attend tous. Et t'as un espèce de con qui te casse les couilles. Et dans un instant, il sera là, puisqu'on a la vidéo du jour, une vidéo qui tourne sur les réseaux, où un homme en salle d'attente casse la tête à tout le monde parce qu'il écoute la musique à fond. Il est pour vous. Et le pack morning, eh bien, il est pour toi, Seb, le pack morning Skyrock.
1: Eh ben merci beaucoup.
0: On te l'envoie à la maison dans le 45. On vous a gâté dans le 45 cette semaine. Hein. T'as entendu lundi, il y a 1 500 € qui sont tombés.
1: Ouais, mais j'aimerais bien qu'on m'appelle.
0: Eh ben écoute, je te demanderai quelle est ta radio préférée, Seb.
1: Eh ben c'est Skyrock, bien sûr.
0: Eh ben ce sera peut-être pour le prochain coup. C'est Katia qui a gagné à Bussy-le-Roi.
1: On attend en tout cas. J'ai même prévenu les enfants, j'ai prévenu tout le monde.
0: Ah ben il faut prévenir tout le monde, prévenez tout le monde pour les 1 500 balles. On t'embrasse, Seb, on te souhaite une belle journée.
1: Merci beaucoup. Ciao.
0: Allez, on file aux urgences. On a le top 10 des trucs qui énervent aux urgences. On en reparle après les infos de Rémi. Bisous, Seb. Et les rebats de méta tout à l'heure, hein, n'oublie pas.
2: Ouais, bonne chance.
1: Ciao, merci.
0: Les infos. Alors, notre météo de ce week-end, du soleil, de la canicule, de la chaleur.
2: Oui.
0: On va pouvoir aller plonger dans les lacs, dans les mers, tout dans l'océan.
4: Ouais. Non, ça va revenir mercredi. Alors, pas la canicule, mais du soleil généralisé, normalement, d'ici mercredi. Et des températures un peu au-delà des normales de saison.
0: Enfin, très bien.
4: Bon, d'ici là, c'est moyen, c'est mitigé aujourd'hui. Un ciel partagé entre nuages et éclaircies, des averses qui vont tomber sur les côtes atlantiques et les régions de l'Est. Les éclaircies vont s'imposer cet après-midi, mais des petites ondées vont rester possibles près des Pyrénées, sur l'Auvergne et vers la frontière belge. Il va faire beau près de la Méditerranée, le soleil va faire son retour donc mercredi prochain. D'ici là, ça va être moyen. Les pluies de l'Aquitaine à la Normandie demain, les nuages vont gagner du terrain avec quelques gouttes aussi dans l'après-midi du sud-ouest au nord-est, des orages possibles de la Bretagne aux Hauts-de-France, pareil sur les Alpes et les Pyrénées, soleil généreux sur le sud-est et puis dimanche des nuages dans le nord, amélioration au fil des heures, le soleil sera bien présent dans le sud, les températures eh bien 9 à Lyon ce matin, 10 à Lille et à Paris, 13 à Marseille, entre 17 et 26 cet après-midi, 17 sur la pointe du Cotentin jusqu'à 26 près de la Méditerranée et en Corse, la pollution c'est correct, les indices entre 2 et 4.
0: Et l'actu tout de suite sur Skyrock, c'est parti.
4: L'affaire Liana qui est en train de devenir une affaire d'État. Pourquoi le suspect n'a jamais été inquiété malgré ses antécédents? Plusieurs signalements ont été faits, des plaintes ont même été déposées contre lui. Un lycée dans lequel il travaillait l'a licencié suite à des actes jugés inappropriés sur une élève. L'individu a également entretenu une relation avec une adolescente de 17 ans. Gérald Darmanin se dit terrifié par ce dysfonctionnement judiciaire. Le garde des Sceaux sera à Matignon aujourd'hui. Réunion de crise à la demande de Sébastien Lecornu en présence du ministre de l'Intérieur Laurent Nunez. Une autopsie aujourd'hui qui devrait confirmer le pire des scénarios après la découverte du corps d'une jeune fille hier dans un silo à grains à une quinzaine de kilomètres du lieu de l'enlèvement. Le principal suspect a travaillé sur ce site il y a plusieurs années et le corps porte les mêmes vêtements que ceux de la jeune fille. Jérôme Barella est actuellement mis en examen pour enlèvement et séquestration, des faits qui vont certainement être requalifiés en meurtre dans les prochaines heures. Une nouvelle fusillade mortelle à Nantes, un jeune homme de 18 ans tué de plusieurs balles hier. Ce sont plusieurs hommes sur des scooters qui ont ouvert le feu. C'est la quatrième personne tuée par balle en un peu plus d'un mois à Nantes. Des règlements de compte visiblement sur fond de narcotrafic. Puisque l'on parle des urgences, les médecins tirent la sonnette d'alarme. Les syndicats estiment que les services d'urgence seront saturés cet été, peut-être même plus que l'an dernier. Le manque chronique de lits d'hospitalisation n'a pas du tout été réglé alors que c'était un sujet dont le gouvernement s'était préoccupé l'an dernier. Les professionnels dénoncent une situation situation pré-explosive et alerte sur l'épuisement du personnel. Une étude révèle que près de 8 urgentistes sur 10 souffrent de burn-out et 15 sur 3 envisagent de quitter la profession.
0: Et du sport tout de suite sur Skyrock.
4: Et la défaite des Bleus hier en match test amical contre la Côte d'Ivoire. Les éléphants ont gagné 2-1. But de Ryan Cherki chez nous hein, pour les tricolores. Mais première défaite des Bleus depuis la finale de la Ligue des Nations il y a quasiment un an. Prochain match lundi soir contre l'Irlande du Nord.
0: Et nos urgences sur Skyrock avec le top 10 des choses qui énervent les Français aux urgences. Numéro 1, c'est quoi qui énerve le plus?
2: Le temps d'attente.
0: Voilà, le temps d'attente.
2: Timing.
0: Numéro 2, facile aussi.
2: Les gens chiants.
0: Ouais, voilà, le temps d'attente en numéro 1, les gens chiants, numéro 2. Numéro 3. Ça m'est arrivé quand j'y suis allé là cette semaine.
2: Les médecins qui veulent pas te prendre.
0: Non.
3: Ah, t'as plus de batterie sur le téléphone.
0: Non, ouais, ça c'est vrai, ça m'est arrivé aussi. Mais c'est pas ça. C'est voir les gens arriver avant et toi tu passes.
3: Ah, c'est chiant ça.
0: Des gens arriver après et toi tu passes avant.
2: L'inverse.
0: Voir les gens arriver.
2: T'es arrivé avant
0: après,
2: eux.
0: Après et voilà, c'est ça.
2: Et tu passes après eux.
0: Vous m'avez compris ?
2: Bien sûr,
0: vous êtes trop fort. En 4, le manque d'informations, ne donne pas de nouvelles, tu sais pas combien de temps tu vas attendre, tu sais pas ce qui va t'arriver.
2: Ouais. Quand il y a du monde, c'est compliqué aussi.
0: Malade, oui.
5: Des fois, ils peuvent pas quoi.
0: En numéro 5, alors ça c'est marrant, le manque de confort des chaises. Moi j'étais tellement. Parfois t'es tellement mal aux urgences, t'as envie de te coucher, il devrait prévoir des lits. Un petit petite idée que je donne au ministre de la Santé.
6: Des fois quand tu restes 6 heures et que t'as mal au cul.
0: Des lits, ouais, c'est mal, numéro 6, attendre alors qu'on a mal, ok. Numéro 7, le manque de personnel visible, ok. Ils font ce qu'ils peuvent. Numéro 8, les toilettes sales. Bah si t'arrives en pleine épidémie de gastro, ça c'est sûr.
3: Ouais, c'est vrai.
2: Ouais, c'est vrai.
0: T'es en pleine épidémie de gastro, y a la queue aux toilettes. Les toilettes.
6: Ah non, sinon c'est quand tu patientes à côté des toilettes. Moi, oui, ça m'est arrivé parce que le truc était blindé et le seul siège qui était accessible était à côté des toilettes et t'avais des mecs qui lâchaient des trucs à côté.
0: Épidémie de gastro, monsieur. Numéro 9, l'anxiété, la peur d'être oublié. Et numéro 10, les distributeurs des machines à café qui ne fonctionnent pas.
6: Ouais.
0: Tu veux te prendre un petit café en attendant et ça marche pas. Bon, c'est ce qui énerve les Français. Et donc, à la place numéro 2, les patients bruyants et pénibles, on en a un. Le mec écoute de la musique à donf et il rend les autres complètement ouf. Et il y a une meuf qui, à un moment, elle se dit, je vais intervenir. Elle intervient.
7: T'es pas tout seul, t'es devant un lieu public.
0: Bien dit.
7: Là, tu déranges les gens.
0: Bien dit.
8: Je dois passer avant toi.
0: C'est pas grave, je dois passer avant toi. Oui, ouais. Dans l'attente, tu fais chier tout le monde, toi.
7: Ah, pas dehors, alors.
8: Si tu t'aurais aimé, parle toute seule. T'es pas content qu'on sorte.
0: Oh, relou.
7: Mais j'en ai rien à foutre.
0: Vous imaginez à la salle des urgences, vous attendez, vous avez mal, et t'as l'espèce de taré de con là.
2: Le dingo là.
0: Qui est en train d'écouter sa musique à fond.
8: J'ai pas envie d'attendre 2 heures comme ça, comme un chien.
0: Ah, je veux pas attendre 2 heures comme un chien. Bon, c'est pour ça que tu fais profiter de ton son à tout le monde.
7: Bah, tu mets des écouteurs.
0: Voilà. Tu mets des écouteurs. Elle est bien. Elle a plein d'idées. Ouais. Aligato, pourquoi il dit ça? Parce que
2: c'est un dingue. C'est un dingo, c'est tout.
0: D'accord, ok. Et le médecin arrive quand même à un moment. Je peux passer.
7: Mais il faut pas sur votre numéro.
8: Non, c'est trop long.
0: C'est trop long.
8: J'ai mal.
0: Ah oui, il y a la musique derrière.
8: J'ai pas d'écouteurs, tu me prêtes tes écouteurs?
0: Tu me prêtes tes écouteurs, au secours. Et pour finir, comment ça s'est fini?
8: Ouais, j'ai mal moi, faut que je passe. C'est bon, t'arrêtes de parler mamie. J'attends en musique.
0: Là, j'entends en musique.
6: Eh ben,
0: ouf. Oh, il met l'ambiance.
6: Et au final, il y a un vigile qui est venu.
0: Oui.
6: Tu s'est tout de suite calmé.
0: Et il lui a pété la gueule.
6: Non,
0: parce que c'est la solution. Il lui fait une anesthésie. Tu fais une anesthésie à coup de poing. Poum.
6: Non, il l'a sorti. Et après,
2: il est genre. En même temps, il y a que ça à faire. Hein.
0: Moi,
2: avec les dingos comme ça, ouais.
0: Moi, je vous dis, une petite anesthésie à coup de poing. Tu lui dis, viens voir. Là, j'ai un truc, à te dire.
2: Anesthésiquement.
0: T'as plus mal.
2: Anesthésie naturelle.
0: Ça va mieux.
2: Anesthésie pour dingo, bim.
0: Boum. Allez, 7h44 dans un instant, on sort nos cartes d'identité et vous nous appelez, tiens, 01 53 40 30 20 pour nous dire c'est quoi votre prénom. Alors si vous avez un prénom difficile à porter, vous le partagez avec nous, ou vous connaissez des gens qui ont des prénoms chelous, vous nous dites, on va vous donner notre avis sur vos prénoms dans un instant après Aya Nakamura.
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0: 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Encore cette semaine, Aya Nakamura et la rafleuse.
1: Oui.
0: C'était Sexy Nana. Il est 7h47. On sort tous et toutes nos cartes d'identité. C'est quoi vos trois prénoms?
2: J'ai perdu la mienne, moi.
0: Karim, il est dégoûté, Karim. Il a qu'un prénom?
3: Ouais, c'est Karim.
0: C'est Karim, tout court.
2: Bah, écoute, c'est déjà bien, Karim.
3: C'est déjà ça, ouais.
0: Bon, alors, mon prénom.
2: Allez, on veut tes prénoms,
0: Vous les voulez depuis tout à l'heure.
3: Vas-y, ouais.
2: On a un point commun, mon Didi.
0: Oui, c'est vrai. Moi, c'est David, Michel, Daniel.
3: Et encore?
0: Non, c'est tout.
3: Bon. T'es sûr, fais voir.
0: Mais non, il y a que trois. David, Michel, Daniel. Michel, c'était mon oncle. Et Daniel, c'était ma tante.
3: Et Adolphe,
2: tu crois qu'on a pas vu?
0: David, Michel, Daniel.
2: T'es beau sur ta carte d'identité, t'es beau.
0: Bah ouais, je suis beau gosse.
2: Mais t'es mieux sur la carte qu'en vrai, merde.
0: Donc, Guigui, toi, t'as 5 prénoms.
2: Ouais. Guillaume, André, Guy, Mathieu, Gilles.
0: André. Putain, c'est le deuxième prénom.
2: André.
0: T'imagines si.
2: C'était mon papy, je lui fais un bisou, il est décédé.
0: Bah bisous à papy.
2: Ah bah salut à lui.
0: Timothée, c'est quoi ton prénom?
4: Timothée, déjà.
0: Oui. Voilà.
4: Après, c'est Bernard.
0: Putain,
2: oh, c'est nul. Et après, c'est Nicolas.
0: Eh, Bernard sur Skyrock, ça pourrait péter ça.
2: Ah, bah ouais, oui. Bah,
3: Nanar est sur Skyrock.
2: En fait, c'est mes grands-mères au masculin. C'est Bernadette, donc Bernard, et Nicole, c'est Nicolas.
0: Théo, t'as quoi comme prénom?
3: Théo, Karim, Gérard.
0: Karim, Gérard.
2: Ah, Karim,
0: ouais.
2: Gérard,
0: pareil. Ouais.
3: Mais Karim du côté de mon père et Gérard du côté de ma mère.
1: Gérard.
3: Ouais. Gérard. C'est mon oncle, ouais. C'est même mon parent en plus.
0: Et toi, Sam?
5: Samy, Daniel, Mustapha.
0: Putain, vous êtes marrant parce que Daniel.
3: Mustapha. Ouais. Ah ouais.
5: C'est les deux grands-pères.
0: Bon, vos prénoms à vous, 01.
3: Rémi. Attends, Rémi.
6: Ah ouais, Rémi. Moi, je vais vous décevoir, c'est comme Karim, j'en ai qu'un.
3: Rémi.
2: Mais vous êtes nul.
6: Rémi.
0: Tes parents, ils avaient pas envie d'écrire, ils ont pris 4 lettres en plus.
6: Ah, ils sont pas pris la tête.
0: Ils auraient pu t'appeler, qu'est-ce qu'il y a de plus court? Luc.
6: Ouais.
2: Cul aussi, tout.
0: Karim, tu vois, toi au moins, t'as une lettre de plus.
3: C'est ça, ouais, la classe.
0: C'est quoi vos prénoms, tiens? Est-ce que vous avez des prénoms que vous connaissez qui sont difficiles à porter? 01 53 40 30 20. Vous nous appelez, on a qui en ligne avec nous? Allô, allô.
7: Allô.
0: Skyrock, bonjour, c'est qui?
2: Salut.
7: Salut.
0: Salut
7: l'équipe.
0: Comment on t'appelle alors? C'est quoi ton prénom?
7: Alors moi je m'appelle Lucas, mais si j'étais une meuf, bah mon père il m'aurait appelé Lucette.
3: Lucette?
2: Ah ouais.
7: La honte.
0: Heureusement que tu es un garçon, dis donc Lucette.
2: Ah ouais, j'avoue, celle-là elle fait mal.
4: Tu peux pas t'appeler Lucette et avoir 12 ans, genre?
2: C'est trop bizarre.
3: C'est possible,
2: ouais. Il y a peut-être une à 60 ans, Lucette.
4: Ouais, bien sûr.
0: T'as quel âge, Lucas, toi?
7: J'ai 14 ans.
0: Bah t'es sauvé, parce que t'imagines, bah tu t'appelles Lucette.
3: Ah oui.
0: Ouais. Si t'écoutes les potos, ils vont t'appeler Lucette ce matin, ça va être super disant.
7: Bon,
0: on te fait un gros bisou, tu démarres à quelle heure? Tu démarres à quelle heure, Lucas?
3: Lucette?
0: À quelle heure? Comment? T'as dit? À quelle heure tu démarres ce matin les cours?
7: Je commence à 9h30, je
0: suis trop bien. 9h30, les potos, appelez le Lucette ce matin.
2: Il y a Lucette qui arrive.
0: Ouais. On t'embrasse, Lucas, écoutez bien les prénoms que vous nous avez envoyés. Parce qu'on a les WhatsApp audio, on t'envoie le mug Skyrock, hein, Lucas. Les WhatsApp audio que vous nous avez envoyés, prénoms bien ou pas bien pour vous, écoutez bien. Surprise.
8: Salut toute la team, comment
0: Salut.
8: ça va?
0: En super.
8: Parlant de prénoms, moi je m'appelle Bénédicta.
0: Bénédicta comme la lionesse.
8: Du coup, dans la cour de l'école, tout le monde chantait en chœur. Allez, on y va.
3: C'est chaud.
8: L'huile de soja. Bénédicta.
3: Ah, c'était la pub, oui.
8: Elle monte la mayonnaise. Bénédicta. Donc du coup voilà. C'était ma réputation. Bonne journée les
0: Bénédicta,
8: la team.
0: Bénédicta, t'as un nom de mayonnaise, dis donc.
2: Bon, ça va.
3: Béné, putain, c'est comme si tu t'appelais Nawals comme la sauce aussi.
0: Ouais. Et puis si t'as une fille, bah, tu l'appelles Amora. Comme ça fait.
2: Bénédicta et Amora.
0: Il y a tout dans la famille. Vos prénoms, 06 86 101 101. Il y a Selena qui nous a envoyé un message. C'est joli, Selena comme prénom.
2: Ouais.
9: Hello, moi je m'appelle Selena.
0: Salut.
9: Et mon deuxième prénom c'est Arlette. Et le troisième c'est Madeleine. Voilà.
0: Ouh, t'es passé à côté
9: de ma grand-mère et mon arrière-grand-mère. Allez, bonne journée.
0: T'es passé à côté d'une vie difficile.
2: Non, moi, Madeleine, j'aime bien.
0: Madeleine, t'aimes bien.
2: Ouais, je trouve ça mignon, Madeleine.
4: Non, parce que au bahut, tu te fais vanner.
0: Ah, non, tu te fais vanner.
4: Ah ouais, c'est sûr, à 100%.
0: Et Arlette, je pense que c'est compliqué.
3: Ah ouais, c'est compliqué.
2: Arlette et Madeleine, c'est chaud.
0: Ouais, c'est pas chaud.
2: Quoique, Madeleine, ça va, si t'es à croquer, ça va.
0: Ouais.
3: C'est mignon.
0: C'est mignon. Vos prénoms, allez, vous nous laissez vos messages. Si vous avez des prénoms un peu improbables, on vous attend en direct. Et on écoute Réma tout de suite sur Skyrock. Mais oui, j'avais promis.

0: Double appel avant 9h du matin, c'est promis.
1: Super.
0: Vous aurez le rendez-vous de Romano et vos conseils pas chers, comment faire des économies.
1: Excellent.
0: Et puis on va parler d'un truc qui va faire plaisir, alors très très plaisir.
1: Magnifique.
0: À Rémi, à Tim et à vous tous qui aimez bien manger.
1: Ah.
0: Il se passe un truc de ouf aujourd'hui. C'est aujourd'hui, mais vraiment un truc de ouf. On va parler d'un truc que vous adorez manger. On avait fait un sondage, ça fait partie des trucs que vous préférez manger. Qu'est-ce que ça peut être?
2: Pizza.
0: Mais toi c'est tout.
2: Bah ouais, j'allais dire pizza, kebab, tacos, sushi,
3: frites,
2: ouais. Potatoes,
0: ouais.
2: Poulet,
3: burger.
2: Tout, ouais, tout, en fait, je peux tout citer là.
0: Bah, tu as
2: sauf
0: cité,
2: des légumes.
0: Tu as cité le truc dont on va parler dans un instant.
2: Ah, c'est vrai.
0: Allez, on va se faire plaisir parce que manger, ça fait du bien. Et on va se faire plaisir parce que l'amour, ça fait du bien aussi. C'est l'heure de l'horoscope sur Skyrock. L'horoscope de l'amour, tous les matins, dès que vous nous douciez nos puissances amoureuses, on démarre avec les meilleurs du jour. Qui sont les meilleurs du jour? Eh bien, les lions et les cancers aujourd'hui. Vous avez 5 sur 5 de puissance amoureuse. Et il y a des jours comme ça où tout semble facile. Bah, c'est ce qui vous arrive aujourd'hui. Tout est facile. L'amour, l'amitié, le travail, le bahut. Tout. Vous cochez toutes les cases pour passer une super journée. C'est même pour vous la meilleure journée de la semaine. Bravo les lions, bravo les cancers. L'horoscope Skyrock avec les Verseaux et les scorpions qui sont à 4 sur 5. Vous avez de la chance parce que tous les as sont alignés pour que la journée se passe sous la séduction de l'amour. Et donc la journée. Oui, séduction de la. Sous le signe de la séduction et de l'amour.
1: Voilà.
0: Excusez-moi,
3: on est bon, t'inquiète.
0: Embrouillé, vous avez compris.
1: Oui.
0: Séduction, amour à tous les étages pour vous, les Verseaux et les Scorpions. Les Vierges et les Béliers, vous avez 3. Bah, c'est une journée tranquille, comme vous les aimez. Vous êtes détendus, vous avez une bonne connexion avec les autres, avec tous les gens qui vous entourent et votre chéri en particulier. Les Sagittaires et les Gémeaux, vous êtes à 2. Vous avez toutes les cartes en main aujourd'hui pour passer une bonne journée. Il faut juste se motiver, se bouger un peu, et vous allez voir, ça va faciliter les choses. 1 pour les Balances et les Poissons, si vous êtes célibataire, montrez pas trop que vous êtes pressé, que vous avez envie de l'autre, si vous avez quelqu'un en vue, laissez venir et ça se passera mieux comme ça. Et si vous êtes en couple, il y a une discussion que vous pensiez régler qui pourrait refaire surface, mais rien de grave. Les Balances et les Poissons, vous avez 1 et le 0 du jour, et bien c'est pour nous aujourd'hui les Capricornes. Et bien pour vous aussi les Taureaux, Capricorne, Taureau, on
3: oui.
0: a 0. On pourrait être déçu de la réaction, de la décision d'une personne qu'on aime, d'une personne de notre entourage en général. Prenez le temps de comprendre si la personne en vaut la peine. Allez, 7h56, dans un instant il arrive, c'est Renboy. Renboy, elle voulait sur Sky.
4: Elle voulait maintenant.
0: Mais oui, elle voulait. Bon, tout ce que vous voulez, même de l'argent. 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On vous appelle, on vous demande quelle est votre radio préférée. 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
2: Sur Skyrock, c'est là qu'on se réveille tous les matins. Dès 6h du matin, on est là avec vous, il est 8h03, vous êtes une belle journée. Bonjour, bonjour si vous venez d'arriver. Vous tombez bien parce que PLK arrive avec

0: puis on salue vous tous et vous toutes qui avez des prénoms. On parlait des prénoms tout à l'heure. Ouais. Ouais, des prénoms stylés. Il y a Axel qui dit il y a un petit à l'école de mon frère. Il s'appelle Caris.
1: Caris.
2: Comment c'est possible ça?
0: Bah c'est Caris.
2: Incroyable.
0: J'avais trois potes, trois frères. Alors là c'est moi un sexy. Ah, c'est Aurora qui nous envoie un message. Bonjour Aurora. Claude, François et Jérôme. Claude, François, Jérôme.
3: Pour les Claude, François.
0: Ouais, pour les plus anciens, il y avait aussi un chanteur qui s'appelait C. Jérôme.
1: Ah.
0: Qui chantait des chansons.
1: Oui, Jérôme, c'est moi.
0: C'est ça.
1: Non, je n'ai pas changé.
0: C'est ça.
1: Ah,
0: c'est ça. Claude, François, Jérôme. Dur, dur. Et il y a Sat. Viens voir Oran. On a Oran de la Sécu qui est.
4: Oran, je crois, il est parti aux toilettes.
0: Il est parti aux toilettes. Ah, ouais. Il est descendu.
4: Ouais.
0: Ah, ouais, parce qu'il y a un ami turc qui nous envoie un message. Mon prénom en turc, ça veut dire vendu. Et il nous a dit, ça se dit.
3: On a pas compris, ouais.
0: Et alors, je me fais appeler par mon diminutif, c'est Sat. C'est un bon moyen, les diminutifs. Ou alors les surnoms. Bon, vous avez des surnoms, des prénoms un petit peu chelous. Vous nous laissez vos messages, on les écoutera tout à l'heure. Devenez-vous aussi des stars du boarding de Skyrock. Allez-y, profitez-en. WhatsApp audio 06 86 101 101. Dans un instant, on va parler kebab. Je vais vous annoncer une nouvelle de ouf. C'est juste après les infos.
5: Ah, va te faire plaisir, Timothée.
0: Ah oui, il va être content.
3: Timothée, arrêtez de m'appeler Timothée.
2: Timothée, il arrive à
5: prénom.
3: Ça commence à me gaver là.
0: C'est ton prénom.
5: Bah oui, c'est marqué sur la carte d'identité.
3: Ma mère qui m'appelle comme ça, c'est ma grand-mère qui m'appelle comme ça.
0: Ben voilà.
3: J'ai un prénom de Jones, c'est Tim.
0: Tim.
3: Ouais.
0: Bon, on reparle de nos prénoms. On aura Romano et nos conseils pas chers aussi, tiens. C'est une bonne nouvelle pour gagner de l'argent et faire des économies. Et pour gagner de l'argent, vous allez répondre Skyrock et vous allez gagner 1 500 €. Après les infos de Rémi, la météo du jour.
6: Ouais, avec un temps qui reste mitigé sur une bonne partie du pays, avec un ciel souvent partagé entre nuages et éclaircies, quelques averses sur les côtes atlantiques et les régions de l'Est. Les éclaircies vont s'imposer cet après-midi, mais des petites ondées vont rester possibles près des Pyrénées, sur l'Auvergne et vers la frontière belge. Par contre, il va faire beau près de la Méditerranée. Des petites pluies de l'Aquitaine à la Normandie demain. Les nuages vont gagner du terrain avec quelques gouttes aussi dans l'après-midi du sud-ouest au nord-est. Des orages possibles de la Bretagne au Hauts-de-France. Pareil sur les Alpes et sur les Pyrénées. Soleil généreux sur le sud-est. Et puis dimanche, des nuages dans le nord. Amélioration au fil des heures. Le soleil sera bien plus présent dans le sud. Les températures, 10 à Lyon, 11 à Lille et à Paris. 14 à Marseille dans l'après-midi. 17 sur la pointe du Cotentin. 18 dans le Finistère, en Normandie et dans la Loire. 19 près des frontières du nord et sur la côte basque. 20 en Bourgogne et sur le bassin aquitain, en région parisienne ainsi que sur le massif central. 21 en Haute-Garonne, en Alsace et en Vallée du Rhône. 22 en Haute-Savoie, de 23 à 26 près de la Méditerranée et sur la Corse. La pollution, c'est correct. Les indices entre 2 et 4.
0: Et l'actu tout de suite sur Skyrock.
6: La quasi-confirmation du pire scénario dans l'enquête sur la disparition de Liana. Les recherches se sont poursuivies hier. Le corps d'un enfant a été retrouvé dans le Gers près d'une semaine après la disparition de la collégienne de 11 ans. Les enquêteurs ont découvert la dépouille dans un silo agricole. Le principal suspect avait travaillé sur ce site. Le corps porte des vêtements similaires à ceux de la jeune fille. Une autopsie est prévue pour identifier formellement la victime. Jérôme Barella est actuellement mis en examen pour enlèvement et séquestration. Il sera certainement très vite réentendu et les faits pourraient être requalifiés en meurtre dans les prochaines heures. La prison à vie requis à l'encontre de Martin Ney, le pédocriminel allemand, est jugé par les assises de la Loire-Atlantique. Il est accusé du meurtre du petit Jonathan Coulon en 2004 et clame son innocence depuis le début du procès. L'avocat général estime que les faits portent sa signature criminelle. Le garçon de 10 ans avait été enlevé lors d'une classe de mer. Son corps avait été retrouvé dans un étang. Dans le reste de l'actualité, là, ces chiffres qui ne mettent pas en valeur la profession. La répression des fraudes publie un rapport concernant les garages, centres automobiles et concessionnaires. 40% de ceux qui ont été contrôlés présentent des irrégularités. La plupart concernent des tarifs mal affichés, des pratiques commerciales trompeuses, des prestations facturées mais pas réalisées. Au total, 220 procès-verbaux ont été dressés, 500 entreprises mises en demeure et plus de 580 avertis. La répression des fraudes rappelle que le coût moyen des réparations automobiles a augmenté de plus de 20% entre 2019 et 2024. Les agressions contre les pharmaciens qui restent à un niveau préoccupant avec plus d'une par jour. Le Conseil national de l'ordre fait savoir que près de 470 incidents ont été signalés l'an dernier. Cela équivaut à une baisse de 12% sur un an. Les violences verbales représentent près de 73% des cas. Devant les agressions physiques et les menaces de mort, les principaux motifs sont des refus de délivrance de médicaments.
0: Et du sport sur Skyrock, et du foot, et on a perdu.
6: Et on a perdu. Petite frayeur là, à quelques jours de la Coupe du Monde. Match test amical hier contre la Côte d'Ivoire. Les éléphants ont gagné 2-1, dont une réalisation de Guéladoué, le frère de Désiré. Les hommes de Didier Deschamps ont été bien plus incisifs en première période avec un excellent Ryan Cherki buteur.
0: Et le top tendance sur Skyrock, avant qu'on parle, on va parler kebab dans un instant. Rémi, t'es content?
4: Ouais.
0: T'es pas trop kebab,
4: toi. J'en mange de moins en moins, j'ai du mal à les digérer.
0: Ah ouais.
5: Ouais. Ouais,
0: c'est grand, ce que tu bouffes à côté, c'est peut-être pas le kebab le problème.
6: Non, non, je bouffe pas.
3: Papy Rémy, il a des brûlures d'estomac.
0: Oui.
3: Ah ouais. Bah, voilà. Prends un Gaviscon.
0: T'as vu tout ce qu'il a, l'ingurgite, l'estomac de, Rémy.
3: Wow. Non, mais il mange seulement maintenant.
6: Ouais, ouais, je mange pas trop de conneries.
3: Il prend que un paquet de Chocapic par matin, tu vois.
6: Ouais. Putain, les gars, c'est des flocons d'avoine que je mange. Arrêtez.
3: Vraiment, c'est marrant, c'est des Chocapic.
0: Bon, bah, ce sera kebab.
5: Plus grosse quantité que moi, pas.
0: Kebab dans un instant.
3: Ça me va pour moi, kebab.
0: Allez, les kebabs. Mais avant le top tendance, on parle de. Ce qui se dit sur les réseaux ce matin, le top 3 et donc les bleus.
6: Oui, hein, la Côte d'Ivoire qui a battu l'équipe de France, ça vous fait réagir. C'est ça le niveau des bleus. On n'a pas une seule chance de gagner la coupe. Hein. Et voilà, les éléphants sont forts et puissants, ils vont tout défoncer à la Coupe du Monde. Ou encore, par contre, faut vraiment qu'ils aillent se faire foutre avec les pubs pendant le match. Ils sont en train de tuer notre sport. Ouais, même pendant la pause fraîcheur, maintenant, pub.
0: Ah oui, ils ont mis, j'ai vu, il y a des pubs tout le temps.
6: Ah, ça rend.
0: J'ai jeté un œil, je voulais regarder le match. Je n'ai pas beaucoup regardé hier parce que c'était à mourir en fait le match.
6: Hein. Ah oui, c'était un peu ennuyant.
5: Ouais, ouais, c'est pas la folie folle. Ouais.
0: Chaque fois que j'ai jeté un œil dessus, tu avais un écran pub, le match revient dans une minute.
6: Oui, voilà, c'était marqué ça. Ouais.
0: Numéro 2 du top tendance.
6: Sony annonce la sortie du nouveau jeu God of War sur PS5. Bah, les internautes se plaignent parce que là, vous ne jouerez pas Kratos, le héros, mais sa femme. Ça va être quoi le jeu? Devoir faire des machines et faire à manger? Ce sera sans moi.
0: Mais non. Mais non. Rappelez-vous là. Lara Croft.
6: Bah c'est d'ailleurs ce qu'on dit là. Et les mecs, faut changer de mentalité. Personne ne se plaignait à l'époque de Tomb Raider et Lara Croft.
0: Ah oui.
6: Le jeu a l'air incroyable. Si vous refusez de jouer pour ça, vous êtes juste des gros misos.
0: Voilà, il y en a qui fantasmaient sur Lara Croft.
6: Ouais, bah je crois qu'il y avait un code où tu pouvais la mettre à poil.
3: Ouais. Quand elle avait les seins pointus.
0: Oui, oui.
3: À cause des pixels.
0: Et numéro 3 du top tendance de qu'on parle sur les réseaux ce matin.
6: De Mohamed Denis, le supporter marseillais, a tenu sa promesse. Il s'est fait tatouer une tour Eiffel avec deux étoiles. Et voilà, pour une fois qu'il tient une promesse, faut juste le féliciter. Trahison, disgrâce. Comment tu peux trahir le peuple marseillais en faisant ça? Casse-toi. Ou encore, mais vous êtes trop bête, c'est un mytho, là, sa peau elle est même pas rouge.
0: Ouais, bah à mon avis, c'est un truc qui va s'effacer
3: dans,
0: dans quelques jours, dans quelques semaines. Bon, les kebabs, pourquoi je vous parle des kebabs? On a parlé des pizzas, on est champion du monde de pizza hier. C'est nous qui consommons le plus de pizza au monde.
5: Ouais.
0: Les burgers sont numéro 2 des trucs préférés des Français, des snacks préférés des Français. Et le snack préféré des Français qui est numéro 3, c'est le kebab.
3: Ouais.
0: Alors le kebab, je vous en parle ce matin parce qu'il y a une nouvelle hallucinante, ça se passe dans moins d'une heure.
5: Ouais.
0: C'est à Strasbourg, il y a des étudiants qui ont prévu de faire décoller un kebab. Alors, décoller un kebab, comment? Avec un espèce de ballon qui va faire monter le kebab jusqu'à 30 000 mètres d'altitude.
3: Ouais, mais ah ouais. Comment le kebab? Pain traditionnel ou en galette?
0: Je ne sais pas.
5: Ah ouais.
0: En tout cas, c'est les extraterrestres qui vont être contents.
4: Et il va être heureux.
0: Et oui, il va être content. Il dit oh, kebab maison. 30 000 mètres d'altitude, ça veut dire que le kebab il sera congelé à moins 50 degrés.
4: Mais pourquoi ils font ça?
0: C'est un truc, un projet. Un projet mené par des étudiants.
4: C'est un projet?
0: Des étudiants ingénieurs de l'ICAM à Strasbourg.
4: Ah, super le projet.
0: Donc ils ont, ils ont tout fait. Mais c'est marrant. Conception de la nacelle, le vol, récupération au sol. Bah c'est bien, il sera congelé. Après, ils pourront le foutre dans un micro-ondes et se bouffer le kebab.
3: Non, mais c'est l'histoire d'envoyer un truc. C'est qu'ils ont choisi juste le kebab. Quoi.
0: Voilà. C'est quoi le meilleur kebab? Je mange jamais de kebab moi.
3: Le classique, c'est la tomate oignon algérienne mayonnaise. Avec vous là.
4: Moi je suis plus sauce blanche oignon.
3: Moi je suis plus salade tomate oignon, sauce andalouse et en galette par contre. Avec la petite crêpe
5: au dedans. Avec le pain, c'est meilleur.
3: Moi perso, c'est pain classique.
5: Arrêtez
3: avec la tomate, c'est dégueulasse. Moi je suis contre. Moi je suis contre les tomates dans un sandwich. Ça n'apporte rien. C'est que de la flotte, c'est flétri, c'est dégueulasse.
5: C'est flétri.
3: Médeline, toi, tu veux quoi? Tu veux un peu de chocolat, Médeline?
0: Ouais, moi, j'adore les tomates dans les sandwichs.
3: Ah,
0: c'est vraiment des goûts de merde, ça.
3: Ah, non, c'est affolant.
0: Je me suis dit ça en te voyant ce matin.
3: Mais ils mangent des frites avec du Nutella.
0: Ouf. Bon, bah, bon appétit, bien sûr, et bonne chance aux étudiants ingénieurs de Strasbourg ce matin pour leur beau projet. Et puis, bonne chance à vous, là, tout de suite, pour vos 1500 euros.
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0: Il y a des chiffres, regardez, ils se vendent un kebab toutes les 12 secondes en France.
5: Ah ouais, quand même.
0: On ingurgite un kebab toutes les 12 secondes en France.
3: Pas mal.
0: C'est quand même fou, hein. Et les Français, ils mangent 380 millions de kebabs par an.
3: Ah, c'est trop bon, c'est tellement bon. Tim, ça fait beaucoup. Hein.
0: C'est lui qui les mange.
3: Ouais, j'en mange minimum la moitié.
0: 380 millions de kebabs par an. Bon, on vous appelle, on vous demande quelle est votre radio préférée. Vous allez gagner 1500 euros. On vient dans le 63. Si vous nous écoutez dans le 63, c'est donc le Puy-de-Dôme.
5: Et oui.
0: En Auvergne. Vous allez gagner 1500 euros, j'espère en tout cas. On appelle la famille Pall.
3: Allô, allô.
7: Allô.
0: Allô, madame Pall.
7: Oui, bonjour.
0: Bonjour. C'est un nom de bouffe pour chien, ça.
3: Ah, bah, c'est gentil.
0: Excusez-moi, Isabelle. Non, Isabelle, excuse-nous, on est en direct à la radio. Et on était en train de parler bouffe, on parlait kebab, tout ça. Et donc, on appelle chez toi, tu t'appelles Pall, donc ça me fait penser à la nouf bouffe.
7: Oui.
0: Préféré de Medellin.
7: Alors, il y a un accent, c'est Palais.
0: Ah, c'est Palais.
3: Cet accent.
0: J'avais pas vu. Bon, bonjour, madame Palais. Isabelle, c'est la radio au téléphone. Et okay. On a tiré votre numéro de téléphone, les palais, ce matin, pour vous offrir 1 500 euros. C'est un jeu qu'on fait tous les matins. Je vais te poser une question, Isabelle, et si tu as la bonne réponse, tu gagnes 1 500 balles.
7: D'accord.
0: Est-ce que tu es prête?
7: Je suis prête.
0: Allez, si tu es prête, dis-moi quelle est ta radio préférée.
7: Skyrock.
0: Eh ben voilà. Isabelle, ouais, tu gagnes ce matin en direct sur Skyrock à 8h14, 1 500 euros. Bravo Isabelle.
3: Bravo, ouais, Isabelle.
5: Bravo Isabelle.
7: Et merci.
0: Bien joué.
5: Bien joué.
0: T'habites où dans le 63, Isabelle?
7: J'habite à Clermont-Ferrand.
0: La capitale du 63.
7: La capitale, exactement.
0: Tu vas faire quoi de tes 1 500 euros, Isabelle?
7: Eh ben, je vais en profiter, m'offrir des vacances, partir un petit peu au top. Franchement, vous êtes au top.
0: Ouais, ah, t'es bien là. On parlait des vacances parce qu'on fête les 90 ans des congés payés aujourd'hui.
5: C'est ça, ouais.
0: Eh ben, Skyrock te paye tes congés. Allez.
7: Exactement.
0: Tu vas aller où, Isabelle?
7: Je pense que je vais partir un peu dans le sud, au bord de la mer, prendre le soleil.
0: Ouais, tu vas revenir toute belle. Bravo à
5: ouais,
0: toi.
5: Ouais, grave.
7: Merci en tout cas.
0: Tu fais quoi dans la vie? T'as quel âge? Je t'ai pas demandé.
7: Alors moi j'ai 45 ans et je suis éducatrice, donc je travaille auprès d'un public en difficulté.
0: C'est bien.
7: Et je vous écoute depuis toujours, franchement je vous écoute depuis

0: 18, allez, on va vite passer à notre compile de DJ de mariage. Vous avez peut-être un mariage de prévu. Le DJ sera là pour lancer la fête. Elle est là, elle est belle la mariée, non?
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0: Allez, compile, Rémi, de quoi va-t-on parler ce matin? Bon, de DJ de mariage, on sait. On a le top 3 des infos qu'il faut connaître sur l'histoire de DJ de mariage.
2: Et à la place numéro 3, on file aux States. Ça, c'est quand même une histoire de dingue. C'est une meuf de 26 ans. Elle s'est mariée, donc grosse fête. Sauf que quelques temps plus tard, et ça n'a pas duré très longtemps, elle s'est mise en couple avec le DJ de son mariage.
3: Ah ouais?
2: Elle a complètement craqué sur lui. Elle s'est séparée de son mari, ils ont même divorcé. Et d'ailleurs, elle a emménagé avec le DJ. D'ailleurs, ça fait la une de la presse aux States, hein, ils en parlent pas mal. Bon, elle a été interviewée, elle assume pleinement, mais bon, ils précisent pas s'ils vont se marier et prendre un DJ pour la fête. Hein.
0: Ouais, il faut
2: je crois que lui se méfie un peu maintenant.
0: Oui, maintenant, il faut faire attention. C'est marrant ce que tu as raconté, parce qu'à la place numéro 2, c'est pas terminé par un mariage, ça se passe au Brésil. Au Brésil, bon, il y a le mariage, soirée de mariage, tout ça, le DJ qui ambiance la fête, le gâteau, le machin, tout se passe bien.
2: La totale.
0: Ils boivent un peu, ils boivent beaucoup. Le mari est un peu défoncé, il rentre à l'hôtel en premier. La femme reste un petit peu pour faire la fête avec le reste de la famille, pour pas laisser tout le monde en rade comme ça. Et puis à un moment, ils perdent la femme. Elle a disparu.
2: Bah, elle est où?
0: Elle est allée aux toilettes. Elle est aux toilettes, elle est avec le DJ.
2: Oh non.
0: Et le DJ est en train de...
3: Oui, bon, on l'a compris.
2: Oh, c'est horrible.
0: Un petit truc avec
3: la
0: femme.
3: Plaisir.
0: Et donc ils font leur machin et à ce moment-là, bah, quelqu'un les trouve dans les toilettes.
2: Putain,
0: ça fait du bruit. Donc la femme qui est avec le DJ dans les toilettes et qui répond: oh, je me suis trompé, j'ai cru que c'était mon mari parce que lui aussi il a un costume.
3: Voilà.
0: Elle était trop ivre.
2: Ouais.
0: Elle s'en est pas rendue compte. Elle croyait qu'elle faisait sa première nuit de noces dans des chiottes. C'est tellement romantique en plus.
2: Ah oui, je te jure.
0: Bon, alors ils ne se sont pas mariés puisque ça a fini en baston général. Le DJ a fini à l'hôpital.
2: Ah.
0: Voilà.
2: Ah oui.
0: Et je sais pas s'ils sont encore mariés aujourd'hui.
2: Mais je ne crois pas.
0: Je crois pas non plus.
2: Bah moi aussi j'ai une histoire qui termine assez mal à la place numéro 1. Je vous emmène au Sénégal. C'est un DJ lors d'une soirée de mariage. Il a été, lui, interpellé et placé en garde à vue. En fait, il a kiffé sur une invitée de la soirée, une meuf qui était présente. Et donc, il commence un petit peu à lui demander son numéro. Elle lui donne, tu vois, de prime abord, le mec est plutôt beau gosse. Et direct, il lui envoie des messages. Hein. Pendant le mariage, d'ailleurs, il commence à se vanter de la taille de son zigouigoui. Il lui envoie... Non, pas à la mariée, à une invitée.
0: Ah.
2: Il lui envoie une photo, donc, de la bête. Et puis ensuite, elle ne répond pas. Alors, il lui envoie une vidéo. Il se dit, je vais passer au step d'après. Elle l'a montré, l'invité, donc à sa copine, qui l'a montré à son mari. Là, il a pas du tout kiffé. Et ils ont commencé à se taper dessus. Et puis la femme a déposé plainte pour harcèlement sexuel.
0: Voilà, c'est une histoire qui se termine bien.
3: Yes,
0: et en fait, on en déduit qu'ils sont chauds les DJ.
2: Ah ouais.
0: Ils sont chauds les DJ. Nous aussi, on est chaud depuis 6h ce matin. C'est le morning. Voici le zap du morning. Oui. C'est comme si vous aviez écouté le morning de 6h à 9h15. On salue d'ailleurs toutes celles et tous ceux qui nous écoutent pendant 3h15 tous les matins. Vous êtes les meilleurs.
3: Oui.
0: Et puis vous êtes les meilleurs et vous allez gagner vos Ray-Ban Meta juste après le zap. Écoutez bien.
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0: Belle journée à vous et du gros son pour nous réveiller, Leto et Pineapple.
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0: On se réveille avec tous les numéros 1, tous les matins. Bon, un truc dont on fait les 90 ans aujourd'hui. Allez, envoyez vos messages, je vous offre un cadeau dès le début du morning.
3: Oui.
0: Et non, c'était pas Rémi des infos. Ils avaient pas il y a 90 ans.
3: Et non.
0: Qu'est-ce qui lui est arrivé en Sardaigne? Il s'appelle Giovanni, il habite à 7. Et il est parti en vacances à Sardaigne et il est allé dans l'eau. Et il lui est arrivé un truc pas super cool. Il s'est fait bouffer par un requin. Mais bon,
3: c'est vraiment ça? C'est ça, gros?
0: Oui, c'est ça.
3: Je croyais que tu rigolais.
0: Non, c'est ça, oui.
3: T'as gagné ton pack, Guigui. Il est dégoûté,
0: il dit ça. C'est vrai, je suis dégoûté. Il a niqué mon jeu de con. Il s'est fait mordre 5 fois par un requin.
3: Je savais même pas qu'il y avait des requins dans cette zone.
0: C'est quoi qui a été inventé il y a 90 ans?
5: Les congés payés.
0: Ça fait 90 ans, c'était le Front populaire de 1936.
3: Il y a même Carlos qui nous dit Léon Blum et les accords sociaux pour les congés payés
0: et
3: les semaines de 40 heures.
0: Bien vu.
3: Mais il n'y a pas 5 semaines à la
0: le
3: base.
0: Le Front populaire.
3: C'était moins, non?
0: Ouais, je crois qu'il y avait 2 semaines au début. C'était combien les congés payés, Rémi? Toi qui sais tout.
3: Vu que t'as 90 piges. Les premiers congés payés,
6: c'était 2 semaines. Ouais.
0: 2 semaines au début. Alors, numéro 2 du top tendance, de quoi on parle sur les réseaux?
2: Sony a annoncé hier la sortie du nouveau jeu God of War sur PS5. Sauf que certains internautes se plaignent de ne pas jouer le héros Kratos mais sa femme. Donc voilà.
0: Et puis là Kratos.
3: Alors,
0: heureusement que nous dans l'équipe on a Kratos. Kevin, on t'embrasse, on te souhaite une belle journée, on t'envoie le pack et peut-être les rabats de méta tout à l'heure.
3: Ouais.
0: Salut Kevin.
7: Pas de soucis, merci, bisous l'équipe,
0: bisous.
7: Et bisous à ma femme qui m'est

0: écoute et à ma fille.
1: Moi aussi je l'embrasse fort.
2: Un gros bisou à ta femme. On l'embrasse vraiment ta femme.
3: Ah oui, je vous parlais des prénoms tout à l'heure. Pourquoi les prénoms c'est important? Parce qu'il y a une enquête qui a été menée sur les prénoms, donc on a tous un prénom.
1: Sinon on te siffle, c'est relou quoi.
3: Ouais, tu vois, c'est important d'avoir
2: un prénom. Tout le monde se retourne en plus.
3: Il y a 18% des Français qui ont déjà été moqués ou harcelés à cause de leur prénom.
1: Ah frère, tu t'appelles Johnny.
3: Tu vois, regarde, je te rappelle qu'il y a des Johnny qui nous écoutent.
1: Non mais c'est chaud, non mais c'est...
3: Voilà. En gros, tu vois.
4: Hello, moi je m'appelle Selena et mon deuxième prénom c'est Arlette et le troisième c'est Madeleine. Voilà. Un hommage à ma grand-mère et mon arrière-grand-mère. Allez, bonne journée.
3: T'es passé à côté d'une vie difficile.
2: Non, moi Madeleine, j'aime bien.
5: Oh bah oui, tu te fais vanner.
3: Ah, non, tu te fais vanner.
5: Ah ouais, c'est sûr à 100%.
3: Et Arlette, je pense que c'est compliqué.
1: Ah ouais, c'est compliqué.
2: Arlette et Madeleine, c'est chaud.
3: Ouais, c'est pas chaud.
2: Quoique Madeleine, ça va, si t'es à croquer, ça va.
3: Ouais. Et numéro 3 du top tendance.
1: Le supporter marseillais Mohamed Denis a tenu sa promesse. Il s'est fait tatouer une tour Eiffel avec deux étoiles.
3: Ah oui.
1: Et voilà, pour une fois qu'il tient promesse, hein, faut juste le féliciter celui-là.
3: Il a bien mangé Momo hein, sur la photo. Hein.
2: Ouais, il a mangé la Ligue des Champions, on dirait.
1: Il
2: nous l'a volé.
6: Dis-moi, je t'appelais là parce que j'ai un petit souci. On est au lycée là. Et en fait, on nous a privé de papier toilette. Est-ce que tu crois que tu pourrais me dépanner d'un rouleau?
7: Attends, qui est à l'appareil?
6: C'est Jean-Louis à l'appareil. Je vais pas te cacher que j'ai la crotte au cul là.
3: Nos cartes d'identité. Alors mon prénom, voulez. Bon,
2: allez, on veut tes prénoms.
3: Vous les voulez depuis tout à l'heure.
2: Vas-y, on a un point commun, mon Didi.
3: Moi, oui, c'est vrai. Moi, c'est David, Michel, Daniel.
1: Et encore?
3: Non, c'est tout.
1: Bon. T'es sûr, fais voir.
3: Mais non, il y a que trois. David, Michel, Daniel. Michel, c'était mon oncle. Et Daniel, c'était ma tante.
1: Et Adolphe, tu crois qu'on a pas vu?
7: C'est quoi le but de l'appel là?
6: Bah, de récupérer du papier toilette. Donc, ce que je fais, c'est que je passe dans 10 minutes là.
7: Eh ben, vas-y, ouais.
6: Allez. Je fais vite là parce que j'ai le cigare au bord des lèvres, comme on dit. J'ai le Boeing en bout de piste.
2: T'as les Anissa aussi, avec le son WeshDen en 2020.
1: Ouais, c'est vrai, ouais.
2: Ah, c'est dur.
3: Ça fait la haine. Il faisait quoi le son?
2: Tu parles avec une Anissa.
8: Mais moi, je m'appelle WeshDen. Tu prends tes caleçons sales.
3: Ah, les caleçons sales.
8: Ma vie.
3: Bon. Dis-moi, quelle est ta radio préférée?
7: Et Skyrock.
3: Isabelle, ouais, tu gagnes ce matin en direct sur Skyrock à 8h14, 1 500 €. Bravo Isabelle.
2: Bravo Isabelle.
3: Bah, bien joué.
7: Merci.
3: Faut que tu me dises quelle est ta radio préférée.
7: Ben moi c'est Skyrock.
3: Et ben toi c'est la meilleure.
2: Ouais.
3: Et ben voilà, tu gagnes.
2: Allez hop.
3: Tu gagnes Tito 1 500 € ce matin.
2: Bravo Tito.
1: Bravo Tito.
2: Yes. Bravo Tito.
7: Yes, merci.
3: Oui Tito. Tito qui gagnait à quoi il s'appelle son village? Cul-de-sac. À Cul-de-sac, à côté de Narbonne, il a gagné 1 500 €. Isabelle de Clermont aussi 1 500 balles. On fait des bisous à Lydia du 5-7, à Cyril du 80, à Noah et Saïd de Longjumeau dans le 91, Juan du 27, à Loïc du 38. À Katia du 45, à Bussy-le-Roi. On vous embrasse, vous avez tous gagné 1 500 €. Ce sera votre tour la semaine prochaine. Et là, c'est le tour des Ray-Ban Meta tout de suite.
2: C'est pour Morgane.
3: Allez, Morgane, tu raccroches vite le téléphone et tu gagnes tes Ray-Ban Meta.
9: Quelle belle voix.
1: Oh, la voix de ouf.
3: Elle a quelle voix magnifique.
2: Ah, c'est Morgane.
3: Ouais. Ah, ça, c'est Morgane, oui. Bonjour, Morgane.
10: Bonjour.
3: Eh bien, on t'envoie tes Ray-Ban Meta, c'est gagné, Morgane.
2: Allez.
10: Merci beaucoup.
3: Merci, Morgane. C'est joli, Morgane, comme prénom. On parlait des prénoms ce matin.
10: Bah oui, mais bien, il est moins cool. J'avais envoyé un WhatsApp audio.
3: C'était quoi le deuxième?
10: Trotildé.
3: Hein? Trotildé.
10: Ouais.
3: Comme trottinette, Trotildé, c'est ça?
10: C'est ça.
3: Ah oui, mais c'est venu d'où l'idée?
10: C'est mon arrière-grand-mère qui est allemande.
3: Ah, ça s'appelait Trotildé.
10: Trotildé.
3: Eh bien, Trotildé, ce matin, tu gagnes tes Ray-Ban Meta.
10: Merci beaucoup.
3: Bravo, Morgane. T'habites où?
10: J'habite à Saumur.
3: À Saumur.
10: À côté de Saumur.
3: Oui. Et bien dans le 49, on t'envoie vite, tes Ray-Ban Meta à la maison, on te fait un gros bisou.
10: Merci beaucoup, salut l'équipe.
3: Bisous Morgane.
2: Bisous, ouais. Salut.
3: Bisous à vous, rendez-vous ce soir, 21h, juste après le dernier rendez-vous du Vélodrome. Enfin, avant le concert de ce week-end. C'est le rendez-vous avec Alonso, Fred.
11: Exactement. Comment ça va?
3: Et ça va super.
11: En pleine forme?
3: Comme Alonso.
11: Ouais, pareil.
3: Il est en pleine forme, lui aussi. Il est chaud, hein, pour le Vélodrome.
11: Bien évidemment, on est à quoi? Un peu plus de 24 heures.
3: Ouais.
0: C'est ça, c'est demain soir.
11: Demain soir.
0: Et ce soir, c'est Planète Rap. 20h, 21h, loupez pas le rendez-vous. 21h minuit, c'est Radio Libre. Et là, Fred, c'est toi qui prends le relais sur Skyrock. On en a de la chance sur Skyrock.
11: Ouais, je pense.
0: On a Fred tous les matins.
6: Oui.
0: Jusqu'à midi, Urban Music Non-Stop. Des bisous. Et puis demain, le Morning Best, ne loupez pas de 6h à 9h. Lundi, le Morning en direct. Et ce soir, en direct, Radio Libre dès 21h. Bisous, bisous.
6: À bisous,
0: toutes.
6: Bisous.
0: À tout à l'heure.
6: Ciao.
11: Salut. Ciao, ciao.
0: Ciao.
6: Ouais.
11: Et à toutes. À tout à l'heure, ciao. C'est parti avec le son de Skyrock. Bonne matinée, bon vendredi à la veille du week-end sur Skyrock. Le retour du son, ce sera dans un instant avec P.

0: écouter Bad Bunny Nueva York sur Skyrock, ça arrive aussi juste après.
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Alonso avec Karen Boy à l'instant, 18 carats, c'est extrait du projet d'Alonso, Dracar, qui vient de sortir cette nuit, qui est disponible sur toutes les plateformes. Le projet d'Alonso, et Alonso, on le retrouve ce soir à 20-21 dans Planète Rap. On est au Vélodrome à Marseille à 24 heures pratiquement de son concert demain soir, toujours au même endroit. Retrouvez-le 20h-21h sur Skyrock.

0: Grinta, Love You. Dans un instant, le nouveau son d'Ariana Grande aussi s'appelle Head That I Made You Love Me. Ce sera dans un instant sur Skyrock, juste après ça.
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Ariana Grande de retour avec un nouveau projet qui est prévu pour le 31 juillet. Premier extrait de ce projet, c'était le titre « At That I Made You Love Me » à l'instant sur Skyrock. Il est 10h, bonne matinée, bon vendredi, dans quoi, dans une petite quarantaine de minutes, on fera tourner la roulette ensemble, les places, les dernières places pour aller voir The Weeknd, allez-y. Hein. Inscrivez-vous, envoyez le mot « roulette » par SMS au 72020. Roulette par SMS au 72020. Et on est reparti pour une nouvelle heure de son. Aya Nakamura, écoutez avec la rafleuse. Le titre, c'est Sexy Nana. Il y aura Culture avec Méli Mélo et puis DC's un peu plus tard avec Mélodrama. Aux côtés, évidemment, de Théodora sur Skyrock.

l'instant sur Skyrock et à 10h15, la roulette va tourner avec vous peut-être. On écoutait là il y a quelques minutes aussi le morceau de The Weeknd, In My Eyes. C'est à choper The Weeknd, la prochaine roulette avec des places pour aller voir The Weeknd. Inscrivez-vous, faites tourner la roulette. Pour s'inscrire, c'est simple, vous envoyez le mot roulette.

0: Tame Impala avec Dracula, c'est ce qu'on écoutera aussi dans un instant sur Skyrock.
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Le roi, le king, Michael Jackson. On va l'écouter, Billie Jean sur Skyrock. Allez, bon après-midi, bon vendredi. The Weeknd est dans la roulette, je vous rappelle, le numéro 1 mondial actuellement. Et en France, avec Skyrock, en concert le mois prochain, mois de juillet, au Stade de France à Paris, c'est complet. Les concerts aussi à Nice et puis à Lille, vous êtes invités. Deux places pour le concert Sky de The Weeknd de votre choix, enfin dans la ville de votre choix, soit au Stade de France à Paris, donc enfin à Saint-Denis, soit à Nice, soit à Lille. Pour ça, vous envoyez roulette par SMS au 72020. Ça va tourner dans moins de 10 minutes. Bonne chance. Deux places à gagner, roulette envoyée par SMS au 72020. La suite du son avec Karen Boy, avec moi, on va écouter Inem aussi, Houdini, et puis PLK avec Théodora pour Sex Model sur Sky.

0: Meryl, avec Eva, on va écouter Coco Chanel sur Skyrock, Urban Music Non-Stop, ça continue avec Gambi, le dernier, René Kaouvila, et puis Nike a aussi, Run Track Mine.
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0: Mais avant, fais tourner la roulette The Weeknd tout de suite avec Quentin en direct de Rouen. Salut Quentin.
2: Salut Mehdi, tu vas bien?
0: Ça va et toi?
2: Ça va nickel, super.
0: Le week-end s'annonce comment pour toi?
2: Ah bah écoute, ça va être entre amis, hein.
0: Et puis avec des cadeaux aussi, puisque le week-end débute dès maintenant, la portons ce vendredi là.
2: J'espère,
0: à 13h46. Avec la roulette The Weeknd pour toi quand tu veux, Quentin, on t'écoute, tu gris stop. Alors attention, est-ce que toi aussi tu repars avec tes places? Écoute bien. Yes, tu vas faire partie de la partie.
2: Incroyable, incroyable.
0: Deux places pour toi.
2: Super, merci beaucoup.
0: Eh bah de rien, tu vas assister à ce qui sera un des gros gros concerts, peut-être même le meilleur concert, un des concerts les plus attendus en tout cas de l'année 2026. Le numéro 1 mondial sur scène, toi tu seras au stade Pierre-Mauroy le 4 juillet à Lille. C'est gagné pour toi Quentin cet après-midi.
2: Nickel, merci beaucoup.
0: Et ben voilà un week-end qui débute bien. Je te souhaite une bonne journée.
2: Bah vous aussi, bon courage.
0: Et t'inquiète, on est là, on passe du son, tout va bien. Courage à ceux qui taffent surtout. Tu bosses toi, tu fais quoi là aujourd'hui?
2: Ouais, je suis chauffeur livreur là, je suis en plein travail.
0: En plein boulot, bah courage à toi surtout Quentin, plus qu'à nous.
2: Merci beaucoup.
0: Ciao Quentin, à plus.
2: Ciao.
0: Allez, la roulette, comme Quentin, on vous attend, vous envoyez roulette par SMS au 72020. À vous les places pour The Weeknd. Le son de Gambi, René Kaouvila arrive. Et puis Nike a aussi à écouter avant 14h on Skyrock.
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14h01, bon après-midi, bon vendredi à l'écoute de Skyrock avec le son Urban Music non-stop toute la journée et celui de Daïka, on vient d'écouter One Track Mind. Nouvelle heure qui débute maintenant avec vos messages aussi, vous pouvez faire passer comme tous les jours entre midi et 16h. Pour ça, vous allez sur l'appli Skyrock FM, vous cliquez sur balance ton message en direct ou alors vous pouvez nous appeler, on décroche 01 53 40 30 20, 01 53 40 30 20, à vous de jouer avec une nouvelle heure de son qui débute maintenant là pour vous accompagner dans les voitures, au boulot, peut-être déjà en week-end pour les plus chanceux, les plus chanceuses. Voici This Is avec Théodora, Mélodrama. On va écouter Jules avec Parfum Quartier juste après. Aya Nakamura aussi. Sexy Nana en duo avec la rafleuse. Les Destiny Childs en classique Survivor. Et puis le son de Mauvais Joe, pilé aussi à écouter.

0: Un des bangers du rap français de l'été dernier, c'était Triangle des Bermudes, Chargé. Et là, on va l'écouter, un des rappeurs du groupe Triangle des Bermudes, Mauvais Joe sur Skyrock, c'était Pilé. PLK. On va l'écouter sur Skyrock pour la suite du son. Avec Pocahontas, Michael Jackson aussi arrive avec Billit. Et puis celui qui sera ce soir dans Planète Rap, dernier Planète Rap de la semaine, en direct du Vélodrome, en direct de Marseille, là, depuis lundi. Alonso a retrouvé, à écouter la sur Skyrock avec Aaron Boy, 18 carats. Et puis Alonso, donc, a retrouvé aux côtés de Fred ce soir à 20h. En attendant son concert Skyrock demain à Marseille. Dans les dédicaces, midi 16h tous les jours, on parle de vous. Les Annie va souhaiter. Dimitri de Castres, il fait une dédicace pour sa pote Inès, 25 ans. Aujourd'hui, bon anniv à toi Inès. Et puis bon anniv si vous êtes né vous aussi. Un 5 juin. Et puis Evan de Saint-Malo. Lui fait une dédicace pour ses potes Héloïse, Noé et tous les autres et tous les étudiants de l'IUT de Saint-Malo. Courage pour les examens. C'est le message sur la piste Skyrock FM.
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Michael Jackson, on écoutait Billie Jean à l'instant sur Sky. La Rafleuse est là, La Rafleuse est prêt avec Argent Sale, un extrait de son tout premier projet. On va écouter Meryl aussi en tournée Skyrock à partir de septembre prochain. On l'écoute avec Eva, Coco Chanel et Pierre 2 aussi arrive avec Runard sur Skyrock. Bon après-midi, bon vendredi.

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Le DJ producteur Zach P vient de sortir un nouveau son. Il a invité Nino et Gazo là sur ce titre qu'on va l'écouter. Avion de chasse un instant. En nouveauté Sky, bon après-midi, bon vendredi. Vendredi, ça fait plaisir. Ça sent bon la fin de la semaine. Le week-end pour beaucoup d'entre vous. Courage à tous et toutes celles qui vont quand même bosser là ce week-end. Sinon, profitez bien, kiffez bien. Faites repos, tout ça, tout ça. Emery qui débarque là tout à l'heure à partir de 16h avec le 16-20. Et vos places à gagner pour aller mater le numéro 1 mondial sur scène au Stade de France. C'est complet. Il y a plus de place à Nice aussi et puis à Lille. C'est The Weeknd. Pour ça, vous envoyez roulette par SMS au 7-20-20. Des places par deux pour les concerts Sky de The Weeknd en soirée.

0: Pat Bunny, Noé Bayol, à écouter sur Sky avant 16h.
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0: Bad Bunny, on va l'écouter Noé Bayol à l'instant sur Skyrock. Bon vendredi, quasiment 16h américaine pour le 16-20. Salut Américain.
1: En pleine forme Mehdi pour attaquer le 16-20 du week-end avec du PLK qui va arriver aussi Pocahontas Mehdi.
0: Et ben voilà, un bon son pour débuter l'émission, le dernier 16-20 de la semaine. La dernière dédicace aussi, on va à Nantes avec Elias. Elias qui fait une dédicace pour ses frérots Lenny et Baptiste et grosse force aussi à tout le quartier Boissière à Nantes. Dédicace à vous les Nantais, Loire Atlantique, LA.
1: Le 44 représente ultime message en direct, Mehdi retour lundi.
0: Ouais, bon week-end à vous et puis lundi Mehdi, ciao à tous.
2: Ciao.
1: Hello tout le monde, 16-20 du vendredi, 16-20 qui fait bien plaisir là sur Skyrock. On vous a mis de côté les toutes dernières places pour aller applaudir The Weeknd. C'est le mois prochain, dans pile un mois il sera sur scène à Lille, puis à Paris et à Nice. C'est les stades de The Weeknd immanquables, ça se gagne sur Skyrock en envoyant roulette. C'est simple hein, pour s'inscrire, roulette par SMS au 720. On fera tourner plusieurs fois avant 20h. Lui aussi va faire des stades à la rentrée, les stades de France. Et puis une grosse tournée dans toute la France aussi, c'est PLK. Premier son de l'émission, voici Pocahontas.

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1: C'est Skyrock avec Startist qui a toujours le mode d'emploi pour nous faire bouger. C'était Gambi à l'instant avec René Kaovila sur Skyrock, la radio des numéros 1. Et moi j'ai eu la chance de les voir sur scène il y a quelques jours. C'était à Toulouse, ils sont toujours aussi forts, leur nouveau show est exceptionnel. Et d'ailleurs ils passent forcément près de chez vous à la rentrée, hein, puisqu'à partir du mois d'octobre, Big Flo et Oli sont partout. Poitiers, Limoges, Pau, Dijon, Reims, Nantes, il y a deux Accor Arena aussi entre autres. Allez checker les dates, les places et villes sur l'application Skyrock dans la rubrique concert. Big Flo et Oli, on en parle, on les écoute avec Picasso sur Skyrock. Et derrière on enchaîne avec Gims et Théodora. Pourra pas

0: concours sur Skyrock avec Spa. Oui, c'est bien vrai. C'est ici qu'on gagne les toutes dernières places pour aller voir The Weeknd. Vous écoutez la radio et vous vous dites, est-ce que ça peut tomber sur moi? Bien sûr. Plusieurs fois dans l'après-midi, vous allez passer avec moi sur Skyrock, vous allez crier stop et choper dans la roulette des places pour les stades de The Weeknd à Lille, à Paris ou encore à Nice. Même si c'est complet, ça n'allait pas sur Skyrock. Vous envoyez roulette pour vous inscrire au 7-20-20, ok? On va vite revenir avec Sexy Nana. Aya Nakamura, la rafleuse. Puis on va piler aussi avec Mauvais Joe. Son de l'été, ça. Hein. Oh là, été 2026 à fond pilé. C'est la suite du son sur Skyrock, quand on revient très très vite.
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Joe. Escaillon qui est dans moins d'un mois. Il sera sur scène près de chez vous, à Lille, à Paris ou encore à Nice. Il va débarquer plusieurs fois pour plusieurs stades qui sont tous complets. Heureusement, vous êtes à l'écoute de Skyrock, c'est quand même le bon plan. Et les toutes dernières places qui tombent en ce moment là pour aller voir The Weeknd, c'est lui dont on parle. The Weeknd sur scène, ça se loupe pas. Et pour tenter votre chance, je vous conseille de vite envoyer le mot roulette par SMS. Roulette au 720. On fera tourner après Miss Kitoko de Théodora. Yes, il y a du Michael Jackson. Ah, c'est magnifique pour démarrer le week-end. Et là, c'est Bad Bunny, Nueva Yol sur Skyrock.

Boy, elle voulait sur Skyrock, les numéro 1 dans le 16-20, c'est la rafleuse. Autre phénomène, clairement, il arrive avec Parlu, après Meryl et Eva, Coco Chanel. Meryl, elle est décidée à vous faire bouger à la rentrée. Hein. Tournez Skyrock, les dates sur l'appli Skyrock, allez voir ça. Coco Chanel sur Skyrock.

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0: Ouais, je sais que vous voulez bouger, c'est le week-end. On s'occupe du son, il y aura Sexy Nana aussi. On a tout ce qu'il faut et juste avant, on fait tourner la roulette.
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0: Salut Caroline.
2: Salut.
0: Comment ça va en direct de Valenciennes?
2: Ça va.
0: Bon, bah, ça va mieux que ton téléphone, le téléphone il bug un petit peu. J'espère que ça va, on va te garder comme il faut. Apparemment Caroline, tu es infirmière. Ouais, on a perdu Caroline. J'annonce. Caroline, ça sentait déjà très mauvais le téléphone. On va essayer de la récupérer après la pub pour voir si elle peut gagner dans la roulette. Bougez pas, on revient aussi avec Rambo Goyard sur Skyrock.
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0: Bienvenue sur Skyrock. Même quand il y a du bug, vous inquiétez pas, on répare la roulette. Et avec vous à l'antenne de Skyrock, on va retrouver Rambo Goyard. Il y a Margot qui est là. Salut Margot.
1: Salut.
0: Ah Margot, bienvenue, t'es en direct de Saint-Quentin toi.
1: Ouais, c'est ça.
0: Et toi, t'es prête pour voir The Weeknd, forcément.
1: Ouais, c'est ça.
0: Il débarque à Lille, là, près de 50 ans. En plus, dans pas très longtemps, ça sera dans un mois. Tu dis stop quand tu veux, ok?
1: Ok.
0: Vas-y.
1: Stop!
0: Margot, t'as de la chance, hein, parce que t'as vu que juste avant, ça buguait. Hein.
1: Ouais, j'ai entendu.
0: Margot, du coup, t'es une chanceuse. T'as deux places pour The Weeknd, tu vas l'applaudir.
1: Ah, ok, super. Bah, je suis trop contente.
0: Tu ramènes qui avec toi au concert, au stade?
1: Mon copain.
0: Eh ben le copain, stade Pierre Monroy, le rendez-vous est pris, rendez-vous le 3 juillet, ok Margot?
1: Ok, bah merci.
0: Gros bisous à toi Margot, profite bien, bon week-end surtout. Voilà, des places pour The Weeknd seulement sur Skyrock, on fera tourner encore avant 20h. Vous pouvez prendre de l'avance, envoyer le mot roulette pour vous inscrire au 720. Sexy Nana à suivre et là c'est

Ray Schremer dans l'instant sur Skyrock avec Black Beatles. On a carrément fait un mannequin challenge dans le studio en souvenir de cette période incroyable. Si vous voulez voir le mannequin challenge, il est sur mon Instagram. C'est MRIK pour me suivre. Emric, hein. MRIK. N'hésitez pas à aller voir le magnifique mannequin challenge en story. Nouvelle heure de son qu'on attaque direct. On félicite Margot. Margot, elle vit à 50 ans. Elle a gagné des places pour aller voir ce week-end. C'est bon. Vous l'enviez. Vous inquiétez pas. Il y en aura encore avant 20h. Promis, avant le Planet Rap de Alonso depuis Marseille, on fera encore tomber des places pour ce week-end. Le son de Skyrock, c'est Jules. Mauvais Joe aussi avec Pilé. Et comme promis, Sexy Nana, ça c'est le gros son de Skyrock. Aya Nakamura, fuite la rafleuse.

C'est Skyrock, qu'est-ce qui est fou, c'est que l'été dernier, Triangle des Bermudes nous a fait bouger avec Chargé. Et ben là, c'est Mauvais Joe, membre du Triangle des Bermudes, sur Pilé, sur Skyrock, un des gros sons de l'été 2026. Les numéros 1 sont là pour attaquer la soirée, et même le week-end d'ailleurs. On a du Gims Théodora en préparation.

0: Guim, c'est Théodora sur Skyrock avec Spa. 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On va revenir avec les Topin Apple. Il y aura aussi Naika avec One Track Mind.
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RN Boy, Nono La Grinta sur Skyrock. Avec moi, la radio des numéros 1. L'été se prépare déjà. C'est vrai, on est le 5 juin. On peut déjà se mettre en mode vacances. On peut imaginer le soleil. Et puis ce son pour nous accompagner aussi. Il est signé Adèle Castillon. Été avec toi sur Skyrock avant d'écouter.

Yo. René Kaovilal, son de Gambie à l'instant sur Skyrock. Oulala. Ah ouais, là c'est le son qui met la pression. Du Michael Jackson, du MJ à fond pour démarrer le week-end. On écoute Beat It sur Skyrock. Tout le monde dans Jackson Mania. Il y a plein de nouveaux fans, des enfants qui découvrent le son de Michael Jackson. Mais bienvenue sur Skyrock. Ici on vous joue du MJ à fond. Et derrière, il y aura Alonso avec RN Boy, 18 carats sur Skyrock.

0: C'est le nouveau son d'Ariana Grande à l'instant sur Skyrock. Aidan, I made you love me, 18h46. Ça écoute le 16-20 en mode week-end. Profitez-en bien, c'est le week-end qui démarre sur Skyrock. Et en plus, dans moins d'une heure, on va vous offrir des places pour aller voir The Weeknd. Ah ouais, ça c'est des places de fou, c'est des places en or. 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On fera tourner avant l'arrivée d'Alonso au micro de Fred en ce vendredi soir. On a la Grinta, Love You, il y aura aussi ça, Loco Contigo, DJ Snake, et c'est avant 19h sur Skyrock.
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C'est Skyrock avec la voix de J Balvin, celle de Taiga aussi invitée par DJ Snake à l'ancienne. C'était Loco Contigo sur Skyrock, il est 19h tout pile. C'est Emeric et c'est le 16-20 de ce vendredi. Ah, c'est le meilleur 16-20 celui-ci, c'est le 16-20 du week-end qu'on démarre ensemble. Week-end chargé, hein. Demain, Alonso est sur scène au Vélodrome. Ça va être un truc de fou et il sera encore plus près de nous chez Fred dans Planet Rap, puisque Fred est précisément au Vélodrome ce soir entre 20h et 21h. Le Planet Rap s'écoute sur Skyrock et se mate également sur l'application, la chaîne YouTube de Skyrock. On se connecte avec Marseille dans moins d'une heure. D'ici là, les numéros 1, c'était Mimpala, Jenny, c'est Rambo Goya, et d'ici c'était Odora pour Mélodrama.

0: Skyrock, comment ça va Rennes? Rambo Goya dans la maison avec By My Side sur Skyrock. Bienvenue sur la radio des numéros 1. On démarre le week-end ensemble. J'ai tellement de bons sons pour vous. Du RM Boy à venir, elle voulait. Et là, c'est Gazo Nino invité sur l'instru de Zekpi, avion de chasse. Skyrock.
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0: RN Boy à l'instant sur Skyrock avec Elle Voulait. Bienvenue sur la radio des numéros 1. Et les numéros 1, vous le savez, c'est mieux de les voir où? Sur scène, c'est pour ça qu'il y a ça. La roulette, bien sûr. 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Ça sera dans moins d'une demi-heure. 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Pendant qu'on écoute Bad Bunny et Noé LK aussi à suivre pour 40 as dans moins de 2 minutes.
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Billie Jean de Michael Jackson pour démarrer le week-end avec Skyrock. Dans moins d'une demi-heure, on sera à Marseille avec Fred depuis le Vélodrome. Les images sont dingues d'ailleurs. Vous pouvez mater ça sur l'appli, la chaîne YouTube de Skyrock si vous avez loupé la semaine Planet Rap. L'ultime soir avant qu'Alonso fasse trembler le Vélodrome demain soir. Ça se passe chez Fred dans moins d'une demi-heure. D'ici là, soleil ou quoi? Gim sur Skyrock et culture derrière Millie Melo. Il y aura aussi le fameux Pile Pile, Mauvais Joe sur Skyrock.

Mauvais Joe. Pilé, membre du Triangle des Bermudes, Mauvais Joe. Encore un gros carton de l'été là pour 2026, ça va être un truc de fou. Les numéros 1 s'enchaînent sur Skyrock. Le numéro 1 mondial se gagne ici, c'est The Weeknd. Alors que c'est complet, ça se gagne forcément ici. Les ultimes places pour Lille, pour Paris, pour Nice. The Weeknd, qui veut le voir? Vous envoyez roulette, roulette par SMS au 720. On fait tourner dans moins de 10 minutes. Après ce classique de Rema, voici Calm Down sur Skyrock. Et comme dit Rema...

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0: qui lance sa nouvelle era sexy music for life. Théodora à l'instant avec Miss Kitoko sur Skyrock, 19h45. Et bon, on va se connecter avec Marseille là dans quelques petites minutes. Vous restez sur Skyrock, c'est l'ultime planète rap consacré à Alonso. Je vous rappelle que demain soir à la même heure, le Vélodrome sera en feu avec Alonso qui sera sur scène. Fred a passé la semaine avec Alonso pour prendre la température. Et ben l'ultime planète rap à pas louper et les images à mater sur l'appli, la chaîne YouTube de Skyrock juste après la roulette qui va tourner du côté de Bordeaux là.
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0: Salut Lauraline.
2: Bonjour.
0: Lauraline, comment s'est passée ta semaine?
2: Ça va, c'est assez vite passé, donc ça va.
0: Bon bah attends, mais tu fais un beau métier qu'on va applaudir d'ailleurs, puisque t'es aide-soignante.
2: Merci,
0: voilà.
2: Merci.
0: Quand il y a des personnes qui bossent dans ce milieu médical, j'aime bien les applaudir sur l'antenne pour les encourager. Lauraline, est-ce que t'es prête pour la roulette?
2: Bien sûr.
0: Allez, c'est encore mieux que les applaudissements, peut-être que tu vas pouvoir avoir un concert très convoité, celui de The Weeknd. Tu dis stop quand tu veux. La roulette qui s'arrête, 100% concert, 100% stade, 100% The Weeknd même. Et attention, bon c'est officiel, tu pourras applaudir The Weeknd hein.
2: Oh c'est fou, merci beaucoup.
0: Tu cales ta soirée du 21 juillet, tu ramènes la personne de ton choix et puis nous on te met bien, voilà.
2: Oh super, merci beaucoup.
0: Tu vas kiffer, ça va être incroyable. Visuellement c'est spectaculaire et puis lui il fait le show, tu vas voir c'est dingue, ok?
2: Oh c'est super, merci beaucoup.
0: Bravo Lauraline, bon week-end, profite bien.
2: Merci.
0: Ciao ciao, allez c'est l'heure de Planète Rap là. Ciao Lauraine, Planète Rap avec Alonso et après c'est Difool pour la radio libre. Bon je reviens lundi 16h.
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1: Passez une bonne soirée, bienvenue sur Skyrock. On est à 24h. 24h, Alonso, comment ça va?
2: Très très bien, et toi?
1: Et en pleine forme?
2: Hein? On est en pleine forme.
1: Tu sais à quelle heure tu montes précisément sur scène ou pas?
2: Logiquement, c'est 21h.
1: C'est 21h.
2: Je pense.
1: Il y a les premières parties avant?
2: Ouais, entre 20h50 et 21h, je pense.
1: Donc on est à, oui, 25h.
2: Voilà,
1: ça y est, on y est.
2: C'est ça.
1: Et là, on est sur une esplanade qui sera donc blindée. C'est l'esplanade juste devant hein, le vélodrome.
2: Ouais.
1: L'esplanade Bernard Tapie.
2: Exactement.
1: Avec la statue Bernard Tapie portée par ses joueurs en 1993.
2: Exactement.
1: Avec cette
2: Bowie,
1: magnifique...
2: Deschamps, ouais. Dimeco. Voilà, ils sont là.
1: Et cette coupe aux grandes oreilles.
2: Cette coupe aux grandes oreilles, la première pour ce pays, pour ce beau pays.
1: Elle est marquée à jamais les premiers hein, sur la statue. Hein, regarde.
2: Voilà, c'est ça.
1: Une statue avec marquée à jamais les premiers.
2: C'est cela.
1: Bon, voilà. Il faut s'imaginer. T'arrives à te projeter, toi, combien de fois tu es venu sur cette esplanade d'ailleurs? En tant déjà que supporter, en tant que...
2: Je t'avoue, je suis venu quelques fois, mais très très vite. J'ai préféré prendre les entrées plus discrètes.
1: Mais gamin, tu venais au stade ou pas gamin?
2: Gamin, pas,
1: minot, comme on
2: pas
1: dit.
2: Tant que ça. Hein. Tu sais, en tant que Marseillais, ceux qui venaient souvent au stade, c'est ceux des quartiers sud. Parce que c'est pas loin.
1: C'est pas loin là-bas.
2: Et ceux du centre-ville. Tu sais, les quartiers nord, on est quand même assez loin.
1: C'est loin, ouais.
2: On n'est pas des enfants du stade. Tu as vu? Il fallait vraiment que c'est les centres sociaux qui prennent des bus, des cars pour nous emmener.
1: Ah oui, il y avait ça, ouais.
2: Voilà. Donc, tu vois, je vais être honnête avec toi. Petit, j'ai dû aller peut-être une ou deux fois. J'ai dû attendre d'être assez grand, adolescent, pour pouvoir venir de moi-même. Mais c'est vrai que les enfants... du stade, c'est ceux des quartiers sud et le centre-ville.
1: D'accord, mais bon, même dans les quartiers nord, on supporte l'OM.
2: Ah non, hein, on a le sang, tu sais,
1: voilà, voilà.
2: Il est bleu et blanc. Bleu, hein, blanc, c'est, ouais, ouais, voilà, c'est... sur ça... Voilà.
1: C'est bien, marchons un peu donc sur cette esplanade qui sera, ouais, je le disais, donc remplie. Hein,
2: logiquement, samedi, logiquement, de toute façon, c'est sold out.
1: C'est, voilà, sold out.
2: Sold out.
1: Combien de personnes attendues?
2: Ben, je sais pas, l'année dernière, je crois qu'on était à 59 000.
1: Ce qui est énorme, parce qu'il faut quand même rappeler que la scène, l'an dernier, occupait une partie des tribunes où, évidemment, il ne peut pas y avoir de public. Puisque
2: exactement.
1: C'est la partie où les gens verraient rien du tout au show, donc ce serait la partie derrière.
2: Et tu sais, il y a un proscenium. Il y a un proscenium.
1: C'est une avancée de scène.
2: C'est, ouais, une avancée de scène. Et on était à deux doigts avec mes équipes de faire sauter le proscenium pour essayer de faire rentrer encore des gens. Mais je préfère privilégier le show. T'as vu, parce qu'il y a quelque chose quand même qui a été décidé. Ça fait plusieurs mois maintenant. Donc on pourra pas faire rentrer, je crois. Alors je sais pas là si on va dépasser la barre des 60.
1: La jauge,
2: mais en tout cas, voilà, c'est bien plein.
1: Et là ce sera plein. Et je le disais, sur cette esplanade, donc à partir de demain, il y aura évidemment les contrôles pour rentrer, mais ça sentira aussi les bonnes odeurs de la saucisse, de la merguez, de...
2: Et les gars, que ça se passe bien aussi.
1: Mais oui.
2: Voilà, ça c'est un message à la jeunesse. Voilà, pas de débordement, mais vaillant. Comme on dit, comportement. On rentre tranquillement. Et à l'intérieur, par contre, on casse tout, mais dans le bon sens. On fait la fête.
1: On met le feu.
2: On met le feu.
1: On met le feu, comme on dit à Marseille. Ils nous vont mettre le feu ce soir encore pour ce dernier Planète Rap.
2: Yes.
1: Le projet de Rakar qui est sorti depuis cette nuit, qui est dispo.
2: Minuit. Voilà, et il est là, il est à vous.
1: Et en vente ici, demain, il y aura forcément du merchandising.
2: Voilà, ici, dans les alentours, en bas des escaliers. De toute façon, ils ont l'habitude. Hein. Il y aura du merch, il y aura des t-shirts, il y aura des maillots, des casquettes. Et bien évidemment, pour ceux qui veulent se procurer Drakkar en CD, donc il sera aussi dispo.
1: Ce que je te propose, Alonso, c'est, ouais, que nous allons rejoindre notre tribune.
2: C'est parti. Hein.
1: On va retrouver, je crois, des invités de marque.
2: Comme tous les soirs.
1: On va se régaler avec du live.
2: C'est ça.
1: Et on vivra les dernières heures avant de monter sur scène d'Alonso.
2: Exactement. C'est parti, mon
1: ami.
2: C'est
1: parti, on met
2: go.
1: Quoi, 100 000?
2: Hein?
1: On met 100 000.
2: 100 000, go.
1: Allez, 100 000. C'est parti. Allons-y.

0: Le Planète Rap ici au Vélodrome, on a récupéré nos places dans cette magnifique tribune pour la dernière soirée de Planète
1: tranquille.
0: Rap.
1: Ouais, c'est sûr.
0: Skyrock avec Alonso, avec... ça y est, hein, la scène. Aujourd'hui, d'ailleurs, tu as fait quoi d'ailleurs, juste avant l'émission
2: Alonso? Aujourd'hui, j'ai fait ce qu'on appelle le filage en temps réel. C'est-à-dire qu'on a... On a fait le concert du début à la fin. En fait.
0: Mais en faisant pas tous les morceaux en intégralité.
2: Oui, oui, oui.
0: Si ?
2: Et oui.
0: Et si,
2: parce
0: en intégralité.
2: En fait, il y a des médias et tout le monde a besoin d'entraînement, que ce soit les scénographes, le scénographe, pardon, avec son équipe, que ce soit les ingés, lumière, façade, retour, les performeurs qui seront là avec moi. Tout le monde a besoin d'entraînement. Donc on fait ça dans les conditions du direct.
0: Et alors, j'ai appris aussi, on le disait en début de semaine, chaque jour, il y a eu entre 120 et 700 personnes qui bossent hors sécurité, hors tout ça, sur le show. C'est un truc de dingue.
2: C'est incroyable. C'est incroyable. C'est, je te dis, j'ai l'impression de c'est de haut comme ça, que c'est un Lego, tu sais. Tu es là, que la construction, elle se fait petit à petit jusqu'à voir le résultat final.
0: On a vu, en effet, lundi, début de la construction. Aujourd'hui, on est vendredi, la scène est prête. Tout est prêt, les lumières, le son.
2: C'est ça. Depuis lundi, nous, on a commencé la fête au Planète Rap avec plein d'invités. Trop content, je suis trop content.
0: Et on va continuer ce soir à faire la fête.
2: C'est ça.
0: Jusqu'à 21h.
2: C'est ça.
0: Je te laisse faire les présentations, Alonso, à tes côtés.
2: Ben, je vais commencer par ma droite, un artiste marseillais qui s'appelle Itch. Voilà, il va se présenter.
0: Hein. Itch, ça va ?
3: Ça va et toi, Fred ?
0: En pleine forme ?
3: Ça va, ça va.
0: Donc, petite présentation, petit CV express.
3: Itch, artiste de Marseille. Et voilà, on est venu représenter...
0: Marseille, un endroit précis à Marseille ?
3: Toute la ville.
0: Toute la ville, toute la c'est ville. Bien
3: aussi. Et on est venu représenter Planète Rap, le grand frère nous a invités. On va essayer d'honorer ça.
0: Et demain, le Vélodrome.
3: Et demain, le Vélodrome.
0: Ouais, bien sûr, demain, le Vélodrome. Bienvenue à toi, Itch.
3: Merci, Fred.
2: Sur ma gauche, pardon, il y a un artiste pareil, marseillais, il s'appelle Le Biggs. Et lui, c'est un artiste de mon quartier, précisément. Voilà.
0: Du plan d'Aou.
2: Exactement.
0: Comment ça va ?
4: Ça va et toi, Fred ?
0: En pleine forme ?
4: Toujours.
0: Quelle relève quand même, le plan d'Aou, hein ?
4: Excellent.
0: Hein ? Tu as été bercé par le son d'Alonso, des psychiatres, forcément ?
4: Exactement.
0: C'est ça ?
4: Exactement.
0: Les souvenirs ?
4: Ça fait plaisir d'être là aujourd'hui. Moi, je me présente.
0: Vas-y.
4: Je m'appelle Le Biggs. Artiste du 15e arrondissement, plan d'Aou 13015, et on est venu tout brûler aujourd'hui. Pierre le grand frère.
2: Merci d'être là, je suis trop content.
0: Tu as toujours une oreille sur le plan d'Aou, sur ce qui s'y passe, sur tes quartiers nord à Londres?
2: Oui, bien sûr. Moi, tu sais, ma daronne, je l'ai dit souvent, elle est encore là-bas, donc c'est. Faut visiter sa daronne. Donc forcément, je suis là-bas souvent et c'est naturel.
0: Et elle veut pas bouger, elle veut rester vraiment.
2: Non, mais il y a beaucoup de. Je pense que les mecs de ma génération vont me comprendre. Tu sais, ils sont arrivés dans les années 70 en France, notamment à Marseille, et ils veulent garder leur repère. Tu peux lui offrir la plus grande maison, tout en or, près de la mer. Non, elle a son voisinage, elle a ses frères et sœurs qui y habitent. Elle a connu que ça. Tu sais, ma daronne, moi, elle a le même numéro de téléphone. Je te parle fixe, hein.
0: Ouais.
2: Depuis les années 70.
0: Donc
2: je crois qu'elle a depuis 1975-76, c'est le même numéro de téléphone. Donc pour elle, c'est des repères. Bien évidemment, elle vient à la maison, tout ça, mais...
0: Elle veut pas.
2: Voilà.
0: Et ça, je comprends. Mais c'est vrai que les parents, voilà, on a tous aussi, parfois, tu leur dis, mais venez, on peut bouger là, à tel endroit.
2: C'est ça.
0: On est là, on a nos repères, les gens qu'on connaît depuis des années.
2: Exactement, voilà. C'est ça.
0: Et c'est très compliqué, en effet.
2: Yes.
0: Et on continue la fin des présentations.
2: Et le troisième, pareil, c'est un artiste marseillais qui s'appelle Saf. J'ai collaboré, je crois, minimum à deux reprises avec lui. Voilà, tout le monde le connaît ici. Il va, je sais même pas s'il a besoin de se présenter, mais voilà, la politesse.
0: Ça va, Saf ?
4: Ça va et toi, Fred ?
0: En pleine forme ?
4: Ça va bien, toujours, impeccable.
0: Toujours ?
4: Ouais,
0: est-ce que tu es content d'être là ici au Vélodrome ?
4: Toujours, surtout pour le grand frérot. Merci pour l'invitation déjà. Et
0: merci d'être là.
4: On va essayer d'honorer ça, comme d'habitude.
0: Et pour toi aussi, pour toute la vie, ça représente quand même quelque chose. Alonso, deuxième Vélodrome, je le disais aussi, c'est demain soir.
4: Après, pour toute la ville, je pense pas, parce qu'il y en a eu avant, mais pour moi, en étant comorien, d'originaire, c'est quelque chose pour moi déjà. Même s'il y a eu Sopra et tout, mais je suis plus du côté à Londres, vu que je suis plus dans mon audition, en gros, ce que j'écoute plus du Alonso, c'est plus mon style, en gros, ça colle plus avec moi, donc pour moi c'est deuxième fois en plus, c'est archi beau, quoi. Il y a pas de mots.
0: Merci beaucoup.
4: De rien.
0: Et Alonso, tu connais, jamais 203.
4: Jamais.
0: Écoute,
2: On verra
0: déjà faire celui-ci.
2: On verra. Je voulais préciser parce que les trois artistes, parce qu'on a eu beaucoup d'artistes qui, comme je t'ai dit, on a commencé la fête dès lundi. Certains avec qui j'ai collaboré, d'autres que j'apprécie ce qu'ils font et pour donner aussi la force. Mais ces trois artistes-là font partie de la première partie de demain.
0: De demain.
2: Voilà, avec celui qu'on a reçu hier, Jazz. Si je dis pas de bêtises, il y a aussi un artiste qui s'appelle Lagui, un artiste qui s'appelle Mouska, que tout le monde connaît, du 9-1.
0: Mais Lagui, c'est aussi celui qui monte aussi.
2: Qui monte très fort. J'espère que j'en ai pas oublié. Voilà.
0: Bah, au pire, vous venez demain.
2: Voilà,
0: vous venez demain. Et on le disait alors, parce qu'on l'a dit tout à l'heure en ouverture d'émission, mais toi tu seras sur scène à 21h, mais ouverture des portes, donc venez voir aussi les premières parties.
2: Ils le savent. Tu sais, l'année dernière, pareil, j'ai mis en place une première partie, pareil, locale. Et les gens, t'inquiète pas, ils sont venus à l'heure parce que je sais pas si c'était pas la première partie, elle n'était pas aussi chaude que mon show. Tu vois ce que je veux te dire? Les gens, ils attendaient ça vraiment. Et je pense que cette année, le level, il est haut. Tu sais, c'est des artistes, ils sont très connus. Ils tournent beaucoup à Marseille. Les gens, ils vont venir pour eux. T'inquiète pas, moi, je m'en fais même pas.
0: Ah, vous l'entendez peut-être, une perceuse est en train de finir le dernier truc scène d'Alonso. Ben comme quoi, hein, on est ici et on vit en même temps qu'avec le Vélodrome avant ton concert. On va écouter un morceau maintenant, Alonso.
2: On commence, c'est quoi? On a fait 100 000. Donc là, c'est quoi? Toujours sur Drakkar. Hein. De toute façon, c'est sorti depuis minuit.
0: Fab va me dire immédiatement, je l'ai. Ah, Duty Free.
2: Allez, c'est parti.
0: On y va.
2: Go!
0: Du sang, Fabre.

0: frappé.
1: Duty Free, c'est extrait du projet qui est donc disponible, hein, ça y est, Drakkar. C'est possible.
2: C'est ça, en stream. Et bien et évidemment, pour ceux voilà, qui veulent l'objet, ça sera dispo demain dans les alentours du stade.
1: Du stade de voilà. Nous allons passer à l'interview Chronos.
2: C'est alors, parti.
1: Une interview Chronos, go. 2 minutes pour répondre à une vingtaine de questions, on y va.
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1: Oh, t'es quelqu'un de speed plutôt, toi.
2: Ça dépend, hein, ça dépend les questions.
1: Le Chronos est déjà lancé, on y va. Le meilleur son de ta carrière.
2: Je vais dire comme tout le monde, finilé.
1: 3 conseils pour durer dans la musique.
2: Être impassionné, la persévérance et avoir du recul sur ce que tu fais.
1: Le pays où t'as passé les meilleures vacances.
2: J'hésite entre le Mexique et la Thaïlande, mais je vais dire la Thaïlande.
1: Une chose que tu changerais si tu pouvais retourner dans le passé.
2: Ma phobie des chats.
1: Ça va être compliqué.
2: Voilà.
1: Il y a pratiquement une semaine, nous étions le samedi 30 mai. À 18h, tu faisais quoi? Tu étais où?
2: Le 30 mai, oui. À 18h, je ne sais pas, je ne vais pas te mentir.
1: Ah bon?
2: 30 mai?
1: Ouais.
2: Ah, pardon, j'étais au concert de Jul. C'est vrai.
1: Et tu regardais pas la télé?
2: Non. Ah, tu as voulu. Non, pas du tout.
1: Non, okay.
2: J'étais au concert de Jul.
1: T'inquiète pas, on va y retourner. L'application que tu utilises le plus dans ton téléphone?
2: WhatsApp.
1: Si tu pouvais dîner avec une célébrité, laquelle?
2: J'aurais bien aimé converser avec Lil Wayne, mais il faut un traducteur.
1: Ta carrière en un mot?
2: Persévérance.
1: Le meilleur rappeur français selon toi?
2: Oula, elles me font chier ces questions.
1: Bon alors passons.
2: On passe.
1: Wow. On passe. Tu préférais que la France gagne la Coupe du Monde ou que Marseille gagne la Ligue 1?
2: La Ligue 1? Frérot, que la France gagne la Coupe du Monde, c'est plus la Ligue 1 qu'il faut qu'on gagne là, tu t'imagines? Il faut qu'on gagne 2 étoiles, frérot, tu me parles de Ligue 1?
1: Le chrono s'est arrêté là.
2: C'est bon.
1: Bon, on n'a pas tout fait, mais...
2: Ouais. C'est toi qui as pris ton temps aussi. Hein.
1: Oui, c'est vrai, mais bon, attends, on est vendredi soir, on va y aller. D'ailleurs, ça va ressembler à quoi les prochaines heures avant le Vélodrome pour toi? Qu'est-ce qui va se passer par exemple ce soir déjà? Est-ce que tu vas essayer de te coucher tôt?
2: Et je vais essayer, je suis pas sûr.
1: De réussir?
2: Ouais, je vais essayer. Et voilà, demain matin, je vais essayer de prendre un bon petit déj. Il va y avoir mon téléphone qui va sonner de tous les côtés.
1: Il te reste pas des places?
2: Voilà, il te reste pas des places. Bon, ça, sincèrement, depuis que j'ai commencé la musique, c'est problématique. Je te dis la vérité. Hein. Ça fait 30 ans. Et voilà. Et après, je vais avancer doucement vers le stade. Il faut que j'arrive assez tôt parce que il y a la coupe de cheveux, il y a le stylisme, il y a les derniers briefs et tout ça.
1: Mais est-ce que tu te refais le concert aussi? Est-ce que tout au long de la journée,
2: le concert, je me le suis fait là, hein,
1: aujourd'hui.
2: Au filage. Aujourd'hui.
1: Est-ce que tu
2: après...
1: te dis, attends, est-ce que t'es un peu aussi du genre à dernière minute te dire, non, en fait, là, faut que je change là ce truc, non?
2: Dans la semaine, j'ai troqué un morceau pour un autre. J'espère que j'ai bien fait. Tu sais, des fois, je sens les trucs. Donc, j'ai dit à Spike, frérot, on change celui-là par celui-là. Il m'a dit, tu es sûr? J'ai dit, je sais pas, je le sens comme ça. Voilà, mais c'est chaud de faire ça, hein, parce que les gens, ils s'en rendent pas compte. Mais derrière, encore une fois, je parle du scénographe.
1: Et oui.
2: Lui, il prépare ce qu'il y a derrière moi, dans les écrans, ouais, les visuels. Donc, tu vois, si c'est un morceau qui n'a pas la même couleur, c'est un peu compliqué, mais c'est comme ça, c'est des aléas du direct.
1: Bon, mais là, ouais, donc là, tu essaies quand même de faire le vide un peu dans la tête.
2: Ouais, là, ça y est, le jeu et les dés sont lancés, là, frérot. Là, c'est, il y a juste à monter sur scène et que ça se passe bien, et voilà.
1: Et ça va bien se passer, hein. Loupez pas vraiment ce concert pour ceux qui ont la chance d'avoir eu des places, puisqu'on l'a dit. N'essaye pas d'avoir même plein. Le numéro d'Alonso, c'est mort. Ainsi, demain, t'appelle, tu dis que déjà, tu vas pas décrocher.
2: Mais ils le savent, hein. Tu sais, ils ont juste à aller sur les trucs, là, où on peut acheter les billets, épuisés, on peut rien faire, là.
1: On peut rien faire. Voilà. Là, ça y est, c'est cuit. Non, il y avait une question dans le chrono, c'est une question que je sais, qu'on te pose souvent et qu'on pose souvent aussi à Sopra, à Vince, un peu moins quand on le croise, mais ce fameux retour des psychiatres, ça vous paraît toujours aussi compliqué à faire, le retour des psychiatres?
2: Ouais, je pense. Hein. Mmh. Je pense, parce que, voilà, on l'a dit plusieurs fois, psychiatre, c'est quatre. Ouais. Aujourd'hui, on n'est que trois. Et voilà. Mais par contre, dernièrement, j'étais en studio avec Sopra. On s'est amusé à faire un titre et je lui ai dit, c'est pas suffisant. Je lui ai dit, viens quand il y a une session, ou moi quand j'en ai une, même si on sort pas, ou de temps en temps, on se les envoie comme ça sur les plateformes. Mais viens, je sais pas, j'ai envie d'en faire plein.
1: Viens.
2: J'ai envie d'en faire plein et après on décidera. Voilà.
1: Bon, bah écoute, voilà, et puis on a toujours cette pensée émue pour Sia, voilà.
2: Toujours.
1: Qui nous manque toujours profondément.
2: À vie.
1: Et on embrasse ses proches et sa famille.
2: C'est ça.
1: On revient dans un instant.
2: C'est parti.
1: Qu'est-ce qu'on va mettre dans un instant comme morceau? Je vais vous le dire tout de suite.
2: On découvre toujours Ascension. La mixtape Drakkar.
1: Ascension.
2: T'as vu, très hier, bon, je crois que je te parlais de top 3. J'avais le morceau avec Bambi. Mais Ascension, il est... si c'est pas le premier, c'est le deuxième.
1: Bon, ça se bataille en tout cas.
2: Voilà.
1: Ascension dans un instant avec les invités pour le live. Ça arrive juste après ça.
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0: et tout ça, elle s'est mariée.
1: Ouais, premier regard.
2: Putain, non, c'est pas ça, mais c'est la vie de merde de ces gens.
3: Ah, bah écoute, ils en vivent, ils sont heureux.
1: Ah non, mais c'est une vie de merde.
3: Bah, c'est... Oui.
1: Bah, c'est mon avis. Pour moi, c'est la détresse humaine absolue, ces gens. C'est l'autre qui va se marier à la télé, qui se fait baiser, sa fille sur X. Tiens, après, ça va donner des interviews dans des émissions avec des qui sont aussi débiles qu'eux.
4: Dans des baignoires.
1: Après, ouais, tu vois, dans des baignoires, dans des
3: Laisse-les prendre des bains.
1: Dans des fosses à purin.
3: Mais laisse-les prendre des bains dans des fosses à purin.
1: Putain, la vie de merde.
3: Bon.
1: Aïe, aïe, aïe.
3: Bon, c'est que des stars, comme nous le dit Alf.
1: Ah ouais,
3: tu sais,
1: mais ouais, des stars à deux balles. Ouais, les trois quarts, tu les connais même pas. Tu dis des noms.
3: Il y a
1: des connais, ces gens.
4: Sort de là-dedans, personne.
3: Il y a des fous, ils connaissent que Maëva Gnam. C'est le message de Jade.
4: Bah, c'est
3: oui,
4: plus connu.
3: Elle, au moins, je la connais.
0: C'est déjà pas mal.
3: Maëva Gnam.
0: J'aime beaucoup.
3: Bon, bah, merci en tout cas, Angelina, pour nous avoir fait partager tes goûts sur X. Et
1: c'est intéressant.
3: Oui, c'est intéressant. Oui, tu te branles, oui.
1: Et donc là, tu vas raccrocher, toucher la chatte.
5: Bah en fait là ça fait 3 semaines là j'ai pas ken, du coup là j'en peux plus, en fait j'ai les couilles bleues, je trouve
3: là des couilles
0: elle va rentrer en crise de branle là comme elle dit,
3: comme tu dis. Bon Angelina,
1: je
3: te demande pas ce que tu vas faire ce week-end, mais on te souhaite un bon week-end Angelina.
1: Branle-toi bien comme il faut.
3: Des bisous, salut Angelina. Salut à toi. Bon alors on a des réactions, on va les prendre là, les réactions, puis après on aura Doc là dans un instant. Les réactions, il y a Mo qui voulait réagir par rapport à Sixty à un instant. Sixty, t'es en train de tomber amoureux. Attention, danger. Parce que tomber amoureux d'une escorte, c'est pas forcément le truc qui va te rendre heureux. Puis il y a plein qui nous laissent de. Puis il y a plein de messages qu'on reçoit depuis tout à l'heure. Pas d'auditeurs et d'auditrices qui nous laissent des messages. Guillaume, il nous laisse un message et c'est lui qui nous dit: attention, tu vas être malheureux si tu tombes amoureux d'une escorte.
5: Ouais,
0: elle
5: s'embourbit un peu.
0: Ah, mais surtout, on se dit qu'elle fait exprès, quoi.
3: Bon, alors, attends, il y a Mo qui voulait donner son avis, parce qu'il n'est pas forcément de l'avis de tout le monde. Mo, en direct du 77 avec nous, t'es là, Mo?
6: Ouais, salut!
3: Salut, Mo!
0: Coucou!
4: Salut!
6: Ça va,
3: Mo? Je te présente Sixty, 21 ans, à Bordeaux. Toi, t'es dans le 77, Mo.
6: Et ouais, je suis dans le 77. Ouais.
3: Qu'est-ce que tu voulais nous dire par rapport à l'histoire de. Par rapport à l'histoire de Sixty, là, toi?
6: En fait, je suis pas forcément pas d'accord avec tout le monde. Hein. Mais je me suis dit, je vais faire l'avocat du diable, pourquoi pas.
3: C'est que ta phrase, elle est géniale. Je suis pas forcément pas d'accord avec tout le monde.
6: Ouais, des fois, on parle pas trop français. T'as vu.
3: Non, mais c'est rigolo. c'est quoi, alors, tu voulais dire quoi par rapport à ça?
6: Je me suis dit, si ça se trouve, la nana, elle kiffe peut-être vraiment un peu sur lui.
3: Ouais.
6: Tout à l'heure, vous parliez du fait que sinon, pourquoi pas lui faire gratuit?
3: Oui, c'est
6: mais
3: vrai.
6: Vu qu'elle a déjà eu des galères, c'est ce qu'elle a dit. Elle a déjà eu des galères avec des gars, donc elle se dit, vas-y, je vais faire payer un petit peu, comme ça. Je pense qu'il y a peut-être moyen.
3: Ah, tu penses que toi, il y a moyen, mais tu penses que c'est une histoire d'amour qui a de l'avenir, toi?
6: Ah, mais ça, bon, c'est chaud, des trucs comme ça. Je pense pas qu'il y ait de l'avenir là-dedans.
3: Ah, t'es un peu comme nous, tu te dis. Ah, ouais. Mais il y a moyen de quoi? Il y a moyen qu'elle le kiffe un peu quand même, plus que les autres clients?
6: Il y a moyen qu'elle le kiffe un peu, parce que regarde, les nanas comme ça. Tout le temps faire des trucs sans sentiment et tout, c'est peut-être bizarre, non?
0: Ouais, mais tu trouves pas ça bizarre que dès le départ au téléphone, avant même de le rencontrer, elle lui dise ouais, je vais te faire une.
3: Elle a vu la photo, elle a jamais vu en vrai, tu vois.
6: Ouais, mais c'est ça, si tout le temps il n'y a pas de sentiment, ça fait combien de temps? Je sais pas, ça fait combien de temps qu'elle fait ça? Si ça fait un bail qu'elle fait ça à un moment donné, on veut.
3: 3 mois, t'as dit?
5: Ça fait 3 ans.
3: 3 ans, ouais, quand même.
0: Ah ouais.
3: Elle a quel âge la meuf, tu nous as pas dit?
5: Elle a 24 ans, là. Elle vient d'avoir 24 ans.
3: Mais elle t'a dit si elle voulait faire ça toute sa vie ou c'était juste un moment de... Enfin, ça fait 3 ans.
5: Non, c'est un peu pour ses études, tout ça, pour payer et tout.
3: Mais elle fait quoi comme études?
5: Je sais même pas, je t'avoue, elle m'a même pas dit.
3: Ouais,
4: la fin de la études.
3: Elle le manipule comme une pâte à modeler, on nous dit. Elles ont des méthodes infaillibles. Oui. Fais attention à pas te faire carotter.
0: Il y a eu plein de messages, tu sais, qui disaient ouais, l'heure c'est 100 balles et genre elle t'a fait 50 balles pour la demi-heure, que c'était pas une promo en fait. Il y a eu plein de messages comme ça.
1: Non, mais l'heure c'est 100 balles.
5: 30 minutes de base c'est 100 balles.
3: 30 minutes c'est 100 balles, Marie.
0: Ah, d'accord, ok.
3: Donc t'as eu ta promo. Bon, et au moins t'as profité
4: de
5: la promo. J'ai même fait plus de 30 minutes parce que quand le minuteur est arrêté, genre elle m'a dit.
1: Elle a dit comme les taxis.
3: Ouais, c'est ça, ouais.
0: Non, mais c'est ça, elle veut te garder son.
5: Elle m'a dit vas-y, on continue, c'est trop bon et tout.
3: Et toi, Mo, t'es déjà allé sur. Elle t'a dit ça? On continue, c'est trop bon.
1: Ah bah oui, mais attention, elle va dire non, c'est du lâcher.
6: Moi, je suis pas dans

0: ces trucs-là, non.
1: T'es
0: non,
1: jamais
0: non,
1: allé voir une escorte, toi, Mo?
0: Non.
2: Ça t'attire pas.
1: Et tu te dis que l'histoire, oui. Je sais pas, moi, je me protégerai ici, parce que tel que tu nous parles, t'es en train de tomber amoureux de cette meuf. Donc si tu tombes amoureux de cette meuf, tu vas souffrir.
3: Coup, j'arrive pas à l'oublier, c'est un petit peu
1: bizarre. Oui, mais bon, tu vas souffrir.
2: Bah ouais, c'est clair. Et pense à l'histoire que Cédric nous a racontée, là. C'est vrai que ses potes qui se sont fait.
0: Si elle voulait se faire dépouiller, si elle voulait le dépouiller, elle le ramènerait pas chez elle.
4: Mais c'est à l'hôtel.
3: C'est à l'hôtel, ouais.
0: Ah, ok, d'accord. Ok.
1: Il y a Serge qui voulait réagir aussi, on va le prendre.
4: Ah, et puis chez elle, tu sais, la plupart des meufs, elles prennent des Airbnb. Hein, elle va aller.
1: Airbnb.
2: Heureusement.
4: Elle va le dépouiller, elle va le faire dépouiller ou elle va le dépouiller elle-même.
2: Même, c'est
4: le lendemain, elle sera dans un autre appart ailleurs.
3: Mais après, genre, elle m'avait expliqué, en gros, elle avait voulu se mettre dans une relation et tout une fois. Mm. Et le mec, en fait, il avait vrillé depuis, genre.
4: Ouais, mais c'est à tout ça, elle te dit ça, mais tu sais, la meuf, elle te dit ce qu'elle veut, tu vois ce que je veux dire. C'est que la meuf.
1: Ouais, elle peut s'inventer une vie, quoi.
4: Quelle est la fiabilité de l'histoire d'une pute, tu vois?
0: Non, mais. Vous en avez jamais eu
1: d'une escorte.
4: Mais c'est une pute.
1: Oui, c'est une escorte.
4: Mais là, c'est une pute.
1: Oui.
4: C'est pas méchant, mais c'est.
0: Vous en avez jamais eu des histoires comme ça, des gens qui vous ont appelé et que ça a marché?
1: Si, si. On a eu deux. Il y en a une qui a marché, l'autre qui s'est mal fini. Après, bon. C'est mal fini, pas super quoi.
0: Il y a une petite chance. Après, le mieux, c'est d'avoir rien. Hein. Laisse tomber ce truc.
1: Ouais, c'est mieux de tomber sur une meuf, c'est ce que tout le monde te conseille hein, sur les messages, ça défile.
2: Bah ouais, parce que ça, c'est son commerce.
1: Trouve-toi une vraie histoire d'amour avec une meuf simple qui a un boulot normal. Ces messages de Maroual là, sur la piste Skyrock. Il y a Serge qui voulait réagir aussi. Serge en direct du 56. Morbihan, salut à Bretagne, salut Serge.
5: Ouais, salut Skyrock, putain, c'est un honneur en fait de vous avoir.
1: Eh ben c'est gentil de nous appeler Serge, bienvenue sur Skyrock.
5: Ouais, merci, c'est gentil. Ouais, je disais au gars, je suis routier, j'espère qu'on va bien m'entendre.
1: Ouais, on t'entend.
5: Ouais, je disais, je sais pas qui j'ai au téléphone, j'entendais mal.
1: T'as eu Guigui?
4: Ouais,
5: salut Guigui. Je disais, en fait, je dis pas qu'elle peut être amoureuse ou quoi, créer un feeling, c'est possible. Hein. Moi je disais à Guigui, j'ai connu des prostituées. Avec qui j'avais un feeling, et après j'allais boire un coup avec elle et tout.
1: Et toi, c'est vrai que t'as eu des bons feelings avec des prostituées. Ouais,
6: bah ouais. Là, il y en a certaines, j'ai pris leur numéro de téléphone, on a été bouffés ensemble, en dehors, tu vois.
5: Ouais,
6: en Allemagne, ouais, j'avais gardé des numéros de meufs. Hein.
5: Ouais, moi j'ai eu ça. Hein.
6: Tu les baisses pas, quoi, tu vois, c'est pas tes meufs.
5: Une du Brésil, tout ça, plusieurs pays. Ça m'est arrivé 3-4 fois à avoir des prostituées avec qui j'ai gardé bon contact. J'allais manger avec elles, mais comme je disais à Guigui, moi, pour essayer d'avoir un feeling plus proche, j'ai allé en tant que dernier client, si tu veux.
1: Tu passais après tout le monde.
5: Ouais.
1: Juste avant de la vider.
5: Mais moi, j'y allais spécialement pas pour me vider, si tu veux. Je respecte la femme en tant qu'elle, je regarde pas son métier. Donc, je parlais beaucoup, et en fait, on créait un lien. Et après, un peu comme le gars, tu vois, elle me faisait pas gratuit, mais elle me faisait beaucoup moins cher, quoi.
1: T'avais une réduc parce que t'avais discuté un petit peu avec elle et qu'elle avait passé un bon moment avec toi.
5: Ouais, j'ai discuté, j'aurais resté des fois 1-2 heures avec elle parce qu'elle avait fini son taf, si tu veux, comme j'y allais en tant que dernier client. Et après, soit j'ai proposé, j'ai dit, tu sais quoi, t'as rien à faire et tout, et on allait boire un verre.
2: Ouais, mais c'est une sorte d'amitié au final, parce que tu peux devenir ami.
6: Ouais, bah oui.
5: Ouais, c'est plus ami, mais peut-être que le feeling, il peut se créer, quoi. Je veux dire, il peut y avoir quelque chose. Moi, je sais qu'une Brésilienne, une année... on avait bifurcoté en dehors de son métier, si tu veux. C'était une amourette, quoi, tu vois.
1: Mais ça te gênait pas de savoir. Donc une amourette, ça veut dire que t'avais des sentiments pour elle. Ça te gênait pas de savoir qu'il y avait d'autres mecs qui. Qui avaient baisé avec elle.
5: Non, parce que moi, en fait, mes sentiments, je le considérais pas comme ma meuf, tu vois. C'était.
1: Ah oui,
2: t'avais plus de tendresse et tout ça pour elle.
5: Ouais, envers la femme en tant que personne, si tu veux. Mais moi, j'avais ma vie, elle continuait sa life, je m'en foutais, quoi, tu vois. C'était pas. D'accord.
1: Mais tu discutais de quoi avec elle, Cédric? Tu discutais de quoi avec tes Allemandes, là?
6: Bah, tu parles de. Je sais pas, tu parles de sa vie, d'où elle vient. Il y en avait une, elle venait de. Tu sais, de Roumanie. Et comment j'avais détourné, elle, j'avais détourné parce que j'avais dit, ouais, je suis venu pour le week-end et tout, machin, là, à Düsseldorf. T'as pas l'adresse d'un bon restaurant de viande? Et la meuf, elle me donne l'adresse. Je fais, ah bah tiens, je vais aller demain. Je fais,
1: là, j'ai deux escalopes entre les jambes. Ça t'intéresse?
6: Non, je fais, ouais, tu veux pas venir manger avec moi? Je suis tout seul.
1: Il y a de la sauce dedans, ça te dit, les escalopes à la sauce?
6: Ah, dégueulasse. Et la meuf, elle avait dit, ouais, j'avais bouffé avec elle, tu vois. Puis j'ai regardé son numéro de téléphone, j'ai pris son numéro de portable. Non.
7: Ah ouais, voilà.
6: Non, tu je l'avais plus, je l'avais baisé, tu vois. Mais je la voyais en dehors et de temps en temps, quand je vais là-bas, je l'appelle, tu vois. Bah, les couilles.
2: Ouais, c'est normal.
4: Ah, mais tu la baises.
6: Hein?
4: Quand tu l'appelles, tu la baises, là.
6: Alors si je vais à son taf, je la baise, mais si je la vois en dehors, je la baise pas.
4: Ouais, mais c'est toi qui paye à chaque fois, quoi.
6: Non, parce que
4: non, mais genre le resto.
6: Ah, le resto, bah oui.
7: Ouais, donc en fait,
2: c'est lui qui l'a invité, c'est quand même.
4: Ouais, mais non. En fait, elle tapine pour une escalope, quoi.
6: Mais non, mais quand
1: escalope, elle en a.
6: Quand t'invites Marie à manger, elle tapine pas, non?
1: Oui, mais Marie,
4: c'est pas pareil. Marie, c'est une pote, tu vois.
1: Oui, tu es une pote, c'est pas pareil.
4: J'ai pas invité une meuf que j'ai ken dans un hôtel miteux, tu vois, lui disant, tiens, viens, on va manger une gueule.
6: Parce que c'est ta façon de penser, mais la meuf, ça reste un être humain, tu vois.
4: Ah oui, non, mais ça, j'ai pas dit
6: ça. Non, en fait, j'étais parti en Allemagne avec un pote. On est parti dans un FKK, pas l'ancien, pas là où elle travaillait. On l'a appelé le lendemain, je l'ai appelé le lendemain. Tu fais quoi? Touche avec un pote, on va aller manger. Bah, nous argent dans l'après-midi, elle a pris un verre avec nous, tu vois. Ah, elle a même pas mangé, nous on l'a bouffé. Elle a juste pris un verre, tu vois, elle a pris un dessert, et puis voilà.
4: Un verre, une coupe de champagne, non, et un dessert au caviar.
2: Bon. Non, mais.
1: Mais
4: vraiment, trois fois rien.
1: Non,
6: les meufs, c'est pas des michetonneuses, gros. Hein? Toutes les meufs, c'est.
1: Non, mais tu leur payes à bouffer, Cédric.
6: Non, mais c'est rien, paye.
4: Non, mais après, c'est la meuf.
6: Un verre à une meuf et payer un dessert.
2: Non, mais après, c'est devenu une pote.
4: Non, mais la meuf, c'est un peu son taf à la base, c'est ça, dans ce sens-là que je veux te dire.
6: La meuf quoi?
4: La meuf à la base c'est quand même son taf.
6: Ah oui, bien sûr.
4: Donc pour moi je le prendrais. Ouais, ok, je la paye pas pour une prestation sexuelle, mais quand elle vient bouffer pour elle, moi je serais à sa place, je me dirais ouais, le mec je vais quand même gratter un resto,
6: ouais,
4: tu vois.
6: C'est rien. Moi que je bouffe avec
5: Romano,
6: Luke, avec une copine,
5: ça,
6: je l'invite.
1: C'est Romano, mais tu l'as rien eu.
5: Ben moi Romano, moi tu vois les. Que Cédric il a raison, c'est pas toutes des mistonneuses, parce que moi les meufs elles payaient leur part et tout, tu vois, elles me payaient un verre.
4: Ah non, mais ouais, des fois moi je connais pas, je connais pas du tout le milieu de la prostitution.
6: Bah, tu vois, bah, cette même meuf là, j'avais vu un été à Barcelone. Comme par exemple,
1: elle était en tournée européenne.
6: Non, même pas. Elle était en vacances. Elle était en vacances avec un pote, elle et une copine.
4: Elle était en vacances au Dallas.
6: Elle a pris une chambre à Barcelone. Le Dallas, c'est pas Barcelone. Elle était là-bas. T'as vu, on s'est vu l'après-midi. Bah, celle qui a payé l'addition, tu vois. On était parti manger. Bah, elle a payé. Tu vois, c'est pas un.
5: Moi, après, je pense que de toute façon, il faut rester lucide. Il y a 90%, t'es des mistonneuses, voire peut-être un peu plus, tu vois. Mais tu peux tomber pour des meufs, voilà, quoi.
6: Excusez-moi, Dallas, ça fait partie du métier. Les meufs, elles sont là pour
5: gratter. Voilà.
4: Mais non, sinon, mais là, la story là,
1: de 60 là.
4: Ouais. Moi, pour moi,
6: là,
4: c'est.
6: Ça sent le Mifsonal.
4: C'est pigeonnage de A à Z, tu vois.
2: Ah,
4: en
2: ouais.
4: plus, tout ce qu'elle te dit, tu sais, en fait, toi, t'es déjà amoureux, parce que tout ce qu'elle te dit, tu vois.
5: Genre, bah, le problème, c'est que si elle est amoureux, ouais, il risque de se faire pigeonner, quoi.
4: Parce que la meuf, quand elle dit, ouais, c'est trop bon, mais même si elle baise avec le pire des tocards, elle va lui dire, ah ouais, c'est bon, vas-y, continue, tu vois.
6: C'est vrai que tu l'as fait jouir, donc
1: elle a déjà dit ça, c'est vrai.
3: Après, j'ai un petit détail dans la story aussi, une petite anecdote, pendant qu'on a baisé.
1: Ouais, vas-y.
3: À un moment, genre, on baisait et tout, et après, elle me dit, je veux vraiment ressentir les sensations au max, et est-ce que t'es chaud qu'on enlève la capote?
1: Attends, qu'est-ce que t'as fait?
7: Non, pas vraiment chaud, non.
3: Au début, j'étais pas trop chaud, mais après, j'ai dit, vas-y, nique sa mère, on a qu'une vie.
1: Fais attention. T'imagines, c'est quand même une meuf qui fait. Tiens, elle te l'a fait à toi, pourquoi elle l'aurait pas fait à plein d'autres mecs?
6: Fais attention à deux choses pour ça, parce que la meuf.
3: Je sais pas, justement, genre, pour moi, il y avait vraiment.
1: Et t'imagines si elle tombe enceinte?
3: Un truc entre vous.
6: C'est même pas ça.
2: Mais elle t'a dit,
6: c'est les maladies avant tout, les maladies. C'est déjà les maladies.
1: Oui, non, mais les maladies, oui, mais t'imagines si elle tombe enceinte?
6: Mais elle va te dire qu'elle est enceinte alors qu'elle est pas enceinte, elle va dire, ouais, faut que j'avorte et tout, faut que tu payes l'avortement. Elle va te faire payer un avortement qu'elle aura jamais fait, gros.
2: Non, mais il y a pire, il y a les maladies et tout ça. Et c'est premier rendez-vous. Où elle t'a demandé ça?
1: Non, après,
3: ouais, vraiment premier rendez-vous.
1: Un premier rendez-vous, sans capote.
2: Non, mais
1: elle était en train de te faire.
3: Je t'ai dit, genre, on avait vraiment parlé pendant une heure et demie avant.
1: Mais une heure et demie avant, tu n'as pas fait un test des maladies pendant, tu vois.
3: Ouais, c'est vrai.
1: Non, mais t'es ouf, Sixty, tu vois, tu t'embrouilles. Faudrait que tu trouves vraiment une meuf, Sixty. Je crois que t'as besoin d'affection, t'as besoin d'une meuf qui prenne soin de toi, d'une meuf.
3: Ouais, ça m'intéresse pas, les vraies relations.
1: Mais
2: t'as besoin de tendresse et tout ça, parce que forcément, là, elle t'a un peu piégé, tu vois. Bah oui.
1: Non mais t'es ultra naïf, on nous dit là. Il y a Nebra. D'ailleurs, c'est revenu souvent naïf dans vos messages. Et Nebra qui nous dit, c'est un ouf l'auditeur. Il est ultra naïf. Salut à toi, Nebra. Ah oui, c'est un ouf là. Attention aux maladies. Bah oui, attention aux maladies.
2: Ah ouais, non mais t'es ouf.
6: Pire.
1: Et puis si elle te l'a fait à toi, mais pourquoi elle te l'aurait fait à toi et elle l'aurait pas fait à d'autres?
2: Bah évidemment.
1: Tu vois, à moins que tu sois, même si t'es super beau gosse, tout ça. Elle l'a forcément fait à d'autres.
2: Non mais en plus elle t'a dit je veux garder le côté pro, je veux pas te voir à l'extérieur et elle te demande d'enlever la capote.
1: Non mais le premier rendez-vous en plus.
6: Elle fait gaffe qu'elle ait pas une maladie, qu'elle essaie pas de la refiler à un nombre de mecs au maximum.
2: Ah, il y a des dingues.
6: Il y a ça aussi hein. La meuf, elle peut être tarée, peut-être qu'elle a chopé une maladie, elle se dit.
1: Ah, genre, pour se venger des hommes en général, voilà, etc.
6: Peut-être qu'elle a vécu un truc dans sa
1: là, t'es tombé sur une série à la psychopathe, quoi.
6: Criminelle, quoi. Bah, faut se méfier, tu vois.
2: Mais t'as fait des examens après, là, parce qu'on sait jamais, hein.
3: Ouais, j'ai fait justement, là, c'était jeudi.
1: Ah, bah oui, mais non, mais vaut mieux, ouais. Mais n'enlève jamais la capote avec une prostituée, hein.
2: Bah, même en.
1: Tu vois, même la capote, tu rencontres une meuf, tu sais pas ce qu'elle a fait avant, faut la mettre.
2: Exactement.
3: Ouais, mais là c'était sur le moment.
1: Oui, mais
2: c'est pas une excuse.
1: Ah bah j'ai chopé la ch'touille sur le moment. Bah, non, fais attention à toi, hein, sérieux, Sixi.
6: Ah ouais.
1: Non. Mais fais attention à toi en général. Je te dis, quand tu me dis je veux pas d'histoire sérieuse, j'ai pas besoin d'affection. Bah tu recherches de l'affection puisque t'es en train de tomber amoureux d'une meuf.
2: Ouais.
1: Trouve-toi une meuf entre guillemets normale, enfin normale.
6: Pas une professionnelle, quoi.
2: Oui,
1: classique. Ça serait mieux. Hein. Bon, mais merci Serge en tout cas de nous avoir donné ton avis.
5: Ouais. Bah, en fait, ouais, je pense que de toute façon, ouais, le gars, il est un peu naïf. Quoi.
1: Bon, voilà, ouais, tu vois, ouais, tout le monde le dit, même un spécialiste des prostituées, Serge du 56.
5: Ouais, non, parce que, ouais, la façon qu'il fait la chose ou qu'il en parle, c'est qu'il a trop besoin d'infection, il a trop ça avec ces meufs-là et. Et c'est trop facile.
2: Bien sûr.
5: Ouais, c'est ça. Salut Marie, en fait. Gros bisous, Marie.
2: Non, j'allais dire, je comprends pas pourquoi il veut pas être avec une meuf, entre guillemets, comme dit full normal. C'est quoi qui t'emmerde? C'est quoi? C'est la séduction et tout ça? C'est quoi?
3: C'est même pas, c'est juste rester avec la même meuf tout le temps, se poser et tout. Vas-y, c'est relou.
1: Mais c'est ce que t'as envie de faire avec une pute?
3: Ouais, mais c'est parce que là, en fait, il y a vraiment eu le feeling que j'ai pas eu.
1: Mais tu l'auras avec une autre meuf. Faut juste rencontrer des meufs. Et puis le feeling, tu l'auras, je sais pas, une soirée, parce que tu vas t'éclater, discuter avec une meuf.
2: Bah, évidemment.
1: Bah oui.
7: Non, mais bouge pas.
1: En fait, tu ne rencontres que des escortes. C'est normal que tu.
2: T'es pas obligé de rester des années avec la meuf.
7: Non, mais bouge pas. Dans 5 minutes, on va te passer John de Bruxelles. Il est resté 2 ans en couple avec une prostituée.
1: Bon, bah, on en reparlera. Bisous, en tout cas, Mo. Merci du conseil. Salut, Mo. Mo du 7-7.
2: Bisous.
1: Ouais. On va t'envoyer ton t-shirt Skyrock dans le 7. T'habites où dans le 7-7?
0: Melun,
1: on t'envoie ça, Melun, on t'embrasse. Et merci Serge, t-shirt Skyrock aussi pour toi en Bretagne.
0: Bon courage au cul là.
5: Ne m'oubliez pas, ça fait 40 ans que j'essaie de vous rejoindre.
1: Bah écoute, reviens vite Serge, on est là tous les soirs, n'hésite pas.
5: Merci, salut les
1: filles. Allez, on vous embrasse. Et Sixi,
5: on prend mon adresse, salut.
1: Ouais, on va t'envoyer tout ça. Et salut à toi. Et Sixi, fais attention à toi, reste à l'écoute, on aura un témoignage dans un instant qui arrive là-dessus. Qu'est-ce qu'on va faire d'autre? Ah, il y a le problème du mois qu'on va finir aussi, t'es content?
7: Ouais, ouais, ouais.
1: Docteur Romano est avec nous pour finir le problème du mois du bricoleur, c'est Célestin.
7: C'est
1: lui,
7: ça.
1: Il s'est créé. Vas-y, explique.
7: Bah, il s'est créé un glory hole chez lui.
1: Et son propre glory hole à la maison.
7: Alors, un glory hole, c'est un mur avec des trous et en fait, il met sa bite dedans, son cul, ses mains pour branler des tubs. Mmh. Il passe des annonces sur internet.
2: Il y a des gens qui viennent.
7: Sur des réseaux et il y a une dizaine de personnes, jusqu'à 10 personnes qui peuvent venir dans la journée.
1: J'imagine 10 mecs tous les jours qui viennent pour mettre leur bite dans un trou et se faire sucer par
7: les filets. Et il adore. C'est sa nouvelle passion à Célestin.
1: Il adore Célestin. C'est pour ça que je vous parlais de bricolage tout à l'heure. Si vous ne savez pas quoi faire ce week-end, faites-vous un glory hole à la maison.
2: Ouais, c'est très sympa.
1: Mais oui.
7: Ouais, et puis accueillir des gens tordus. Peut-être le jour où il revend son appart, les gens ils vont voir un trou dans le mur, tu sais, ils vont savoir qui
6: c'est. Quoi, des trous même. Il faudra colmater tout ça.
1: Ouais. Parce qu'il y a deux trous pour les mains, un trou pour le cul et un trou pour la bite, c'est ça?
7: Ouais, c'est ça, ouais. Putain.
2: Mais c'est Cédric qui avait un gros trou comme ça.
1: Dans le cul, ouais.
2: Non, mais non. Ah, oh, si, c'est lui.
1: Romano, il nous a dit que t'avais un gros trou du cul.
2: Ça veut dire que t'as un gros zizi.
1: Bah, c'est ça, un trou du cul. Il est médecin.
7: Ignoble.
6: Ouais, bien sûr.
7: Violacé avec un petit certi d'un petit un petit truc marron.
6: Marron, tu m'étonnes. Ah.
7: Mais parce que tu sais très bien que t'as le trou du cul flingué.
6: Mais c'est toi qui as le trou du cul flingué. Ou...
7: C'est le trou du cul. Là.
2: Mais comment tu sais?
7: Parce que en tant que médecin, il m'a déjà envoyé des photos.
6: Ouais, bah bien sûr.
7: Oh, docteur, j'ai pris une grosse
6: tub.
7: J'ai pris une grosse tub dans le cul, dites-moi si c'est grave.
6: Dégénéré. Non, mais
7: et là, j'ai vu l'état du tout mal.
6: Pendant les jours où il a fait chaud, le soleil t'a tapé sur la tête ou quoi? L'autre, il s'imagine des trucs, mon cul rose.
7: Ah, mais t'imagines pas
1: rose, violacé avec.
7: Violacé avec un petit trait marron.
2: Un anneau.
1: Un anneau marron noir autour.
2: Ça donne envie ton truc.
6: Eh ben non, désolé, il n'est pas comme ça.
7: Une petite rondelle marron, ça doit être des restes de merde.
2: Arrête, dégueulasse.
1: Alors.
7: C'est pas Jojo.
1: Le problème du mois, qu'est-ce qu'on fait pour Célestin?
7: Bah pour Célestin, qu'est-ce qu'on fait qui continue, hein, s'il a envie, hein, moi, bon, ça me pose pas de problème particulier. Après, on avait demandé hier si des fois vous avez déjà participé à un genre de soirée, Glory Hall, ou même si vous en avez un chez vous, ou alors même si vous avez déjà testé des Glory Hall en club échangiste ou en partouze en tout genre, hein, partouze privée, publique.
2: C'est particulier quand même.
7: On prend tout.
1: Il est où cet homme qui suce nos guitares sur l'appli?
7: Il est Célestin.
1: Il est en Alsace.
7: Attends.
1: Il est alsacien, Célestin.
7: Attends, c'est.
1: Si c'est
2: ouais, Strasbourg.
1: Mais à Strasbourg.
2: C'est 59 ans, Strasbourg.
1: Si vous êtes du côté de l'Alsace.
2: C'est ça,
7: ah oui, Célestin de Strasbourg.
1: Voilà, c'est ça.
7: Bah, ouais, dans la banlieue strasbourgeoise.
1: Et quel âge il a, ce bon Célestin?
2: 59.
7: Ouais, il a 59 ans. Bon.
1: Quand même. Bah, mais bon, après, il a le droit de s'amuser.
2: Il
1: n'y
2: a,
1: hein,
2: pas d'âge. Hein.
1: Exactement, il n'y a pas d'âge, la preuve. C'est quoi la réponse du problème du mois?
2: Et c'est qui?
7: Bah, d'ailleurs, non, tu dis se faire sucer. Mais non, parce que lui, en fait, c'est lui qui met sa teub. Donc, c'est lui qui se fait sucer.
1: Ah, c'est lui qui met sa teub.
7: Ah bah ouais, c'est lui qui met sa teub. Il met sa teub, ils sont le cul en libre service quoi. Et il branle. Par contre, tu peux te faire branler.
1: Ah, il suce pas.
7: Ah bah non, non, bah non, parce que en fait, lui.
1: Ah, j'avais pas compris moi.
7: Il met sa teub, dedans et il attend que les gens viennent le sucer quoi.
1: Ah ouais, c'est chelou ça.
7: Bah, il a quand même 10 casques qui viennent là tous les jours.
1: Ça fait du monde.
7: D'avoir la bite gercée à la fin de la journée. Putain.
1: Oui, c'est vrai, ça fait du monde.
7: Dur métier ça.
1: Bon. On en reparle dans un instant. Si vous avez des réactions là-dessus, est-ce que vous le feriez ou pas, d'ailleurs, l'histoire du Glory Hall. Il y a SkyM qui a appris ce que ça voulait dire Glory Hall aujourd'hui. Oui, c'est Glory Y Hall H-O-L-E, trou, hein, ça veut dire
8: ouais, hall, c'est le trou. Ouais.
1: C'est pas une gloriole.
8: Glory, je sais pas, la gloire, je sais pas.
1: Ouais. Le trou de la gloire.
8: Ouais. Oh,
1: mais bon, c'est ça, Glory Hall, c'est pas gloriole.
7: Ah là, j'ai un gros hall.
8: Glory Hall.
1: Oui, tu as un gros hall, c'est vrai que tu as compris la signification.
7: I have a big hall.
1: Ouais,
8: ouais c'est hall. Ça, ouais.
1: Oh, viola saille.
7: Je sais pas si ça se dit comme ça, mais.
1: Voilà, viola saille et marroni.
7: Ah ouais, dis donc.
1: Viola c'est marron, ouais, Cédric, c'est bien. Bon, on en reparle. Si vous avez testé, vous nous dites, on aura. C'est le trou de la gloire, ça veut dire, c'est
8: ouais,
1: ça.
8: Ouais, c'est ça, nous.
1: Bon, on aura la réponse de. T'as dit c'est qui répondait ?
7: Alors, je l'ai pas encore dit, c'est Delphine Larouge.
1: Delphine Larouge.
7: Oui,
1: très bien. Ok, bah c'est le nom de la personne qui répond. Delphine. On aura donc la réponse du problème du mois. Vous savez, le problème du mois. Tous les jeudis soirs, vous le retrouvez sur Skyrock. Et on le termine en ce vendredi. Et on a Doc en ligne avec nous du 31. Re-salut à toi, Doc.
2: Ouais, Doc.
9: Salut, salut.
1: Salut, ouh. Doc. Rebienvenue, je te dirais même.
9: Salut les filles.
1: Exactement, ouh. Cédric. Salut à toi et salut les filles qui nous écoutaient ce soir.
2: C'est ça.
1: Alors, Doc, tu nous appelais pour. Oui, tu te posais une question en fait. Une question par rapport aux meufs, c'est ça ?
9: Un petit peu, ouais, c'est ça. Par rapport aux meufs, par rapport aux mecs aussi.
1: Bon, alors, les meufs et les mecs, tout le monde les écoute. Tout le monde les écoute Skyrock.
9: Eh ben justement, moi je suis bi mais plutôt discret.
1: Bi discret. Alors il y a les il y a les hétéro curieux, il y a les hétéro refoulés, non les gays refoulés, il y a les bi discrets maintenant.
9: Exactement, les
7: genre bi, y a que toi qui sais que t'es bi quoi.
9: Non, ouais, il y a que moi et les mecs avec qui
7: ouais, ouais, bah, ouais forcément ils se rendent compte.
2: Oui, genre, bah, en même temps, tu vas pas dire à tout le monde salut,
1: je suis bi.
2: Bah ouais.
1: Genre tes potes, ils sont pas au courant par exemple.
9: Ah non, du tout, en fait, personne dans mon entourage, okay. Personne n'est au courant.
1: Même ton meilleur ami, c'est pas que t'es, t'as pas un frère, un cousin, quelqu'un qui sait.
9: Si je crois que je dois avoir un ami qui est au courant, mais c'est tout. Vraiment okay. Un très proche à moi qui est au courant, mais dans ma famille, personne n'est au courant.
2: Ouais, bah, la famille, c'est un peu normal. Et ça fait longtemps que tu sais que t'es bi?
9: Bah en fait, je pense que je le sais depuis toujours, mais en fait, j'ai décidé de l'assumer récemment, on va dire. Enfin, récemment, il y a 2-3 ans.
2: Ouais, enfin de l'assumer. Parce que du coup, t'en parles à personne, donc tu l'assumes pour toi, quoi, en fait.
9: Ouais, je l'assume pour moi.
7: D'avoir des expériences, peut-être, tu veux dire.
9: Ouais, voilà, j'assume d'avoir des expériences, puis du coup, j'ai accepté d'en parler avec, du coup, un ami à moi, très récemment, quoi.
1: Et à quel âge t'as commencé à avoir des expériences avec des filles, et à quel âge t'as commencé à avoir des expériences avec des garçons ?
9: À très tôt, je pense aux alentours de 15 ans, avec l'un comme avec l'autre, en fait.
7: Direct.
1: Hein. D'accord, ok.
7: T'es bi actif ou t'es passive ?
9: Ah, versatile. D'ailleurs, moi je prends tout, j'aime tout.
1: Versatile, ça veut dire que tu fais les deux.
7: Recto verso.
9: Voilà, c'est ça.
1: Ah, c'est ça, versatile.
7: D'accord.
1: Très bien. Et
7: discret.
1: Pourquoi c'est discret, quand même, discret.
7: Bah, tu dis il est bi discret, hétéro discret, je sais plus ce que t'as dit là.
1: Non, mais en gros, il leur parle à personne.
2: Ouais, c'est ça, ouais, c'est ça ce qu'il veut dire.
7: Mais bon, OK, d'accord.
1: Ouais. Pourquoi tu dis ça, Samy?
7: Non, parce que pour moi discret, c'était aussi discret, c'est un peu genre timide, on va dire.
1: Ah, réservé.
7: Ouais, voilà, réservé.
2: Ah, voilà. Ouais.
1: Et tu trouves discret,
7: c'était pas que dans la communication.
1: Là, il y a plus trop de réserve là.
7: Ouais, voilà, là du coup, recto verso, vice-versa, tout ça.
1: Et tu trouves où tes mecs sur les réseaux?
7: Pas de coufin.
9: Ouais, sur les réseaux principalement, parce qu'après voilà, ça dépend. Après je suis déjà sorti plusieurs fois même d'ailleurs. Sur des boîtes gays.
1: Ah non, d'accord.
9: Et non, vraiment sorti en boîte gay dans ma région. Mmh. Et ça peut être aussi, du coup, une occasion pour moi de
2: séduire. Ah ouais, du coup, tu pars tout seul en boîte gay, tout ça, t'as pas de potes
1: En expédition.
2: Ouais.
9: Ouais, non, du tout. Alors là, je pars tout seul, ou alors j'ai un ami à moi qui est résident, en fait, DJ résident dans une boîte échangiste. Et c'est aussi l'occasion pour moi d'aller à la conquête. Ouais, voilà, c'est ça, de faire des rencontres.
1: Et quand t'as des histoires d'amour avec une... est-ce que t'as des histoires d'amour avec des gars déjà?
9: Alors, histoire d'amour avec des gars, non, parce que pour d'accord. Moi, justement, c'est beaucoup...
1: C'est du cul.
2: C'est que
1: du
2: cul.
9: C'est vraiment que du sexe.
1: Et quand t'as des histoires d'amour avec une meuf, est-ce que tu vas voir des gars ou alors pendant cette période-là, tu te calmes?
9: Ah finale, non, quoi. Du tout, justement, c'est là, c'est un peu, c'est la limite. Quand je suis avec une fille, je me contente uniquement de porno gay. Mais il y a aucune relation avec des mecs.
1: Ah, genre tu fais l'amour avec la meuf, mais tu vas quand même voir des, tu vas quand même te branler sur des sites gays.
9: Exactement. Ouais.
2: D'accord. Ouais, okay. Et tu l'as jamais dit à une de tes meufs. Bah oui, tu t'as dit que tu l'avais pas dit, mais.
9: Non, jamais, jamais.
1: Et je crois que c'était ça ta question en fait. Hein.
9: Mais en fait, après, ouais, moi, je serais assez open d'en parler avec une fille qui est du coup assez open sur le sujet aussi, de pouvoir en parler avec elle et pourquoi pas, ouais, de tenter des trucs à plusieurs. Moi, je suis assez ouvert. Hein.
1: D'accord.
10: On a eu l'autre jour, c'était quoi, un auditeur qui voulait sucer
1: Oui, c'était.
10: Il est avec sa meuf,
1: il y a pas longtemps. Ouais, c'est ça.
10: Ça t'intéresserait par exemple d'avoir une meuf et genre.
1: On va vous connecter tous les deux.
10: À deux, vous sucez une bite, toi et la meuf.
9: Ah ouais, ouais, carrément.
1: D'accord, ouais. Comme quoi c'est très. C'est
8: génial.
1: Cette radio libre est vraiment géniale. Tu l'as dit.
8: Ouais, je pense que c'est le bon mot.
1: C'est génial.
8: C'est génial.
1: Non, mais c'est vrai, on peut faire des connexions. On peut faire une connexion si ça t'intéresse, Doc.
2: Non, mais c'est sûr. Mais en même temps, si tu rencontres une nana.
1: Oui, c'est sûr, Marie.
2: Si tu rencontres une nana que tu tombes amoureux et tout ça, ne lui dis pas direct.
1: Pas mal.
2: Non, mais ne lui dis pas direct. J'aimerais bien faire des trucs avec un cum, tu vois. Il faut quand même qu'il.
9: Non, j'amène pas ça comme ça, en fait. Là, tu vois, je sors d'une relation, on va dire, il y a quoi? Il y a 2 semaines, où en fait, justement, j'essayais d'amener le truc un petit peu tâter le terrain en mode déjà savoir si elle serait open de sortir en club échangiste, de voir si elle sortirait avec moi dans un club échangiste, qu'est-ce qu'elle serait capable de faire, où se situeraient ses limites et tout. Et déjà en fonction de ses réponses, ça me permet de tâter un petit peu le terrain.
1: Ouais. Cette meuf, t'es restée combien de temps avec?
9: 6 mois.
1: 6 mois, et tu l'as jamais, à aucun moment, tu en as parlé de ton histoire de bille?
9: Non, aucun moment. Fille.
1: Est-ce que les filles, vous aimeriez qu'on vous en parle? Sortez avec un mec, il est avec vous. Est-ce que vous aimeriez qu'il vous dise si il a des tendances bi, enfin s'il est aussi attiré par les hommes? Est-ce que vous aimeriez qu'il vous en parle? Et surtout, comment vous réagiriez si vous le disiez? Dites-nous. Vous aimeriez, ça vous est arrivé, vous nous racontez. 01 53 40 30 20. Appelez-nous, on est là jusqu'à minuit, donc vous pouvez nous appeler le plus vite possible là, pour qu'on vous prenne vite.
10: Ouais, c'est fou, il se touche la queue là, putain.
8: Ah ouais, pervers. Va.
2: Ouais, c'est gratté.
1: Je me suis gratté la teub. Enfin, ouais, plus précisément, je me suis décollé le tube des couilles.
2: Super.
1: Si ça vous intéresse. Et oui.
2: Ah ouais.
1: Juste pour vous faire plaisir.
2: C'est sympa.
1: Oh là.
2: Ça l'excite.
10: Ça fait plaisir à certains.
1: Ça me rend complètement dingue.
8: Ah,
1: ça.
8: Ouais, t'imagines même
10: ça
8: pas.
10: Ça me rend pas si.
1: Oh là là, le tube qui colle. Bon, Doc, tu bouges pas. Et si t'avais un truc à demander en plus, profite, hein. Dis-nous. On lance.
9: Du coup, s'il y a des gens, peut-être dans la région toulousaine, je peux laisser un snap ou quoi. Qui sont assez ouverts sur ce sujet.
1: Vas-y, laisse ton snap, Doc.
9: Ben alors, ce sera Chico, Chico comme Chico, 2, le chiffre 2, TLS.
1: Donc, C-H-I-C-O, c'est ça?
9: C'est ça.
1: C-H-I-C-O et TLS comme Toulouse, TLS, c'est ça?
9: 2, le chiffre 2, TLS.
1: Ok. 2, Toulouse. Donc, c'est Chico de Toulouse.
2: Ouais.
1: Et bah bouge pas, s'il y a des réactions, il y a des réactions pour toi, on va les prendre et on va revenir. Un autre problème du mois.
10: Ouais.
1: On est très chaud ce vendredi soir, c'est bien. Enfin, pas un temps de merde ce week-end, donc nous on réchauffe.
10: Et Chico,
1: l'atmosphère.
10: Chico, non, t'appelles pas Chico.
1: Doc.
10: Un trans, ça t'intéresserait pas? Parce qu'il y a les deux un peu.
9: Ouais, pourquoi pas, en vrai, je me dis pourquoi pas.
1: Voilà.
8: Ah bah là, t'as trouvé un copain avec moi.
1: Pourquoi tu parles?
8: C'est Chico. Bah là, je sais pas, tu dis voilà voilà, non? Alors bonsoir. J'ai pas trop
1: voilà voilà. Tu as dit voilà voilà, oui.
8: Ah, j'ai pas dit voilà voilà, non.
10: Alors c'est. Non, j'ai pas dit voilà voilà.
1: Voilà voilà. Clash de la drague dans un instant, tiens. Tu bouges pas, toi, quand on a des réactions pour toi. Le clash de la drague arrive. Bon, vous arrivez quand vous voulez, vous nous appelez au 01 53 40 30 20. Laissez-nous des messages aussi avec votre appli Skyrock ou le 41 759. Et qu'est-ce que j'oubliais? Le problème du mois. Et puis les taux. Écoutez, là, tout de suite, maintenant, sur Skyrock, les taux, c'est des chers tours. On aura Yana Kamura et la rafleuse aussi tout à l'heure. Les taux, c'est Pineapple sur Sky.
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0: Leto Pineapple, c'était sur Skyrock. On est premier sur le rap. Le gros son de Leto et Radio Libre jusqu'à minuit.
1: Ici, tu peux tout dire.
2: Mais t'es exclusivement passif ou de temps en temps quand même tu donnes un mec coup.
3: Non, il y a des moments où je suis actif quand même.
2: Ah ouais, ok, d'accord. 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
2: Il faut lui s'habiller en femme de ménage.
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0: Mais oui, le vendredi aussi en direct. Vous êtes là jusqu'à minuit, il est 11h-3. On est là donc encore pendant plus d'une heure avec Pamela qui arrive tout d'un. Comment va Pamela, Romano?
2: Bah, ça va bien, elle attend dans les coulisses.
0: Il y a toute ta famille ce soir.
2: Ma famille, c'est plus des amis que la famille.
0: Non, regarde, il y a Pamela, il y a le docteur Romano, ils sont tous là.
2: Ils
0: mangent juste Cariole, qu'on embrasse d'ailleurs, qui nous écoute.
5: Ouais, gros bisous.
0: On lui fait un gros bisou. Bisous, Cariole. Et on a bon, il y a plein de monde. Il y a Mélissa, tiens, qui est en ligne avec nous, qui voulait réagir par rapport au problème du mois. On va la faire tout de suite, la réponse du problème du mois. Après, on fait le clash de la drague. C'est quoi vos méthodes pour draguer ce soir, Cédric et Romano?
6: Mais moi, j'avais commandé des slips sur internet.
0: Ouais.
6: Et en fait, j'ai reçu des strings pour femmes. Donc, du coup,
0: je suis très content.
2: Je suis très content
0: pour toi, Cédric, tu vas t'éclater.
6: Bah non, dis fou, non, je sais que ça. Non. Je vais offrir à la femme de la famille.
0: Donc, tu vas faire un cadeau des deux
6: strings que j'ai reçus, ouais.
0: Et est-ce que tu rajoutes un petit défilé sexy sur le.
6: Non, bah non.
0: Sur le. Non,
6: sur le string, elle l'essaye, ça m'excite.
0: Sur l'offre professionnelle, un petit défilé sexy en plus.
6: Bah pour me remercier, elle peut me faire l'amour, quoi.
0: Bon, ok.
6: C'est un beau cadeau, quand même, des strings.
0: C'est la méthode pour séduire ce soir. Et Romano, c'est quoi ta méthode?
2: C'est une méthode totalement freestyle ce soir.
0: Une méthode totalement.
2: J'y vais sans filet, j'y vais à l'impro, quoi.
0: Donc, méthode
2: en gros,
0: freestyle.
2: Je n'ai pas vraiment de méthode.
6: Ouais.
2: Bon, vous cacher.
6: J'osais pas le dire.
2: Non, mais ça, tu peux. Moi, je le dis moi-même. Je n'ai pas de méthode. J'arrive comme ça. J'appelle. Je vois comment je gère le truc.
6: Donc, on va dire. Défilé sexy, tiens.
0: C'est le freestyle. Comment on fait d'être rap.
2: Défilé sexy, ça va aller. Je te le laisse.
0: C'est bon, Mélissa, le clash de la drague dans un instant. Mélissa est avec nous en direct d'Amiens. Bonsoir, Mélissa.
7: Bonsoir.
2: Salut Mélissa.
0: Donc tu voulais réagir pour le problème du mois, parce que dans le problème du mois, on a Célestin, 58 ans, qui fait des trous dans un mur chez lui et qui reçoit des gens qu'il trouve sur les réseaux. Il passe une petite annonce, il reçoit des gens pour qu'il l'encule, ou alors pour les branler, ou alors pour se faire sucer, si j'ai bien compris.
2: C'est ça, ouais. Exactement.
0: Alors Mélissa, qu'est-ce que tu voulais nous dire, toi?
7: Moi, en fait, je voulais vous parler de. J'ai un très bon ami à moi qui, d'un coup, a été dans les plans échangés, tout ça, et s'est même acheté un cul. Alors, sur quel site?
0: Il s'est acheté un cul.
7: Oui, un cul.
0: C'est-à-dire?
7: Parce que tout, la cul en plastique, mais bien fait, hein. Puis ça fait 7 tonnes. Hein. Moi, j'ai pris dans le carton, j'étais morte de rire. C'est super lourd. Alors, il le pose sur le coin de son lit.
0: Oui.
7: Et voilà. Et puis, ben voilà.
0: Mais donc, c'est un cul en plastique?
7: Oui, je pense. Bah,
0: c'est
7: une
0: espèce d'objet sexuel.
7: Bah, non, je dirais comme pour les poupées gonflables, c'est bien fait, mais il n'y a qu'un cul parce que ça coûte très cher le reste.
0: C'est un bout de poupée gonflable.
7: Exactement. Mais le pire, c'est qu'il s'est fait arrêter il n'y a pas longtemps pour stup. Ils ont été perquisitionnés chez lui et quand ils ont ouvert la porte de sa chambre, ils sont tombés nez à nez avec le cul sur le lit. Ils ont dit, c'est bon, on va partir.
0: Oui, mais je comprends, moi, je peux comprendre les.
7: Les gendarmes, ils ont dû sortir et être morts de rire.
5: Oh putain, tu m'étonnes.
2: Mais donc il baisse le cul sur son lit, quoi.
0: Oui.
7: Exactement. Bah oui, il était posé sur le coin de son lit. Mais parce que c'est lourd, hein. Il peut pas la prendre en levrette, faire des trucs avec.
2: De toute façon, il n'y a qu'un cul pour la mettre en levrette, c'est compliqué.
7: Mais non, mais.
5: C'est clair.
7: Mais ce que je veux dire.
2: Ou à son anniversaire, je sais pas, achetez-lui les jambes.
7: Mais franchement.
2: Peut-être que le truc, c'est adaptable
5: et flexible.
7: Mais 200€ juste pour le cul, hein, quand même.
2: Ah ouais, c'est cher quand même.
5: Putain, ça me fait penser au routier. Je sais plus si c'était dans un problème du mois.
0: Oui.
5: Tu sais, le routier qui se baladait avec une poupée là.
0: Oui.
2: Ah, mais lui, il avait une poupée, mais entière.
0: Elle s'appelait Nathalie, non?
2: Je me souviens plus. Non, je crois pas.
8: Natacha, non?
5: Ouais, je baladais avec le truc.
0: Natacha, la poupée.
2: T'imagines? J'ai acheté la même.
8: Bah ouais, c'est pour ça.
5: Tu croises le gars, il est avec sa poupée, tu sais, avec la bouche ouverte, là, en rond, là. Oh putain, ça doit faire chelou quand même.
8: Ah, un peu, ouais.
0: Il l'avait vidé, très bonne question, vous nous posez Redouane qui nous envoie un message. Il l'avait vidé son cul quand il était sur le lit ou alors il était encore plein.
7: Il faudrait que je lui pose la question comment ça se passe quand il éjacule, si c'est dans le cul ou s'il le fait autre part.
0: D'accord, tu nous rappelleras pour nous dire.
2: Hein. Demande-lui une démo, ouais.
7: Avec plaisir. Bah
2: oui. La prochaine fois que tu vas chez lui, tu dis tu veux pas baiser le cul devant moi.
7: Peut-être pas, mais franchement, il a des fous et tout. Je me suis cru dans 50 nuances degrés. Franchement, un truc de malade, il m'a fait délire. Il était foncé, puis en fait, il m'a raconté tout et n'importe quoi. Et puis l'histoire du cul.
0: Tu vois, il y a des gens qui se lâchent quand ils sont foncés.
7: On se connaît depuis très longtemps, mais ça, je pense qu'il voulait un peu se cacher quand même. Mais ça, à un moment, il l'a lâché. J'étais morte de rire. Et il me l'a fait soulever. Mais ça pèse. Je pensais pas. Je vous jure, ça pèse au moins 7 kilos.
0: Ah, c'est un gros cul.
5: Ça bouge pas, tu peux y aller, quoi, en fait.
0: Oui, c'est ça, en fait.
2: C'est du solide.
5: Je pense que c'est ça le but du truc.
2: C'est du lourd. Quand même, toi, 200 balles, autant que ce soit solide, quoi.
0: Putain, un cul de 200 balles, c'est ouf, ça, quand même.
5: Putain, mais il a dû être hyper gêné. Ça me fait penser à ma copine, je vous avais déjà raconté ça, Gaïa, ma copine, là, qui a la péniche, là. Où il y avait une femme de ménage qui était venue pour nettoyer.
0: Qui a une péniche, très bien.
5: Ouais, il y avait une femme de ménage qui était venue pour nettoyer. En fait, elle avait un gode blanc.
0: Oui.
5: Et elle s'était godée, mais elle avait ses règles. Et
2: je vais vomir.
5: Je vous l'avais déjà raconté ce truc-là.
0: Oui, oui, oui.
5: Et elle avait laissé le truc sous le lit. Et en fait, en rentrant, comme la femme de ménage avait fait, en fait, elle avait nettoyé la femme de ménage son god et elle l'avait foutu sur son oreiller. Elle m'a dit, mais la honte de ma vie.
2: Surtout ta pote, c'est une crasseuse.
4: Une grosse dégueulasse.
5: Chez elle.
2: À ce moment-là, chez moi, je vais chier au milieu du salon.
4: Bah oui, c'est chez toi.
2: C'est chez toi. Bon, bah ouais. Son god plein de sang sous le lit.
0: Super égayé la copine.
5: Je l'embrasse d'ailleurs.
2: On lâche, on lui fait coucou avec la main.
0: Bon, on a la réponse du problème du mois. Tu vas nous la lire, docteur. Écoute bien, Mélissa, c'est la réponse du problème du mois là.
7: J'écoute.
0: Car le docteur Romano apporte toujours des solutions à tous les problèmes du mois du jeudi soir. Donc c'est les gens, on l'a trouvé sur les réseaux.
2: Ouais.
0: Il a écrit sur un forum, je sais plus quoi. Et donc il demande de l'aide et la l'aide de
5: Delphine Larouge.
0: C'est ça, c'est Delphine Larouge.
2: Eh ben dis donc, Célestin, tu as sacrément de l'imagination.
0: Ouais.
2: Car moi, j'organise des partouzes chez moi. Mais franchement.
0: Delphine Larouge organise des partouzes.
2: Franchement, c'est assez original et je vais demander à mon mari de fabriquer ça pour notre prochaine soirée. Je suis sûr que ça va avoir un succès fou. Franchement, méfie-toi quand même parce que à faire venir des inconnus comme ça en donnant directement ton adresse sur des forums, tu risques de te retrouver avec des gens peu fréquentables ou même éventuellement te mettre en danger car tu ne sélectionnes absolument pas. Nous, avec mon mari, quand on organise des partouzes, une forte sélection est faite à l'entrée.
0: Il y a un videur.
2: En général, ce qu'on fait, c'est qu'on a déjà traîné pas mal dans le milieu de l'échangisme, dans les clubs. On fait des rencontres et c'est des gens qu'on a déjà vus plusieurs fois. Donc on sait de quoi ils sont capables et de quoi ils ne sont pas capables. Toi, pour moi, tu te mets en danger. Attention, mon cher Célestin, car un jour ou l'autre, il va t'arriver des problèmes. Ça serait dommage que ça se termine mal. Alors que franchement, c'est très sympa. Bisous et encore merci pour l'idée.
0: Très bien. Alors, à l'autre, elle va se faire des trous à la maison, disons.
2: Ah bah ouais, elle a adoré. Elle a adoré.
5: En même temps, elle a raison. T'imagines, il y a un dingue qui vient, t'as ta bite qui sort et il veut te la couper, par exemple.
0: Bah oui.
5: Non mais sérieux, je suis en train de penser à un truc de ouf,
0: sur un mec ou une meuf d'ailleurs qui se met à te sucer la bite, il te mord ou elle te mord.
2: Non, ouais, ou alors il va se retrouver avec des dingos qui vont venir le braquer ou je sais pas quoi.
0: Ah. Oui, il y a ça aussi.
2: Toutes les histoires là, à l'époque quand il y avait sur le machin la Coco là.
0: Ah oui, Coco. Ouais.
2: Tous les rendez-vous.
0: Tu sais que ça existe encore Coco.
2: Ouais, ça a changé de nom.
0: Ouais, on va pas dire.
2: Je sais même pas. Ouais, je sais pas si c'est encore ouvert.
4: Ça ouvre, ça ferme tout le temps.
2: Ouais, ouais.
0: Ah ouais.
2: Bah le mec en fait il est domicilié à l'étranger donc et vu que le net c'est mondial, il joue là-dessus mec.
0: World Wide Net.
2: Et ouais les mecs ils prenaient rendez-vous avec des meufs, c'était pas une meuf, en fait c'était une équipe de mecs, ils se faisaient dépouiller et inversement d'ailleurs.
0: Ouais. Oui, il y a plein d'histoires comme
2: ça.
0: Eh ben écoute Mélissa,
2: c'est un peu pour ça qu'ils avaient mis beaucoup dedans et puis après il y avait toutes les histoires des tordus complètement tordus qui étaient là-dessus
0: qui cherchaient des
2: pédos
0: titres,
2: tout ça. Mais il y a eu beaucoup d'histoires.
0: Bon Mélissa, on te fait un bisou, tu embrasseras ton ami avec son cul en plastique là.
2: Bah ouais,
5: 7 kilos.
0: Oui.
7: Je voulais demander quelque chose, est-ce que c'est possible d'avoir un t-shirt, une tasse où je m'en fous, je vous ai trouvé depuis que j'ai 15 ans, j'ai 43 ans.
0: Ben on va t'envoyer ton t-shirt Skyrock, tu mérites largement ton t-shirt Skyrock Mélissa, on va t'envoyer ça très très vite à Amiens. Amiens, c'est ça?
7: Grâce à toi, ton cul. Non, je donnerai la clé. J'ai dit Amiens parce que si je dis la ville précise, c'est tellement petit que.
0: Oui, donc on va pas dire. Ouais, c'est vrai. Et après, on va reconnaître. Après, on va reconnaître ton pote. On te fait un gros bisou, en tout cas, Mélissa.
5: Gros bisou.
0: Et on t'envoie ça très très vite à la maison. Dans un instant, il y aura Fabrice en direct avec nous à Lyon. Salut Fabrice. Salut Lyonnais. Salut. On va régler le téléphone, mais on te retrouve tout de suite après le clash de la drague. Ah oui, tu vas assister au clash de la drague, Fabrice. T'es content?
9: Toujours, et je vote gros bédo, bien évidemment.
0: Tu votes gros bédo.
2: C'est gentil.
0: Gros bédo qui est une méthode en freestyle ce soir.
2: Ouais, bah, à vrai dire, j'ai pas de méthode. Hein. Comme ça, on y va à l'arrache, quoi.
0: Ouais, alors, la méthode freestyle de Romano.
2: Ouais, on va peut-être voir qu'il y en a pas. On va peut-être voir qu'il y en a pas énormément.
5: On verra.
0: Tu réagis par rapport à ce que nous disait Doc il y a un instant. Doc qui a des. Qui avait des questions à vous poser. On y revient. Si vous venez juste d'arriver, on vous explique tout. Donc, tu bouges pas, Fabrice, t'as 5 minutes.
9: Ouais, plaisir.
0: Bon, parfait, il y aura Fabien aujourd'hui aussi. Bonjour Fabien de Rouen.
6: Ouais, Fabien.
10: Bonjour, bonjour.
0: Bonjour, bonjour.
5: Salut.
0: Bonjour, comment ça va Fabien?
10: Ça va très bien.
0: Bah, nous aussi.
11: Salut les filles.
0: Oh, salut les filles, salut Fabien. Filles. Bon, tu bouges pas Fabien, reste avec nous, toi aussi, tu veux réagir par rapport à Doc. Il y en a des trucs sur les escortes, les prostituées, les dames de joie. On dirait. Il y a ton pote de Bruxelles, Karim.
12: Ouais, John, c'est pas mon pote, ouais, c'est un auditeur.
0: Bah, c'est un peu un pote, hein. John de Bruxelles qui arrive avec nous. Ouais, et puis Alex, ah oui, pour l'histoire de Sixi tout à l'heure, qui est en train de tomber amoureux de son escorte.
5: Ouais, exactement.
0: Bon, on en reparle tout de suite, mais d'abord, exactement. C'est parti. Place à la drague, place à l'amour,
5: exactement.
0: Place aux deux beaux gosses.
5: N'importe quoi,
0: Romano et Cédric.
2: Allez, en piste.
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0: Cédric, d'un côté,
2: ouais.
0: Avec ta méthode des culottes slip dessous, tout ça.
6: Là, en fait, j'avais commandé des slips sur internet et malheureusement, ils se sont trompés. Ils m'ont envoyé des strings pour femmes.
2: Bah, mêlée.
6: Bah, non, c'est pour femmes.
2: Bah, mais mêlée, justement.
6: Ah, non, mais c'est pas ma taille.
2: Ah, il y a des trucs en dentelle.
6: Ah, mais non, mais là, c'est pas ma taille. Donc,
2: bah, pour l'été, tu te rabats en.
6: Eh, non, je t'ai dit non.
2: En tanga, ça m'extrait, moi, un peu.
6: Donc, je vais offrir ça à la femme de la famille et elle va l'essayer devant moi et ça m'excite.
2: Elle va faire un défilé sexy, du coup.
6: Bah, si elle veut, si elle veut pas,
2: bien, ça.
6: On peut faire directement l'amour. Hein.
2: Tu vois, bah, moi, je préfère arriver sans méthode que de proposer.
6: Ah, bah, tu te fais pas chier, toi.
2: Ah, non, plus du tout.
6: Ah, bah, bravo.
0: Alors Cédric, c'est parti.
9: Allô.
6: Ouais, allô, bonsoir.
9: Christelle. Bonsoir.
6: Comment ça va
12: Christelle.
6: C'est le mec de Christelle?
12: C'est ça.
9: Non.
6: Ah mince, elle est là Christelle?
9: Qui c'est que ce bordel?
6: C'est Michel au téléphone, le voisin.
9: Michel le voisin.
6: Ouais. Eh ben c'est Michel au téléphone. Et je t'explique, en fait, tu sais, j'avais commandé des slips là sur internet. Mmh. Et ils sont trompés, ils m'ont livré des strings pour femmes. Donc du coup, je voulais les offrir à Christelle. Cette
9: connexion est interrompue.
6: Allô?
9: Merci de réessayer. Qu'est-ce que c'est que
6: ce bordel? Bah, c'est des strings, hein, tu sais. J'ai reçu un collier avec des strings dedans. Puis, je voulais les offrir à Christelle et qu'elle me les mette devant moi, quoi, pour voir si ça m'excite ou pas.
9: C'est la radio?
6: Ah non, c'est pas la radio. C'est Michel, le voisin.
9: Michel,
6: c'est Michel au téléphone.
2: Hein?
6: J'ai pas entendu ce que t'as dit.
9: Je m'entends en double, tonton.
6: Ah, tu t'entends en double? Ouais, c'est un problème de téléphone. De toute façon, là, je vais venir là dans 2-3 minutes pour lui ramener ses strings à Christelle.
9: Ok, vas-y, tonton, si tu veux.
6: Ouais. Et pour me remercier, elle pourra me faire l'amour, parce qu'au prix que ça coûte.
9: Oh putain, c'est tellement.
6: Quoi?
9: C'est fake ton truc.
6: Hein?
9: C'est
6: fake.
9: C'est fou ton truc.
6: Non, non, mais non, j'ai envie de lui faire l'amour. Elle va bien m'exciter, la belle en string.
9: Oh.
6: Quoi, ça t'excite toi aussi?
9: Ah, c'est ma mère, je suis pas dans ça, tonton.
6: Ah merde. Bah écoute, fais un bisou à ta maman, puis dis-lui que j'arrive, hein, la belle Christelle.
9: Des gens rigoler.
6: Je vais faire un câlin à ta maman ce soir. Tu pourras peut-être m'appeler beau papa bientôt.
0: Ça va partir en couille.
6: Ok.
9: Bon.
6: Bah j'arrive tout de suite alors.
0: Même pas.
9: Allez, viens.
6: Bah j'arrive. Bisous, à tout de suite mon chéri.
9: Allez, bisous Claire.
6: Allez, bisous. Bisous, tout de suite des mots d'amour.
0: Oui.
6: C'est pas connard, c'est beau papa. Allez, bisous, à tout de suite.
9: Tu es reculé.
6: J'arrive, mon beau fils.
12: Ça a l'air de se gâter.
0: Ça se gâte, oui. C'est...
6: Eh, faudra m'appeler beau papa quand tu me verras, d'accord? A tout de suite, bisous.
0: Bon,
6: bisous.
0: Bah écoute, t'as invité.
6: Invitation.
0: Oui, t'as invité, c'est déjà. C'est
6: invitation à rencontrer mon futur beau-fils.
0: C'est. Voilà. Je me suis dit, à un moment, ça va partir en couille.
6: Ah ouais, ça commence à parler des merdes. Ah ouais, c'est en général, ça se gâte.
0: Bip, allô.
2: Allô.
0: J'ai pas eu la bip bip. Bon, Romano, c'est parti pour ton tour en freestyle.
11: Bon, je vais essayer de donner un peu plus de rythme parce que là, bon.
0: Qu'est-ce qu'il y a, c'était sympa.
6: Bah ouais, t'es sympa.
11: Mais t'es pas là de se faire chier, dis donc.
0: Non.
11: Ah si si.
6: C'était vraiment sympa.
0: Allô.
2: Allô.
13: Allô.
8: Alexandra.
2: Oui, c'est Alexandra.
13: Oui.
2: Oui, il est là ton mari.
13: Mais qu'est-ce que tu veux?
2: Bah lui parler, quoi, tiens. À le téléphone, ça sert à quoi?
13: Vas-y, je te le passe.
2: Allez, merci.
13: Ouais.
2: Ouais, ah, dis donc, ta femme, pas commode, hein?
13: Hein?
2: Ta femme, elle est pas commode?
13: Dégage-toi.
2: Allô? Bon, et je vais venir la voir, là. J'ai besoin qu'elle me masse ce soir.
0: Je suis pas sûr que lui, il était complètement défoncé.
5: Il a pris des cachets pour ma boule, non?
0: Après, il a fait une fausse manip avec le téléphone et.
5: Ah, il est en bon état.
0: C'est vendredi soir aussi.
5: Ah,
0: hein.
5: Merde.
0: C'est juste le début du week-end. Je sais pas comment il va finir le week-end.
5: Ah,
0: mais
5: c'est
0: mais...
5: ça, ouais.
0: Bon.
5: Il est démarré.
6: Ah, allô,
0: on y retourne.
6: Fabrice. Allô, Fabrice. Fabrice. Allô, Fab.
14: Fab.
6: Eh ben, c'est Michel au téléphone. Ah, parce que mon autre famille souffle dans le téléphone, il me fait peur.
0: Pourquoi il te fait peur?
6: Ah, on dirait un serial killer.
0: T'as peur?
6: Ouais, écoute. Allô?
13: Oui?
8: Juliette.
6: Oui, bonsoir, c'est la femme de Julien?
8: Juliette.
0: Non, c'est Juliette.
6: Ah, c'est Juliette?
0: Comme un pot.
6: Oui, j'entends mal, c'est pas ma faute. Juliette!
0: C'est l'âge.
13: Oui?
6: Oui, bonsoir, comment ça va ma petite Juliette?
13: Qui êtes-vous?
6: C'est Michel, ton voisin, tu vas bien?
13: Alors, premièrement, vous n'êtes pas Michel, mon voisin.
6: Ah si, je m'appelle Michel.
8: Ça alors.
6: Et je suis ton voisin, donc je suis Michel, ton voisin. C'est un truc de ouf, ça. Et deuxièmement.
13: C'est vous qui avez appelé tout à l'heure?
6: Ah non, c'est pas moi. Moi, je t'appelais là parce que je viens de rentrer à la maison et, tu sais, j'avais commandé des slips sur Internet. Et ils sont trompés sur le site, ils m'ont envoyé des strings pour femmes. Du coup, je voulais te faire un petit cadeau ce soir. Vu qu'on est voisins, je me suis dit, entre voisins, on peut se faire des petits cadeaux.
13: Et vous habitez où alors si vous êtes mon voisin?
6: Bah pas loin de chez toi, là je suis à une minute, là j'ai regardé sur internet.
13: Ouais, c'est-à-dire?
6: Bah juste à côté, moi je suis deux rues derrière.
13: C'est-à-dire?
8: Deux rues.
6: Bah deux rues derrière, je suis au numéro 5.
8: Une, deux, hop.
6: Voilà, et
8: hop,
6: tu prends la rue, tu vas à droite, hop, tu comptes deux rues, puis je suis là.
13: Une, deux. Ouais, c'est-à-dire?
6: Bah écoute, c'est-à-dire que j'arrive dans 5 minutes, je viens avec tes strings, je te les offre.
13: Le nom.
6: Le nom, bah c'est Michel. Ah moi, non, attends, je vais pas te donner ma rue. Eh ben, c'est Michel au téléphone.
13: Chez moi. Bah, et moi, mon adresse, c'est quoi alors?
6: Bah,
13: si
6: t'es dans la maison.
13: Ah, bah non. Parce que j'habite pas une maison.
6: Bah, si, t'es dans la maison.
0: Ah, la maison, c'est ma manière de dire.
6: Oui, enfin, l'appartement, quoi.
0: Le truc, quoi.
6: L'habitation, quoi.
13: Bah, c'est vous qui voulez parler à mon mari tout à l'heure.
6: Ah, non. Mais s'il est là, je veux bien lui parler, hein.
13: Ah, ouais, il va être content de vous parler.
6: Bah, passe-le-moi,
0: ah,
6: tiens.
0: Super.
6: Je vais lui annoncer la bonne nouvelle.
13: Bon, écoutez, je sais pas ce que vous voulez.
6: Bah, je veux te faire l'amour, ma chérie. Je vais venir avec des strings et te faire l'amour.
13: Écoutez, vous allez devoir vous débrouiller avec votre copain qui rigole derrière.
6: Ah non, mais non, il est bourré.
13: Essayez de téléphoner chez moi, sinon ça va mal finir.
6: Non, mais je t'explique, il a déjà essayé les strings, ça lui allait pas, donc du coup, je vais te les offrir à toi, ma belle.
13: Bah, de toute façon, vous avez pas besoin, mettez-les dans votre bouche et puis ça va.
6: Bah non, je veux que tu les mettes toi.
13: Ça évitera de faire du bruit.
6: Mais c'est un beau cadeau.
13: Vous m'appelez plus, merci.
6: Bah, j'arrive.
13: Avant que ça finisse directement. Oui, je sais, vous arrivez. Vous pourrez rentrer très, très, très facilement puisque vous savez où c'est.
6: Ah, bah très bien. Ah, bah génial, j'arrive tout de suite alors, ma belle, d'accord? Prépare-toi, je vais te faire l'amour. On va y arriver. Ok.
0: Dommage.
6: Allô. Putain.
0: Dommage.
6: Ouais,
0: dommage, j'ai cru qu'on allait avoir une deuxième invitation.
5: Ah, elle a dit, vous pouvez...
0: T'as vu, Cédric, elle aussi, elle veut te mettre un truc dans la bouche, comme Romano.
6: Ouais, ouais, bah...
0: Elle veut te mettre un string dans la bouche.
6: Ouais, mais non.
5: Ah ouais, c'est vrai, pour que tu te taises. Mais elle a dit qu'il pouvait rentrer très facilement chez elle, du coup.
0: Bon, on passe. C'était quoi?
2: Ah, bah, c'est bien. C'est super, ça, Marie, dis donc.
5: Bah, écoute, j'essaie de trouver un truc. Hein.
0: Eh ben, ouais, c'est gentil, Marie.
2: Super.
6: Merci de ton soutien, Marie.
0: Alors,
5: je t'en prie, mon chat.
0: Deuxième tour, Romano, à toi. Là, on est en méthode freestyle.
5: Ouais.
0: C'est comme les skieurs.
8: Ouais, freestyle.
0: C'est freestyle, c'est ça. Comme les rappeurs de Planète Rap.
6: Aussi, ouais.
5: Eh ouais.
0: Bah oui.
8: Valérie.
2: Oui, allô, c'est Valérie?
15: Oui.
2: Oui, bonjour, comment tu vas?
15: Ça va et toi?
2: Ben, ça va pas mal, c'est Jean-Louis à l'appareil. Dis-moi, j'aurais un petit service à te demander, là. J'ai bossé toute la semaine, j'ai un peu mal au dos. Tu crois que je pourrais venir chez toi et qu'on se fasse un petit massage body to body ensemble?
15: Ah, vous êtes en train de vous amuser aux appels téléphoniques.
2: Non, okay. Bah là, je voudrais arriver dans 5 minutes, là, je peux passer
15: Oui, bien sûr. Dans tes rêves. Bon, allez, bonne nuit.
2: Ah, bah c'est gentil, en tout cas, tu es charmante.
0: J'adore comme elle parle. Oh, dans tes rêves. En fait, elle parle comme une ado, mais qui a vieilli.
5: C'est ça. Ouais, un peu, ouais.
0: C'est vrai. C'est vrai. Comme une ado, ouais. Mais qui est devenue adulte. Ouais, dans tes rêves, et je te rajouterai même. Romano. Pas la maman.
2: Ah, bah merci, madame.
0: Voilà, regarde. Tu parles à maman.
2: Super.
0: 1, 2, 3, 4, 5 doigts. Tu parles à maman. Cédric, allez, troisième vas-y. Tour.
16: Ce serait bien que je fasse un petit serrage, comme ça, une invitation à un serrage. Ce serait nickel.
0: Et voilà, ce serait pas mal.
16: Ouais.
2: Olivier.
0: Ouais.
16: Allô, Olivier.
17: Oui.
16: Comment ça va, mon petit Olivier?
17: C'est qui?
16: C'est Michel au téléphone, le voisin. Désolé de t'appeler si tard.
17: Michel.
16: Ouais, Michel, c'est moi.
0: C'est Michel.
16: Michel, ouais.
0: Michel.
16: Tu m'entends?
17: Mmh.
16: Ouais. Dis-moi, je t'appelle parce que tu sais, j'avais commandé des slips là sur Internet. Et les mecs, ils se sont trompés, ils m'ont envoyé des strings. Du coup, je me suis dit que je les offrirais bien à ta nana ce soir. Oh putain.
0: Putain, les strings, ça part pas, c'est dingue.
2: Merde. Problème, hein.
16: Pourtant, c'est tendance, les meufs, elles en mettent des
0: c'est
16: strings.
0: C'est ouf, hein. Bon, on fera un tour de la mort spécialement pour.
16: Allez, vas-y.
0: Pour qu'il y ait au moins un serrage peut-être de ta part, Cédric. Romano, on attend aussi encore, là, attention.
2: Bah, moi aussi, j'attends, désespérément.
0: Bah, et ça arrive, en tout cas pour le troisième tour.
2: Allez, c'est parti.
0: Avant le tour de la mort, c'est pour terminer en beauté, c'est un peu comme un feu d'artifice. C'est le bouquet final. Tour numéro 3, allons-y. Qui va-t-on te proposer?
5: Tu fais une tête.
2: Non, mais j'attends, tu veux que je fasse quoi? Je vais pas danser la gigue.
5: J'attends de savoir ce que tu
18: veux
5: sortir.
2: Bah, rien du tout, tu vois.
5: Merde.
0: Danse de la gigue.
2: Non, ça va aller là, je suis posé, tranquille.
5: T'as une petite idée quand même de ce que tu vas dire?
2: Ah non, absolument pas.
0: C'est à l'impro totale là.
5: Ouais.
0: C'est une impro totale pour finir en beauté. Je me suis peut-être avancé avec le tour de la mort là. Faut déjà qu'on arrive à finir le clash.
5: C'est ça.
0: Regardez l'heure, il est 23h17. Allez. Vendredi soir.
5: Ah, on est vendredi.
0: Ouais. Allô?
17: Allô?
2: Allô, ça va?
19: Philippe.
2: C'est Philippe?
17: Allô?
2: Ouais, c'est Philippe?
17: Oui.
2: Ouais, comment tu vas?
17: Michel.
2: Un copain de ta femme, elle va bien?
17: Un copain de ma femme, tu vas bien.
0: Ouais. Voilà, tant mieux.
2: Bah, t'as bu un petit coup, non?
17: Ah non, mais majeur, là.
2: Ah, ok. Je vais passer vous. Eh, je peux passer te voir et boire un coup avec toi?
17: Ah bah non.
2: Ah bah si, comme ça je mets un petit coup à ta femme par la même occasion.
17: Je vois pas.
2: Tu veux pas. Non, mais de toute façon, je pense que quand je vais arriver, tu dormiras vu ton état.
0: Je crois qu'il y a déjà bu.
2: Je vais m'occuper de ta femme ce soir.
0: Pété.
2: Allô?
17: Oui.
2: Oui. Donc, je vais m'occuper de ta femme et toi aussi ce soir, je vais te sodomiser.
17: Tu vas me faire quoi?
2: Je vais te sodomiser.
0: Le cucu.
2: Oui. Donc, je viens dans 5 minutes. Donc, je vais t'enculer là.
0: Voilà.
2: Bon.
0: Écoute, il a dit un ah oui. On peut dire petite invitation. Comme quoi, l'alcool, tu vois, Marie, on l'alcool, ça a du bon.
5: On a dit c'est vendredi soir, mais bon, je pensais pas que ça serait dans cet état.
0: Putain, ils sont pires que moi ce soir.
5: Ah merde.
0: Ils ont pris de l'avance, t'as
5: vu,
0: Marie.
5: Ouais, c'est ça, exactement.
0: Bon, on termine avec. T'as de quoi faire un tour de la mort, Guigui, ou on
2: peut essayer au moins.
0: Allez, on va essayer parce qu'on est complètement ouf. C'est l'heure.
2: Soyons fous.
0: Du tour de la mort. C'est
2: allô?
17: Oui, allô?
16: Patrick. Oui, bonsoir, comment ça va?
19: Patrick.
16: C'est Patrick au téléphone?
17: Oui, qui c'est?
16: Bah, c'est Michel, le voisin. Tu m'entends?
17: Ouais, Michel qui?
16: Michel Schneck, j'habite à côté de chez toi. Dis-moi, je t'appelais ce soir là parce que j'ai un cadeau pour ta femme. Allô?
17: Oui, c'est quoi ça?
16: Bah, je t'explique, tu sais, je m'étais commandé des slips là sur internet et les mecs ils se sont trompés, ils m'ont envoyé des strings pour femme. Du coup, je vais appeler Patrick et je vais les offrir à sa femme.
17: Oui, bon, allez, bonsoir.
16: Ben quoi, bonsoir, je vais venir tout de suite, là. Patrick. Pat.
0: Y a Oasis, il nous dit, c'est démodé les strings. Ouais.
16: Bah non, pas du
0: tout. T'en as pas vendu un, c'est un truc de ouf.
5: Ah, j'ai une invitation quand même.
0: Ouais, t'as pas vendu.
16: Allô. Patrick.
0: Pas vendu un string.
16: Putain, hein.
0: Putain, t'as pas serré avec un string, c'est quand même fou, ça.
5: Ouais.
0: Tour de la mort, Romano. Allez. À toi de jouer. Et après on passe au vote et puis après on passera. Ah, y a qui en ligne? Il y a Fabrice qui arrive, il y a Fabien, les deux F qui arrivent.
19: Fabien,
0: oui. Fabrice, Fabien Et puis vous en direct, hein, profitez-en tous les soirs, on est là. Romano.
2: Allô, allô.
18: Oui, allô.
2: Laurent. Oui, bonsoir.
19: Laurent.
2: C'est la femme de Laurent?
18: Oui, tout à fait.
2: Oui, est-ce que je pourrais lui parler, s'il vous plaît?
18: Oui, je vous passe.
2: Merci.
18: Oui.
2: Oui, Laurent, bonsoir, c'est Jean-Louis à l'appareil. Dis-moi, je me permets de te demander l'autorisation. Là, j'ai un peu mal au dos. Est-ce que tu crois que je peux venir et que ta femme me masse? Et qu'on termine peut-être en folle nuit d'amour, tous les trois?
18: Jean-Louis?
2: Ouais.
18: Ouais.
2: Ouais,
18: donc. Pas Jean-Louis.
2: Bah écoute, on fera connaissance.
18: Bah non.
2: Bah si, moi je connais un peu ta femme.
18: Bah tant pis.
2: Voilà. Sinon, vous avez des gosses?
18: Mais.
2: Parce que sinon, je peux vous en faire des beaux avec mon sperme.
20: Il est parti, il est parti.
2: C'est bon, il est parti, dommage.
0: Oui, j'ai mixé un peu tout. Je connais pas Jean-Louis, dis donc.
20: J'ai essayé plein de trucs.
0: Bon, à vous de voter. Vous avez l'appli, le 41759. Votez très très vite. Il est quoi, 23h21. Et en plus, il y a Pamela qui arrive. Donc, vous votez vite. Vous aurez les résultats du clash de la drague. Romano, ta déclaration.
2: Bon, ce soir, mes amours, on va dire une petite invitation sur le deuxième tour. Deuxième ou troisième tour d'ailleurs. Ça va être dur, mais on peut le faire. Bon, en même temps, Cédric n'a rien fait de mieux finalement. Eh bien, ce soir, mes amours, il faut voter Romano. R-O-M-A-N-O, je compte sur vous. Bon, il fait pas super beau, il fait pas super chaud, mais on vote quand même Romano.
0: Et Cédric, quelle est ta déclaration?
21: Bon, ce soir, la famille, moi, dès le premier appel, une belle invitation chez Christelle. Je vais lui offrir mes strings. Pour ça, la famille, pour symboliser le cadeau que je vais lui faire, votez Cédric. C-E-D-R-I-C, la famille, c'est le bon vote à faire ce soir. On peut gagner. Je vous aime très, très fort. Merci.
0: Allez, top vote, 5 minutes pour voter. Ouais, ouais, ouais. Fabrice en direct avec nous. Salut, re-salut Fabrice.
21: Ouais,
0: T'es à Rouen, Fabrice?
22: Non, c'est moi à Rouen.
0: C'est qui? Ah, Fabrice, t'es à Lyon, ouais, c'est ça.
22: Ouais,
0: c'est
22: à Lyon. Mélangé,
0: donc c'est. Quelle idée aussi d'avoir deux prénoms qui démarrent par Fa tous les deux.
2: Hein,
0: vous faites ça pour m'embrouiller, c'est pas possible.
20: C'est compliqué.
0: Alors, Fabrice de Lyon et Fabien de Rouen, c'est ça?
22: Ouais, appelle-moi Antonio si tu préfères, hein. C'est plus simple.
0: C'est quoi ton prénom?
22: C'est mon deuxième prénom, Antonio, c'est pour ça que tu peux y aller.
0: Très bien, c'est marrant, ce matin on parlait des prénoms. Dans le, dans le morning, et on a découvert vos deuxièmes prénoms. Peut-être parfois, heureusement qu'ils vous ont donné le premier.
22: Bah, c'est bon, Antonio, non? T'aimes pas?
0: Parce que Antonio aussi, c'est sympa, Antonio.
20: Si, c'est pas mal.
0: Mais Fabrice et Fabien aussi, les deux, c'est sympa aussi. Hein. Non, parce que maintenant, on a eu par exemple une auditrice qui s'appelait Célesta. Son deuxième prénom, c'était Arlette.
20: Ah ouais, mais ça doit être le prénom des grand-mères.
0: Donc, globalement,
20: ah,
0: tu
20: oui,
0: préfères.
20: C'est le nom de ta mère.
21: Ouais, c'est le nom de ma mère. Ouais.
20: Ah ouais,
0: tu préfères t'appeler Célesta que Arlette.
21: Ah bah ouais.
0: Quand t'es une fille, enfin, je pense.
20: Ah, moi, je préfère Arlette, tu vois, à la limite.
21: Ah, c'est waouh, je trouve.
20: Il fait waouh. Il fait waouh.
0: Tu préfères quoi?
22: Ah non, bah, je pense qu'elle est Arlette Laguillet, moi, donc c'est pas ouf.
0: Ah ouais. Oui, la femme politique, oui.
20: Ah ouais. Toi, Diffoul, c'est quoi déjà ton deuxième prénom?
0: Michel Daniel.
21: Ouais, ouais.
20: Ah ouais, c'est ça. Ouais.
0: Voilà.
20: Bah, tu vois, c'est pas.
21: Moi, j'ai pas de prénom, moi.
0: Diffoul Michel
2: Daniel. Ouais, moi, pareil,
0: Daniel.
2: J'en ai qu'un, moi.
0: T'as qu'un prénom,
20: ouais, c'est bizarre.
0: Ah, je croyais que t'avais d'autres prénoms, toi.
2: Non, non, j'en ai qu'un.
21: Par contre,
2: j'en ai deux, lui. C'est ça, exactement.
20: Ah, moi, j'en ai trois, moi.
19: Moi, j'ai qu'un seul aussi.
2: Bah, écoute.
0: Les pauvres, ils ont qu'un prénom.
2: Non.

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2: Un son signé par Corps maintenant, avec TH. Stavo aussi sur le morceau, et merci pour les travaux, comme d'hab. 404 problèmes.

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0: Zakoya. 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
0: Allez, le 9-1 énervé. Tout ce qu'on aime. M.I.G. Moula, bien sûr. Entracte, c'est le nom de ce morceau.
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2: Et c'est la crime dans la nocturne 100% rap français. Loose control maintenant.

0: Guy 2, dans la nocturne 100% rap français, que des nouveautés. Guy de Besbar, le marathon continue, c'est ce qu'on écoutait à l'instant, j'espère que tout va bien. Mieux que ma voix, en tout cas pour vous. Le son, ça continue.
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0: Freestyle insalubre, ouais, ouais. 12 déjà, merde. On va réécouter les 11 premiers alors.
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0: C'était RZ.
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0: de son avant de tirer le store, d'aller récupérer une voix pour lundi. Ce que ferait Broky Maduro à l'instant dans la nocturne.
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0: RDN, prête à partir dans la nocturne.